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1: À l'écoute de RFI, les 4 heures en temps universel, 2 heures de plus ici à Paris. L'heure d'un nouveau journal avec vous, Gaëtan Plenet. Bonjour Gaëtan.
2: Bonjour Simon, bonjour à tous.
1: Et à la une des bases américaines visées par l'Iran au Moyen-Orient, tandis que Washington a frappé plusieurs sites dans le sud de la République islamique.
2: Et on va faire le point sur cette nuit de violence. Et puis on parle aussi des nouvelles sanctions occidentales contre des entités et des colons israéliens. On vous emmènera ensuite à Ramallah, en Cisjordanie, où le système de santé est en grande difficulté. Des milliers d'opérations sont suspendues, faute de moyens. Dans cette édition également, l'affaire Liana qui continue à choquer en France. Après la mort de cette collégienne, le Premier ministre propose notamment de durcir les peines pour les viols en série sur des enfants. Et une peine très dure justement au Sénégal, cette fois historique même. 20 ans de prison pour un maître coranique condamné pour des viols et des actes pédocriminels infligés à 28 de ses élèves. On va en parler et puis on terminera beaucoup plus légèrement avec le nouveau film de Steven Spielberg, Disclosure Day. Et je vous préviens, notre service culture n'a pas franchement adoré. C'est une réponse proportionnée à une agression iranienne injustifiée. C'est en ces termes que l'armée américaine explique ces deux séries de frappes menées cette nuit contre l'Iran, contre des installations de défense, des postes de contrôle au sol ou encore des sites de radar de surveillance. Le tout dans le sud du pays, près du détroit d'Ormuz, là même où un hélicoptère américain avait été abattu hier, un acte imputé à Téhéran. Donald Trump avait promis de répliquer, c'est donc ce qui s'est passé. Et l'Iran aussi a répondu, annonçant avoir ciblé des bases américaines dans la région, au Koweït, mais aussi en Jordanie, où l'armée dit avoir abattu 5 missiles iraniens. C'est le deuxième coup de chaud déjà en quelques jours pour la trêve, après déjà des échanges de frappes ce week-end entre l'Iran et Israël. L'État hébreu qui d'ailleurs dans le même temps continue à pilonner le sud du Liban, au moins 11 morts hier dans la région de Tyr. Israël, dont un nouveau ministre est désormais interdit d'entrer sur le territoire français, Bezalel Smotrich, ministre des Finances, à qui Paris reproche, je cite, de promouvoir activement l'annexion de la Cisjordanie et de revendiquer ouvertement la colonisation de la bande de Gaza. Même sanction pour des organisations de colons israéliens, des sanctions prises en coordination avec d'autres pays, le Royaume-Uni, le Canada, l'Australie, la Norvège et la Nouvelle-Zélande, mais toujours sans unanimité européenne, Mélissa Barra.
3: C'est un geste international en l'absence d'un consensus au sein de l'Union européenne. Itamar Ben-Gvir et Bezalel Smotrich, deux ministres, deux figures de l'extrême droite en Israël, ne sont pas autorisés à se rendre au Royaume-Uni, au Canada, en Australie et en Nouvelle-Zélande depuis l'an dernier. Désormais, ils ne pourront pas séjourner ou transiter en France non plus. Ces pays lancent une salve de sanctions collectives contre la violence des colons israéliens en Palestine. Les mesures varient d'un pays à l'autre. Londres a aussi enjoint ces entreprises à cesser toute activité dans des colonies en Cisjordanie. Une coordination aux quatre coins du monde qui souligne à quel point l'Europe est divisée sur l'application de mesures de grande ampleur contre Israël. L'Espagne ne cesse de réclamer à l'Union européenne la suspension de son accord commercial avec l'État hébreu. L'Allemagne et l'Italie s'y opposent. En mai, en revanche, ils sont parvenus à un accord pour geler les avoirs à la fois de colons israéliens en Cisjordanie et de dirigeants du Hamas.
2: Et en Cisjordanie, justement, les ministres palestiniens des Affaires étrangères et de la Santé ont convoqué hier des diplomates et des journalistes en poste à Ramallah. L'idée, c'était d'alerter sur la situation, pour le moins compliquée, du secteur médical dans ce territoire où Israël retient depuis plus d'un an maintenant les recettes fiscales de l'autorité palestinienne. Pas de recettes, c'est forcément des conséquences pour les patients et les malades. Reportage à Ramallah d'Amira Swilem.
4: À petits pas, au bras de son mari, Basma El-Sheikh quitte le plus grand hôpital public de Ramallah. Elle vient de subir une opération chirurgicale à l'estomac. Elle fait partie des chanceux. 11 000 opérations ont été suspendues à cause des problèmes financiers du ministère de la Santé.
5: Ils ne sont pas en mesure de financer les opérations coûteuses.
6: Oui, et puis si les traitements coûtent cher, ils ne peuvent pas les fournir. Ils ne le font que pour les cas graves pour lesquels il n'y a pas le choix. Pour le reste, c'est aux patients d'aller se fournir dans les pharmacies privées. Et ce n'est pas évident.
4: À quelques mètres de là, un groupe d'infirmières prend une pause. À ce jour, le tiers des médicaments jugés essentiels sont introuvables en Palestine, selon les chiffres du ministère de la Santé. Et cela influe directement sur leur travail, comme nous l'explique Mouna.
7: Parfois, on a l'impression de ne pas rendre service aux patients. On refuse tellement de gens qui viennent demander de l'aide. On a prêté serment et promis de prendre en charge les patients. Mais on les refuse parce qu'on n'a pas suffisamment de moyens.
4: Parce qu'ils peuvent passer des mois sans toucher leur salaire, les médecins palestiniens se mettent désormais régulièrement en grève pour dénoncer une situation que tous jugent intenable. Amira Suilem, Ramallah.
2: Et pendant ce temps, au Caire, en Égypte, les discussions continuent sur la mise en œuvre du cessez-le-feu en vigueur dans la bande de Gaza. Cessez-le-feu, on le sait, très fragile. Quand ces discussions, elles, sont pour le moins compliquées, selon nos confrères de l'agence France-Presse, ça coince notamment sur la question du désarmement de l'enclave et du Hamas. Lourd bilan en Afghanistan, le plus lourd d'ailleurs de ces dernières semaines. Au moins 12 morts selon les autorités afghanes, dont 11 enfants après des frappes pakistanaises près de la frontière entre les deux pays. Fin février, après des années de tensions et d'affrontements sporadiques, Islamabad et Kaboul étaient entrés en guerre ouverte, avec notamment des bombardements aériens sur la capitale afghane. Il va falloir être patient au Pérou avant de connaître les résultats définitifs du second tour de la présidentielle qui avait lieu ce week-end. Les résultats pourraient ne pas être connus avant 2 semaines, c'est ce qu'a dit le chef de l'autorité électorale à nos confrères de l'AFP. Toujours, il faut dire que l'écart est très petit entre les deux candidats en lice. Pour l'instant, c'est Roberto Sanchez, le candidat de gauche, qui est donné en tête avec 50,05% des voix devant sa rivale de droite Keiko Fujimori, un écart d'environ 20 000 voix seulement quand il y a des procès-verbaux contestés sur 450 000 votes. C'est pour ça que ça devrait prendre du temps. RFI, il est 6h07 à Paris. La France, où le Premier ministre Sébastien Lecornu veut renforcer les peines pour les viols en série sur des enfants. 20 ans de prison actuellement. Sébastien Lecornu plaide pour la perpétuité. Une annonce alors que le pays est secoué par l'affaire Liana, du nom de cette collégienne assassinée. Son meurtrier présumé était pourtant connu pour des plaintes et des signalements liés à des faits de pédocriminalité. Alors la justice est pointée du doigt, accusée de lenteur, voire d'inaction. Le gouvernement reconnaît des défaillances et veut donc agir. Le chef du gouvernement propose aussi que les actes d'enquête concernant les crimes contre des enfants soient effectués dans un délai maximal de 3 mois. Tout ça, c'est un petit peu tard et insuffisant pour Marceau Beauvois de l'association Face à l'inceste.
8: La question de la perpétuité pour les pédocriminels sériels, c'est une question qui est dans le débat public depuis un certain nombre d'années et qui a notamment ressurgi à l'issue du procès de Skouranek, ce chirurgien qui avait été condamné pour 300 viols sur mineurs et qui n'avait pris que 20 ans, qui était la peine maximale possible en l'état du droit. Donc ça interrogeait, mais ce qui est important de rappeler, c'est que la seule question pénale ne permettra pas de régler la question des violences sexuelles faites aux enfants dans notre pays, à l'heure où aujourd'hui, seuls 3% des agresseurs sur les enfants sont condamnés en cas de viol et seulement 1% dans les cas d'inceste. Donc on voit bien, d'autant qu'on n'a aucune mesure de la manière dont ça pourrait être ou pas dissuasif, que le tout pénal ne réglera pas la question.
9: Par ailleurs, Sébastien Lecornu demande que les actes d'enquête soient effectués dans un délai maximum de 3 mois. Ça vous paraît pertinent ?
8: Ce délai de 3 mois qui est annoncé, c'est très bien sur le papier, mais on n'a pas aujourd'hui les moyens de le faire. Et c'est ce que nous disent tous les magistrats et tous les enquêteurs qui sont sur le terrain. Dans le cas de l'affaire Liana, il n'y a pas eu d'acte d'enquête suffisant. Et donc on en arrive finalement, et c'est ce qu'on a vu dans cette affaire, à des classements sans suite dans 76% des cas. Donc aujourd'hui, la question des moyens d'enquête, elle est centrale, mais elle doit s'accompagner de moyens. C'est que comme ça qu'on y arrivera.
2: Des propos recueillis par Laurence Théo. Autre scandale de violence sexuelle au Sénégal, cette fois avec une condamnation inédite. Un maître coranique issu d'une des plus prestigieuses lignées maraboutiques du pays a été condamné lundi à 20 ans de prison pour les viols et actes pédocriminels infligés à 28 de ses élèves d'une école coranique de la ville de Touba, c'est à 200 km de Dakar. Une condamnation historique donc dans un pays où le viol n'a été criminalisé qu'en 2020. Correspondance de Léa-Lisa Vesterhoff.
10: L'affaire avait suscité une vive émotion dans le pays lorsqu'elle avait été révélée en mars 2023. À l'époque, ce sont les parents de 28 jeunes filles qui donnent l'alerte et décident de saisir la justice. Les témoignages concordants des victimes âgées entre 7 et 16 ans au moment des faits sur des viols et attouchements répétés de la part de leur maître coranique, Sérine Khadim Baké, mais aussi les certificats médicaux attestant de perte de virginité et de lésions laisse peu de place au doute. Une cinquantaine de victimes sont recensées, 28 se constituent partie civile et ce, malgré les pressions de proches du maître coranique qui propose de l'argent contre leur silence. D'abord en fuite, Serine Khadim Bakay, issue d'une des plus prestigieuses lignées maraboutiques du pays, se livre finalement à la police en juin 2023. Lors de son procès lundi, confronté au témoignage de 26 victimes, le maître coranique a continué de nier les faits. Au final, le juge a prononcé la peine maximale, 20 ans de prison pour viol et pédophilie. Un signal fort, affirme l'un des avocats des parties civiles, alors que par le nombre de victimes et l'identité de l'accusé, il s'agit à ce jour de la plus grande affaire de pédocriminalité jamais jugée au Sénégal. Léa Lisa Westerhoff, Dakar. RFI.
2: Un appel à une grève générale à partir d'aujourd'hui en République démocratique du Congo. Appel lancé par plusieurs syndicats de médecins qui protestent contre des salaires jugés trop faibles et qui alertent aussi plus largement sur la précarité d'un secteur qui est pourtant en première ligne face à l'épidémie d'Ebola qui frappe le pays. On en est à 550 cas confirmés, dont 101 décès. Des bus et des voitures brûlées, des cocktails Molotov lancés contre des maisons en flammes, elles aussi. Des scènes de violence hier soir à Belfast, en Irlande du Nord, en marge de manifestations anti-immigrés. Elles ont eu lieu au lendemain d'une attaque au couteau. Le suspect a été arrêté. Il s'agit d'un réfugié soudanais titulaire d'un permis de séjour encore valable. Les phénomènes climatiques extrêmes sont en train de devenir la norme en Europe et non plus l'exception. C'est l'Observatoire climatique européen Copernicus qui le dit dans un rapport publié ce matin. Un rapport qui pointe notamment du doigt les records de chaleur battus lors du mois de mai qui vient de s'achever, notamment en France, au Royaume-Uni, en Irlande ou encore au Portugal. Disclosure Day, c'est en salle à partir d'aujourd'hui en France, le nouveau film de l'infatigable Steven Spielberg, le maître d'Hollywood qui revient aux extraterrestres avec Emily Blunt en météorologue du Kansas et Josh O'Connor en lanceur d'alerte traqué par le gouvernement américain. Elisabeth Le Carré, c'est comme toujours avec Spielberg l'un des films les plus attendus de l'année, mais vous n'êtes pas franchement conquise.
11: Qu'est-ce qui m'arrive ? J'ai peur, je comprends plus rien tellement j'ai peur.
12: Une météorologue se met à parler dans une langue inconnue à la télévision. À l'autre bout du pays, un analyste militaire fuit avec des documents classifiés sous le bras. Deux inconnus que la vérité va réunir, celle d'un secret d'État donnant la preuve de l'existence d'extraterrestres.
13: Ça fait 79 ans.
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1: Poste de Téhéran sur les pays du Golfe cette nuit. Le cessez-le-feu encore un peu plus fragilisé. On appelle Washington dans un instant. L'actualité également en Israël où le gouvernement dénonce des mesures honteuses après de nouvelles sanctions occidentales contre les colonies illégales en Cisjordanie occupée. Dans ce journal aussi, notre enquête au Mozambique. Andréane, vous en parliez. Nous sommes à Barcelone également où le pape Léon XIV a célébré hier une veillée devant 40 000 fidèles. Et puis Mexico se prépare à la veille de l'ouverture de la Coupe du Monde de foot. Reportage sur place à la fin de cette édition.
2: La suite du cessez-le-feu et la perspective d'un accord de nouveau dans les limbes entre l'Iran et les États-Unis.
1: Les deux pays se sont de nouveau attaqués mutuellement cette nuit. Des attaques iraniennes contre la flotte américaine à Bahreïn et des bases en Jordanie. La réplique de Téhéran à la campagne de bombardement déclenchée hier soir par l'armée américaine autour du détroit d'Hormuz. Bonjour Vincent Sourio.
3: Bonjour Julien, bonjour à tous.
1: En direct de Washington pour RFI, deux séries de frappes déclenchées par Donald Trump qui accusait plutôt hier l'Iran d'avoir abattu un hélicoptère américain. Le Pentagone invoque la légitime défense.
3: Oui, d'après le commandement américain, ces frappes ont visé les défenses antiaériennes de l'Iran, des centres de contrôle et des installations radar à proximité du détroit d'Hormuz. Dans un premier temps hier soir, les États-Unis ont parlé de riposte proportionnée après que cet hélicoptère Apache a été abattu lundi soir par un drone iranien sans faire de victimes. Mais la réponse américaine semble tout de même assez musclée et c'est sans doute pour cela qu'un deuxième communiqué a été publié hier soir qui évoque cette fois de manière beaucoup plus générale, je cite, les attaques récentes contre les forces américaines et contre les navires commerciaux en transit dans la région. Donald Trump a donc choisi d'employer la force, mais une fois de plus, il a, semble-t-il, changé d'avis, puisque dans un entretien au Wall Street Journal, juste avant, il avait minimisé cet incident autour de l'hélicoptère en soulignant que les pilotes étaient sains et saufs, et c'est toujours, selon le Wall Street Journal, un briefing à la Maison-Blanche, en présence de Pete Hegseth, le ministre de la Guerre, et de Dan Kane, le chef d'état-major des armées, qui l'aurait convaincu de frapper vite et fort. Reste l'impact sur les négociations, Julien, impossible à estimer à ce stade. La Maison-Blanche pariait encore en début de semaine sur un accord à portée de main d'ici quelques jours. On peut se permettre d'en douter.
1: Vincent Sourio à Washington pour RFI, merci beaucoup. L'Iran qui accuse ce matin les pays du Golfe de porter la responsabilité légale et morale des frappes américaines. La perspective d'un accord qui semble par ailleurs d'autant plus incertaine que l'Iran continue d'exiger la fin des frappes israéliennes au Liban. Elles ont continué hier, 11 morts dans les bombardements de mardi, après un ordre d'évacuation pour l'intégralité de la ville de Tyr.
2: Israël également visé par de nouvelles sanctions occidentales.
1: Annoncé hier par l'Australie, le Canada, la France, la Norvège et le Royaume-Uni contre des personnes ou des entités impliquées dans la colonisation illégale de la Cisjordanie occupée. Après Itamar Ben-Gvir au mois de mai, un autre ministre d'extrême droite israélien est à son tour interdit d'entrer sur le sol français, Bezalel Smotrich, accusé par Paris de promouvoir l'annexion de la Cisjordanie et la recolonisation de Gaza. Ces mesures peuvent-elles faire fléchir Israël? Question posée à Jean-Paul Chagnolot, président d'honneur de l'IREMO, l'Institut de recherche et d'études Méditerranée-Moyen-Orient.
4: Aucune chance que ça influence quoi que ce soit la politique israélienne. C'est pour ça que c'est un entre-deux entre deux choses. Des sanctions véritables coordonnées au niveau européen contre Israël pour essayer de faire plier cette politique d'un côté et de l'autre, sur le plan individuel, la Cour pénale internationale. C'est encore un outil des relations internationales peu connu et encore assez marginal. C'est bien l'objet des mandats d'arrêt de la Cour pénale. Et ça, ça aurait du sens, quoi. De faire en sorte que ces personnages, un jour, soient déférés devant une cour pour qu'ils rendent compte de leurs actes, qui sont des crimes de guerre et des crimes contre l'humanité, d'excite, une fois encore, la Cour pénale internationale. Et tous les États que vous avez cités sont membres de la Cour pénale, enfin, sont les États partis au traité de Rome qui a fondé la Cour pénale internationale. Voilà ce qui serait vraiment un acte important et très novateur, en réalité.
1: Un propos recueilli par Guilhem Delteille et Israël qui répond aux sanctions occidentales en dénonçant des mesures honteuses. Le gouvernement irlandais doit de son côté présenter aujourd'hui une loi interdisant le commerce avec les colonies israéliennes en Cisjordanie occupée, mesure inédite pour un pays membre de l'Union européenne.
2: À la une également ce matin, Julien, la suite de notre votre série d'enquêtes au Mozambique.
1: En partenariat avec une dizaine de médias et le réseau de journalistes Forbidden Stories, RFI passe à la loupe la situation du pays et les violences qui le déchirent. Deuxième volet aujourd'hui, toujours dans le Cabo Delgado, région du nord du Mozambique. En proie depuis 10 ans aux attaques meurtrières des terroristes Shebab, c'est aussi là que se trouve l'un des plus grands gisements de gaz naturel au monde, à la frontière avec la Tanzanie, au large de la ville de Palma, le bassin de Rovuma, exploité par un consortium de groupes énergétiques dont Total Energy est majoritaire. C'est sur la péninsule d'Afungi, sur 7000 hectares clôturés, que se trouve le site du projet Mozambique LNG. Ses activités ont repris en janvier après plus de 7 ans de suspension en raison de la menace terroriste. Mais son implantation a provoqué le déplacement de communautés locales et de nombreuses questions restent en suspens, Gaëlle Lalex.
5: Avec ses maisons en dur et ses rues à angle droit, le village de Kitunga ne ressemble à aucun autre. C'est là que les familles déplacées par le projet gazier ont été relogées. José Chila, chef communautaire, ne s'en plaint pas, mais il rappelle que certaines promesses n'ont toujours pas été honorées.
6: Il faut une extension du village car les enfants grandissent et doivent pouvoir construire leur maison. Ils ont promis que les champs perdus seraient restitués. Ils ont promis un marché, des écoles, un hôpital. À cette heure, ces promesses ne sont pas tenues.
5: Total assure avoir respecté l'accord d'indemnisation. Selon Eduardo Capunde, du noyau pour le développement des communautés du Cabo Delgado, l'arrêt du projet a aussi laissé en suspens la question des compensations collectives.
7: En 2014, une enveloppe de 2,5 millions d'euros avait été définie pour les compensations collectives. Avec la reprise du projet, les discussions repartent. Beaucoup d'années sont passées et beaucoup de choses ont changé, notamment le coût de la vie à Palma.
5: Depuis janvier, l'activité est repartie dans la péninsule d'Afungi, mais le site fonctionne en vase clos pour des raisons de sécurité. Une déception pour les communautés qui espéraient un développement économique. Gerson Malouté est le président de la plateforme des organisations de la société civile du Cabo Delgado.
8: Total doit faire part de ses intentions. Pourquoi leur personnel est confiné? Cela nous préoccupe. Les communautés ne doivent-elles pas tirer profit de ce projet? Quand les réserves de gaz seront finies et que l'entreprise partira, que restera-t-il aux communautés?
5: 643 familles ont été affectées par le projet Mozambique LNG. Gaëlle Lalex de retour de Pemba, Nairobi, RFI.
1: Et Total Energy également accusé au Mozambique d'abus des droits humains commis par les forces mozambicaines chargées de protéger le site gazier. C'est dans la suite de notre enquête à retrouver sur RFI.fr.
2: Des voitures, des bus et des habitations incendiées. Des violences sont embrasées Belfast hier soir.
1: La capitale nord-irlandaise où des figures d'extrême droite et le milliardaire Elon Musk appelaient à des rassemblements après une attaque au couteau imputée à un réfugié soudanais. Plusieurs centaines de manifestants anti-immigration sont sortis dans les rues de la ville, armés notamment de cocktails Molotov et le visage souvent masqué. La première ministre d'Irlande du Nord dénonce des actes de lâcheté répugnants.
2: À la une également, le pape à Barcelone.
1: Léon XIV poursuit son voyage en Espagne et dans la capitale catalane. Il a célébré hier soir une veillée de prières devant 40 000 fidèles, l'occasion d'évoquer des sujets de société. Élise Gazangel.
9: Sur la scène du stade olympique de Barcelone ce mardi, le pape a écouté plusieurs témoignages de jeunes qu'il a aidés. Parmi les sujets traités, notamment la santé mentale, Cristina Coyle, catalane, sort émue aux larmes.
10: J'ai surtout aimé qu'il soit conscient qu'il existe beaucoup de souffrances psychologiques. Moi, j'ai des enfants malades. Et de voir qu'il soutient que le système de santé publique doit en prendre conscience, ça m'a touchée et beaucoup aidée.
9: Deuxième thématique et non des moindres, celle de la violence faite aux femmes, après avoir écouté une jeune dont le père a tenté d'assassiner sa mère. Léon XIV lui répond.
11: Cette violence conduit souvent lamentablement au féminicide. Cette réalité dramatique qui a des racines anthropologiques et culturelles, nous devons tous y répondre, en tant que personne et société.
9: Dans ses discours, moitié en catalan, moitié en castillan, le pape semblait ce soir s'adapter à son public barcelonais. Élise Gazangel, Barcelone, RFI.
1: Et Léon XIV qui doit inaugurer aujourd'hui à Barcelone la dernière tour de la Sagrada Familia. On évoque l'héritage de son architecte Antoni Gaudi tout à l'heure dans le Pont des Arts à 15h10, temps universel. C'est aussi à la une de notre reportage international.
2: Nos sanctions continuent de frapper durement et de faire très mal.
1: Les mots d'Ursula von der Leyen hier, la présidente de la Commission européenne qui dévoilait ce mardi de nouvelles sanctions contre la Russie. Le secteur pétrolier à nouveau visé, mais aussi celui de la la pêche pour la première fois. Et pour la première fois aussi, l'Union européenne propose d'interdire d'entrer sur son territoire toute personne ayant servi dans les forces armées russes depuis le début de la guerre en Ukraine. Pendant ce temps sur le terrain, l'Ukraine, elle, intensifie ses frappes sur la logistique russe et les effets se font sentir dans les territoires illégalement occupés, notamment la Crimée. Emmanuel Chaz.
12: Depuis plusieurs jours, les drones ukrainiens visent le pont de Chonhar qui relie la région de Kherson à la Crimée occupée. Ces frappes perturbent fortement la circulation entre la péninsule et les territoires occupés du sud du pays. Et l'axe routier est important pour la logistique et le ravitaillement de l'armée russe. Selon Robert Brovdy, le commandant des forces de système sans pilote, les drones ukrainiens ont également entraîné une chute de 2/3 du fret militaire russe sur l'autoroute Novorossiya qui relie les villes occupées au territoire russe. Ces campagnes ukrainiennes de frappe à moyenne portée ciblent toute la machine de guerre de Moscou, depuis les entrepôts de carburant, de munitions jusqu'aux véhicules militaires et postes de commandement et de défense aérienne. Selon Kiev, l'Ukraine aurait pris le contrôle des espaces aériens autour de la ville de Mariupol et de l'aéroport de la ville de Donetsk occupée, ainsi que de plusieurs routes logistiques essentielles à l'armée russe dans la région de Luhansk. Emmanuel Chaz, Kharkiv, RFI.
2: Et puis Julien, on y est presque, J-1 avant le coup d'envoi de la Coupe du Monde de foot.
1: Plus qu'un dodo, Andréane. Le match d'ouverture Mexique-Afrique du Sud, c'est demain au mythique Stade Azteca de Mexico. Quelle ambiance avant ce grand rendez-vous sous les yeux du monde entier. Reportage sur place de Victor Messistrano.
13: Vêtus de leur élégant maillot jaune, ces supporters colombiens sont déjà arrivés. Tout ça doit être une fête, s'exclame l'un d'eux. Le mondial, c'est l'union entre les pays. Cet enthousiasme contraste avec l'ambiance qui règne autour, sous un ciel gris et le bruit des klaxons. Des centaines de policiers se déplacent au pas cadencé, alors qu'à plusieurs centaines de mètres, des enseignants tentent de bloquer l'accès du stade. Devant les grilles, un autre genre de manifestation. Une association de supporters peste contre le prix des places et cette habituée du stade, où elle possède une loge, montre son chariot rempli de charcuterie, de gobelets de boissons qu'elle n'aura pas le droit d'apporter.
14: Nous allons devoir repartir avec tout ça et avec la déception qu'il ne nous ait pas laissé venir avec. Alors que ça a toujours été possible.
13: Certains, en revanche, comme cette Mexicaine qui vit en Californie, ont le sourire. Veste verte de son pays sur les épaules, Sandra photographie cette enceinte où elle assistera au match d'ouverture.
15: Cela me remplit d'émotion. Beaucoup de gens aimeraient être ici, y compris des locaux qui rêveraient tant de voir ce match. Ce stade a une grande histoire. C'est le troisième mondial ici et nous, au Mexique, nous avons une immense passion pour le football.
13: Sandra espère qu'à partir de demain, tous les Mexicains marcheront dans la même direction au soutien de leur sélection. Victor Misistrano, Mexico. RFI.
1: Victor qui évoquait cette manifestation des enseignants en grève à Mexico hier. Elle s'est terminée sans incident, mais la présidente Claudia Sheinbaum dénonce une provocation et affirme qu'il n'y a pas de mécontentement social dans le pays.
2: Julien Coquel-Rohem. Voilà, l'excitation monte tout doucement avant cette Coupe du Monde 2026. Dans les pays qualifiés, on se prépare comme en Tunisie. Reportage chez les Aigles de Carthage à écouter à 9h45. On sera aussi ce matin en Chine à 9h15, la ville de Yiwu, d'où provient tout l'attirail du parfait supporter. Une Coupe du Monde, c'est du sport, mais c'est aussi malheureusement beaucoup d'émissions carbone. Trop même, on pourrait dire. C'est la question d'environnement dans 5 minutes. Vous l'entendiez dans le journal, c'est à retrouver dès maintenant sur notre site avec de magnifiques illustrations maison. Le deuxième volet de l'enquête sur le Mozambique menée par RFI et une dizaine d'autres médias et le consortium Forbidden Stories. Rendez-vous sur RFI.fr. On parle aussi bien sûr ce matin de la situation au Moyen-Orient avec ce regain de tension ces dernières heures entre les États-Unis et l'Iran. RFI matin jusqu'à 10h, c'est de l'info, des chroniques, des reportages, des invités aussi. À 8h20, Arnaud Pontus, vous recevez Dominique Mathias, avocate spécialiste du droit des mineurs et des violences faites aux femmes, pour évoquer l'affaire Liana.
16: Oui, cette affaire suscite une onde de choc en France. C'est l'histoire d'une petite fille de 11 ans enlevée puis retrouvée morte. Le principal suspect est un homme mis en cause des mois plus tôt après les viols répétés d'une autre collégienne. La plainte n'a pas été suivie des faits réels. Une faillite de la justice, le ministre de la...
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Imaginez la forme de la boîte crânienne, son épaisseur, sa dureté. Comparez le plan mental à une scène de théâtre sur laquelle évoluent des personnages. Ce sont les images, les pensées, Ordonnez à ces acteurs de se retirer et conserver une seule image. Installez-vous dans cette pensée et de ce moment, vous cessez de faire et commencez à être.

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2: Andréane Mellard.
1: Bonjour Gaëtan Plenel.
3: Bonjour Andréane, bonjour à tous.
1: Des frappes américaines cette nuit en Iran.
3: Qui a répliqué en visant des bases américaines dans la région. On fait le point avant de parler de l'autre front de cette guerre. Le Liban et le Sud, toujours pilonnés par l'armée israélienne, notamment à Tyr, vous entendrez ses habitants. Dans ce journal également, une nuit de violence en Irlande du Nord après une manifestation anti-immigration. À manifestation aussi hier au Kenya pour s'opposer à l'idée d'un centre de traitement pour les ressortissants américains qui pourraient éventuellement être exposés au virus Ebola. La perpétuité proposée par le gouvernement français pour les violeurs d'enfants récidivistes. Et puis on va parler de dispositifs sécuritaires en Inde d'abord pour éviter de nouvelles fraudes en marge d'un examen. Et puis au Mexique aussi, à la veille du mondial masculin de football.
1: C'est une ville désormais quasiment déserte dans le sud du Liban.
3: Tyr, connue pour ses plages et son site archéologique, connu aussi désormais pour les bombes israéliennes qui y pleuvent. C'était à nouveau le cas hier. 11 morts au total à Tyr et dans ses environs avant et après l'appel à évacuation lancé par l'armée israélienne. Un appel qui concernait cette fois la ville en entier, y compris le quartier chrétien qui était jusqu'ici épargné et où de nombreux déplacés avaient trouvé refuge. Les habitants, je le disais, ont fui hier, mais pas tous. Certains sont restés malgré les risques, malgré la peur. Notre correspondante au Liban a pu parler avec eux, Amélie David.
4: Ariane, française, vit à Tyr depuis 6 ans et depuis 2024 dans le quartier chrétien, désormais sous ordre d'évacuation forcée de l'armée israélienne. Elle témoigne.
5: J'évite d'aller plus loin que le souk. La ville est plutôt désertée, évidemment aussi dans le quartier chrétien aujourd'hui. Moi, pour des raisons personnelles, je n'ai pas souhaité partir parce que j'ai encore plus peur sur la route que quand je suis dans mon domicile.
4: Zeynab, déplacée de Naoura à la frontière, village complètement détruit, vit dans une école de Tyr depuis bientôt 3 ans. Elle a, elle aussi, choisi de rester malgré tout.
6: Nous y restons, nous travaillons la terre et nous nourrissons les gens. Tout ce que nous pourrons faire pour les aider, nous continuerons à le faire. Nous ne partirons jamais d'ici. J'espère que tout le monde, les pays étrangers, les pays arabes, nous aideront afin que cette guerre prenne fin avec le moins de pertes possible. Même si nous avons déjà énormément perdu, vraiment énormément, ça suffit toutes ces pertes. Qu'ils arrêtent cette guerre.
4: Hassan souhaite rester dans le centre de la cité antique malgré la peur qui l'auront. Il exprime sa colère.
7: Le monde s'est endormi, le monde entier a mis ses mains sur les yeux et ne veut pas écouter. J'espère juste que tout cela s'arrête et qu'on arrête de tuer des enfants, des femmes et des personnes âgées.
4: Les responsables religieux chrétiens de Tyr ont appelé les autorités libanaises et la communauté internationale à agir pour protéger les civils. Amélie David, Beyrouth, RFI.
3: Pendant ce temps, en Iran, des frappes cette nuit dans le sud du pays. Elles ont visé des installations de défense, notamment près du détroit d'Hormuz, des représailles de Washington après la destruction hier au-dessus de ce même détroit d'un hélicoptère américain. L'Iran est pointé du doigt sans revendication de son côté mais avec des représailles à son tour dans les pays de la région abritant des bases américaines au Koweït et en Jordanie. Des pays de la région qui ont la responsabilité légale et morale d'empêcher les Américains et Israël de frapper l'Iran. C'est ce que dit ce matin le ministère iranien des Affaires étrangères. On continue évidemment à suivre la situation dans nos éditions mais aussi sur notre live. Rendez-vous sur RFI.fr.
1: Incidents, Gaëtan, hier en marge de manifestations en Irlande du Nord.
3: Des cortèges après une attaque au couteau lundi soir à Belfast. Les images ont beaucoup choqué. On y voyait l'agresseur présumé, un ressortissant africain, assis sur sa victime en sang. Elle est d'ailleurs toujours dans un état grave. La piste terroriste ne semble pas privilégiée pour l'instant. Clémence Pénard, vous êtes notre correspondante en Irlande. Et il y a donc eu des rassemblements anti-immigration hier soir à Belfast avec des scènes de violence.
8: Oui, des centaines de personnes, la plupart masquées, se sont regroupées à différents carrefours de la capitale. Ils ont bloqué des routes, brûlé des voitures, dont un bus à l'aide de cocktails Molotov. Et surtout, plusieurs maisons et un magasin africain ont aussi été incendiés dans la soirée. Michelle O'Neill, la première ministre d'Irlande du Nord, a dénoncé des scènes de pur vandalisme. L'auteur présumé, que la police dit originaire du Soudan, est un demandeur d'asile d'une trentaine d'années. Il serait passé par Paris, puis Dublin, avant de rejoindre en 2023 Belfast en bus et il doit comparaître aujourd'hui devant un tribunal pour tentative de meurtre. Alors dans le quartier de Sandy Row, déjà touché par des émeutes similaires en août 2024, les communautés immigrées se terrent et les commerçants soudanais avaient baissé les rideaux métalliques de leurs boutiques dès 16h hier. Ces émeutes ont fait suite à l'appel lancé sur les réseaux sociaux par plusieurs figures de l'extrême droite, dont le militant connu sous le nom de Tommy Robinson, qui a exhorté la population à travers le Royaume-Uni à manifester contre l'immigration.
3: Merci Clémence Ménard, correspondante de RFI en Irlande. Et 70 milliards pour lutter contre l'immigration, ça c'est le montant du texte budgétaire approuvé hier par la Chambre américaine des représentants, avec notamment une grosse enveloppe pour l'ICE, la police de l'immigration, aux méthodes particulièrement décriées.
1: En France, c'est un échec, reconnaît le directeur général de la gendarmerie nationale.
3: Sur le plateau de nos confrères de TF1, il a parlé de délais d'instruction de plaintes parfois trop longs dans le pays. Un phénomène mis en cause après la mort de Liana, collégienne de 11 ans. Certaines plaintes visant son meurtrier présumé et concernant d'autres faits de pédocriminalité n'avaient pas encore abouti. Parfois, il n'avait même pas encore été interrogé. Et hier, le Premier ministre Sébastien Lecornu a proposé plusieurs mesures devant l'Assemblée nationale. Il veut notamment alourdir les peines en faisant risquer à un violeur d'enfants en série la prison à perpétuité, contre 20 ans de prison actuellement, Raphaël Delvolvé.
2: Aux yeux de Sébastien Lecornu, c'est la mesure prioritaire.
9: La première question, c'est évidemment l'alourdissement des peines.
2: Et il a pour cela l'approbation de sa majorité, notamment de la centriste Perrine Goulet, très engagée sur la protection de l'enfance.
10: Comment on va pouvoir dire après aux gens que vous avez été condamné pour un, mais faites-en 40, de toute façon vous aurez la même peine. Mais à un moment, non.
2: La droite n'y est sans surprise pas hostile. Tout comme l'extrême droite, le RN et Marine Le Pen voteront la mesure, mais non sans tancer d'exécutif. Michael Taverne.
11: Je suis ravi que le Premier ministre reprenne une proposition de Marine Le Pen. Nous arrivons à la fin du quinquennat d'Emmanuel Macron. Je constate que la France est un champ de ruines sur le domaine régalien.
2: Sur le papier, une majorité existe dans l'hémicycle, même si la gauche dans son ensemble désapprouve l'alourdissement des peines et fera entendre sa voix. La perpétuité, ça n'est pas la priorité pour l'insoumise Gabrielle Catala.
12: On devrait mettre des moyens pour que d'abord les plaintes soient traitées correctement avant de parler, encore une fois, d'aggravation des peines.
2: Plus que des sanctions, la gauche réclame des moyens, ce qui n'est à cette heure pas la priorité d'un gouvernement souhaitant aller vite. Il choisit de faire débattre les députés de cette perpétuité pour les violeurs en série dès le 15 juillet prochain.
3: Raphaël Delvolvé.
1: Et sur cette affaire Liana, notre invité après ce journal au micro d'Arnaud Pontus, maître Dominique Attias. En République démocratique du Congo, plusieurs syndicats de médecins appellent à une grève générale à partir d'aujourd'hui.
3: Pour protester notamment contre des salaires jugés trop faibles et plus largement pour alerter sur la précarité d'un secteur pourtant en première ligne dans l'épidémie d'Ebola. Selon le dernier bilan, on en est à 550 cas confirmés en RDC, dont 101 décès.
1: Un mort également au Kenya.
3: Lui n'avait pas contracté le virus, personne d'ailleurs dans le pays, mais il a été tué hier à Nanyuki, touché a priori par un tir de police. Ça s'est passé en marge d'une nouvelle manifestation contre un projet de centre de quarantaine pour les ressortissants américains exposés au virus Ebola, un projet qui pourrait voir le jour sur une base aérienne près de cette ville de Nanyuki. Projet quand même, rappelons-le, suspendu par la justice, mais toujours pas officiellement abandonné pour l'instant. Alors ses opposants n'abandonnent pas le combat non plus. Reportage de notre envoyé spécial Alban Tiroir.
13: Dès le matin, les forces de l'ordre sont déployées dans le centre-ville et arrêtent des manifestants, puis tentent de disperser la foule avec des tirs de gaz lacrymogène et des canons à eau. Des affrontements entre forces de l'ordre et manifestants éclatent ensuite. Nick Karari et Zaka Dikogi sont descendus plus tôt dans la rue pour exprimer leur mécontentement.
14: Nous sommes très en colère à cause de ce qui se passe. Notre gouvernement ne semble pas vouloir écouter la population. C'est profondément injuste, car cela va à l'encontre de l'article 37 de la Constitution qui garantit aux Kenyans le droit de se réunir, de manifester et de protester.
15: Nous ne voulons pas de quarantaine Ebola ici à Laikipia. C'est une mauvaise décision. C'est une maladie. Nous ne pouvons pas accepter de nouvelles maladies dans notre ville.
13: La justice kenyane a suspendu la mise en place du centre, mais les autorités ont déjà affirmé leur volonté de poursuivre le projet. À Nanyuki, dans le comté de Laikipia, cette possibilité inquiète les entreprises, comme Martin Macaria, loueur de voitures.
16: Laikipia est une destination touristique. Quand des cas contact Ebola vont commencer à arriver ici, plus personne ne va vouloir venir. Mon activité va être fortement impactée.
13: Alban Tiroir, de retour de Nanyuki, RFI.
1: Des renforts de l'armée de terre et de l'armée de l'air indienne, c'est assez inhabituel pour un simple examen. Et
3: sauf qu'il n'est pas si simple que ça. Ce concours national d'entrée en médecine, le mois dernier, il y avait eu des cas de fraude. Alors les examens auront à nouveau lieu le 21 juin. Et cette fois, toutes les précautions ont été prises, Abdoulaye Rally.
17: Depuis lundi, les professeurs qui rédigent les nouveaux questionnaires sont confinés au secret dans la capitale indienne. Plus de 2 millions de candidats s'apprêtent à repasser le concours de médecine sous contrôle militaire. Après le scandale de fraude massive le mois dernier, le ministre de l'Éducation justifie ce recours extrême, Dharmendra Pradhan.
15: Nous avons analysé toute la chaîne, les questionnaires, l'impression, le transport, les centres d'examen, toute la chaîne est sécurisée.
17: L'armée de terre ainsi que l'armée de l'air sont appelés en renfort pour ce concours national d'entrée en faculté de médecine. Une méthode qui doit servir de modèle selon le colonel à la retraite Vinay Nadja.
18: L'intégrité du système sera préservée. Le gouvernement doit se montrer ferme comme l'armée. C'est la seule façon d'améliorer le système.
17: Mais repasser cet examen ultra compétitif seulement un mois après son annulation est une rude épreuve psychologique. Pour Mayank, 20 ans, la colère se mêle à l'exigence de justice.
16: Je veux de la méritocratie. Si les fuites de sujets continuent, l'éducation n'aura plus aucun sens. Je soutiens l'application stricte de la loi.
17: Un défi titanesque pour les autorités. Plus de 5000 centres doivent être sécurisés pour éviter de nouvelles fraudes. La police fédérale a déjà arrêté 13 suspects, dont des professeurs d'université et des intermédiaires. Abdullah Erali, New Delhi, RFI.
3: Les États-Unis avaient de bonnes raisons d'exclure un arbitre somalien qui venait d'arriver dans le pays pour le mondial masculin de football. C'est en tout cas ce que dit un responsable de la Maison-Blanche, sans pour autant les donner, ces bonnes raisons.
1: Alors que la compétition démarre demain.
3: Au Mexique, l'un des trois pays co-organisateurs avec les États-Unis et le Canada. Le Mexique où 5 millions de personnes sont attendues tout au long de la compétition. Alors forcément, ça demande quelques ajustements sécuritaires. Le pays a déjà activé son plan Kukulkan. Environ 100 000 policiers déployés dans tout le pays. Bonjour Gwendolina Duval.
19: Bonjour.
3: Correspondante à Mexico, où aura lieu le premier match demain, Mexique-Afrique du Sud, avec déjà un gros dispositif sécuritaire.
19: À Mexico, on attend une opération de sécurité sans précédent. Ce ne sont pas moins de 56 000 policiers et militaires qui sont mobilisés dans la ville pendant l'inauguration du mondial. 5 hélicoptères vont survoler la capitale en permanence. Environ 10 000 policiers seront positionnés entre la place centrale du Zocalo, où se trouvent des écrans géants, et le stade Azteca. Autour de celui-ci, la ville va mettre en place dès très tôt le matin une opération nommée « Dernier Mile ». Il s'agit d'un périmètre de sécurité sur environ 1,6 km. Les alentours du stade seront bouclés. Il sera interdit d'y entrer, sauf pour les personnes munies d'un billet de la FIFA et les habitants qui devront, eux, posséder un QR code. Environ 90 000 personnes sont attendues au stade et alors que tous les yeux sont rivés sur le Mexique, il s'agit pour la capitale d'être à la hauteur et assurer le bon déroulement de cette compétition internationale. Mais la ville s'attend aussi à plusieurs manifestations, des enseignants notamment, mais aussi des opposants de la FIFA. Elles sont programmées le matin et pourraient bloquer les rues et perturber les déplacements.
3: Gwendolina Duval à Mexico aura lieu le premier match de ce mondial masculin de football. J'en rappelle l'affiche Mexique-Afrique du Sud. On va suivre évidemment tout cela sur RFI.fr.
1: Et vous pouvez retrouver aussi sur nos réseaux sociaux des petites vidéos très intéressantes, très bien faites hein, par le service des sports d'RFI. La Coupe du Monde, on en parle tout de suite, bien sûr, dans le Journal des Sports.
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5: Pour jouer du piano, il faut mettre de l'émotion. Plus littéralement, il faut aussi y mettre les mains. Mais entre les émotions et le bout des doigts, on peut aussi investir le corps entier. Incarner la musique suppose une intelligence émotionnelle qui ne va pas sans une conscience corporelle aiguisée. Tourné vers l'incarnation du jeu au piano, ce numéro de métaclassique va donc rentrer dans les détails physiologiques de l'énonciation musicale. Avec une invitée, Esther Pineda, qui enseigne le piano au conservatoire Jean-Philippe Rameau à Paris, et qui vient de faire paraître aux éditions de La Tour un livre intitulé « Le corps musicien vers une méthode sensorielle de l'interprétation pianistique ». Esther Pineda présente ses conceptions à partir de ses expériences auprès d'autres pianistes qu'elle a pu observer de près, en particulier Maria Joao Pires, que nous entendons.

0: Mariage, ouais, au Pirèche, au piano, dans le scherzo de la 21e sonate en si bémol majeur de Franz Schubert. Bonjour Esther Pineda.
1: Bonjour.
0: Qu'est-ce que vous entendez quand vous entendez Mariage, ouais, au Pirèche, jouer Schubert? Qu'est-ce que vous écoutez?
1: Je dirais que ça va au-delà de l'écoute. Il se passe tellement de choses dans la tête quand j'écoute cette version, bon, et d'autres aussi. Mais j'entends une grande finesse de jeu, une énorme subtilité, une maîtrise du toucher par rapport au son, mais tout un monde d'une extrême délicatesse et beaucoup de poésie. Je trouve elle a cette capacité voilà, d'être poète notamment avec ce répertoire.
0: Vous avez, Esther Pineda, fait le déplacement à l'hiver 2016 à la chapelle Reine-Élisabeth où Maria Joao Pires justement se produisait, mais en tant que pédagogue. Qu'est-ce
1: Tout
0: que
1: à
0: vous
1: fait.
0: alliez observer?
1: En fait, je me suis rapprochée d'elle et de ce lieu qui a un projet qui me semble particulièrement intéressant pour aider les jeunes musiciens dans le début de leur carrière. Mais je me suis vraiment rapprochée d'elle parce que il y avait un écho entre son approche de la pédagogie et de sa conception du jeu pianistique avec la mienne. Et c'était un peu dans l'espoir d'avoir des échanges qui allaient un peu dans le sens de tout ce que j'étais déjà en train d'élaborer comme travail intellectuel autour de la pédagogie, c'est-à-dire revendiquer très très fort la place du corps dans la technique notamment, et l'interprétation évidemment.
0: Au point que ces recherches vous ont amené à publier ce livre Le corps musicien vers une méthode sensorielle de l'interprétation pianistique aux éditions de Latour. Cette insistance du corps que vous avez aussi déclinée sous forme d'entretien avec vos propres élèves au conservatoire Jean-Philippe Rameau à Paris. Par exemple, vous demandez à ses 14 ans à quoi tu dois penser pour jouer la gamme. Et il répond au doigté, aux notes altérées. Ensuite, vous lui demandez quelle partie de ton corps tu as sollicité pour la jouer. Il répond les doigts, les bras, le haut du corps. Et puis un peu plus loin, il rejoue la gamme alors que vous lui avez demandé de se concentrer sur son corps. Et cette fois, vous lui demandez alors quelles autres parties tu as sollicitées? Et il répond le buste et comment tu t'es senti plus détendu qu'avant.
1: Oui, c'était l'idée de faire participer aussi les élèves à ce travail de réflexion que je menais et qui a abouti à la publication de ce livre, était de voir un petit peu les différents degrés de perception corporelle que les jeunes pianistes peuvent avoir par rapport à ce qu'on peut nommer des experts, c'est-à-dire des personnes voilà, qui ont déjà fait un parcours et qui sont au-delà d'un minimum de 12 années de formation musicale. Quand je parle de formation musicale, je parle de l'enseignement de la musique en général, hein, pas uniquement dans la formation théorique. Alors, ce qui était très intéressant, c'était de constater que plus j'allais dans le questionnement de cette perception qui irait au-delà des éléments, on va dire, fondamentaux de ce qu'ils doivent jouer ou ce qu'ils doivent mettre en œuvre pour jouer, ça se limitait souvent à ce genre de réponses, les doigts, les notes. Disons, on va dire, le plus loin, c'était les bras. Or, d'accompagner un peu ce parcours, finalement, de métacognition, d'arriver à réfléchir sur comment ils mettent en œuvre leur propre processus intellectuel, on arrivait beaucoup plus tard à d'autres parties du corps, comme quoi la perception corporelle, ce n'est pas une évidence du tout. Et notamment, ça avance selon le développement de l'enfant. Il y a une corrélation.
0: La corrélation est très explicite, c'est-à-dire il suffit d'y faire attention pour qu'il y ait un gain en détente qui se retransmet sur le jeu. C'est-à-dire qu'on peut entendre la décontraction corporelle dans le jeu, à
1: Tout à fait,
0: l'écoute.
1: je suis pas la seule à m'être aventurée dans ce type de recherche. Et effectivement, il y a une corrélation entre la manière d'utiliser, entre guillemets, son corps et le résultat sonore, c'est-à-dire du geste avec la production de son. Et cette corrélation, on l'a vu effectivement de manière assez claire. Après, il faut dire aussi qu'il y a des aspects de maturation de l'individu qui font qu'une prise de conscience ne peut pas se faire sur certains aspects, par exemple avec un enfant de 3 ou 4 ans, que ça va dépendre aussi du développement cognitif de l'enfant.
0: Ça veut dire qu'il faut une certaine maturité pour arriver à jouer avec tout son corps ?
1: De manière consciente, je dirais. Parce qu'évidemment, qu'on joue déjà avec tout son corps dès le départ. Dès le départ, et on peut aller très tôt dans ce sens-là. Mais
0: le fait est qu'il y a une progression. Quand on regarde l'âge des élèves à qui vous posez la même question, qu'est-ce que tu dois solliciter pour jouer une gamme, à 19 ans, S répond le cerveau, l'oreille, les doigts. Ce qui est un peu plus élargi que les doigts, les bras, le haut du corps de tout à l'heure.
1: Oui. Mais là, je pensais notamment aux enfants. Et par exemple, si on compare des enfants de 4 ans à des enfants de 8, certainement, il y aurait des aspects qui sont liés à son développement, à la maturation de son système cognitif d'une manière assez large, qui rentre en jeu. Mais comme j'ai fait cette partie des entretiens, je l'ai fait auprès d'enfants qui sont déjà au conservatoire. Là, la question d'à quel âge on commence la musique dans les structures, les établissements, ça serait une autre question à débattre. C'est-à-dire que je n'avais pas à portée de main, on va dire, des enfants plus jeunes que 6-7 ans.
0: Vous avez une élève de 8 ans, à la question elle répond les bras, les doigts et le dos. Et quand vous lui demandez de rejouer en faisant attention à quelle partie du corps elle mobilise, elle répond les fessiers.
1: Oui. C'est-à-dire que pour elle, il faut dire aussi que c'était des élèves qui sont dans ma classe de manière, je dirais, explicite ou même implicite. Il y a beaucoup de choses qui passent d'un professeur à son élève. Peut-être qu'elle avait déjà capté qu'il y avait quelque chose d'important au niveau du centre de gravité et de la posture et la position assise au piano. Mais elle a pu l'expliciter et sans en avoir parlé de manière claire, elle n'a pas eu de cours parlant du bassin pour jouer du piano. Mais voilà, c'était effectivement, elle est très jeune pour avoir dit ça. Ça m'avait conforté un peu dans mes hypothèses.
0: Je vous propose d'écouter Forlan, extrait du Tombeau de Couperin de Ravel, par une grande pianiste également pédagogue, Yvonne Lefébure.

0: la version d'Yvonne Lefébure de Forlan du tombeau de Couperin de Maurice Ravel. Esther Pineda, cette couleur-là, elle tient d'un jeu avec le corps. Vous écrivez, pour créer l'effet d'ondoiement à l'oreille, c'est une variation infime dans la couleur des sons. Tactilement, ce sera une variation infime dans les dosages d'empreintes, c'est-à-dire dans le poids du corps transféré sur le clavier.
1: Oui, ça me rappelle cette phrase. Ça me fait penser à une scène qui s'est déroulée dans ces échanges avec Maria João Pires à la chapelle, où effectivement il y avait un des jeunes pianistes qui avait vraiment du mal à imprimer dans ce morceau ce balancement lié à la forme et au rythme de la Forlan. Et ce qui a vraiment déclenché un jeu qui était fluide, naturel, il n'avait même pas de questions à se poser. C'était une question de placement du corps pour arriver à trouver le geste juste qu'il cherchait, mais qu'il cherchait peut-être ailleurs. Il le cherchait un peu trop dans ses doigts.
0: Il y a quelque chose qui peut effectivement casser le corps du pianiste, c'est le rapport à la pédale qui semble, comme dans un autre espace que le clavier, engager les pieds dont la connexion avec les mains n'est pas forcément acquise d'avance.
1: Je crois que si cette connexion est donnée dès le départ de la formation, par exemple, que les élèves, enfin les jeunes pianistes, pianistes ou pas, hein, parce que d'ailleurs nous parlons de ça par rapport au piano, mais je pense que c'est tout à fait applicable à d'autres instruments. Si ce rapport de l'ancrage au sol se fait dès le départ, je pense qu'il n'y a aucun problème après de connexion entre la pédale et le jeu. Souvent, il faut aussi garder en tête que la pédale maintes fois, elle est synchronisée pour un pianiste avec la main gauche. Et si dans le travail, on met l'accent un peu sur cet aspect-là, je pense que ça aide énormément aux élèves ou, enfin, je dirais en général, pour le pianiste, à pouvoir avoir ce ressenti global qui passe par le pied des mains.
0: Il y a un professeur abondamment qui s'appelle Howard Gardner qui écrivait il y a une vingtaine d'années les formes de l'intelligence dans lesquelles on trouve l'intelligence naturaliste, l'intelligence visuelle spatiale, l'intelligence musicale rythmique, mais c'est même pas celle-ci qui vous intéresse le plus, c'est justement l'intelligence corporelle ou kinesthésique.
1: Oui, je trouve que les travaux de Gardner sont très très intéressants en pédagogie. En milieu scolaire, il y a déjà beaucoup de didacticiens et de pédagogues qui s'appuient un peu sur cette théorie-là. Mais effectivement, ce qui m'intéressait le plus, c'était l'approche corporelle qu'il souligne, parce que je crois que dans la manière dont il définit l'intelligence musicale, il parle de la capacité auditive notamment,
0: De percevoir
1: de
0: les structures
1: percevoir,
0: rythmiques,
1: oui, le rythmique et
0: sonores.
1: au niveau de la hauteur et du rythme. Or, je crois que ça, c'est presque une évidence dans la formation, dans les conservatoires notamment aujourd'hui. Or, l'intelligence corporelle, je pense qu'elle n'est pas évidente pour une grande partie des enseignants.
0: Il l'a défini comme la capacité à utiliser son corps d'une manière fine et élaborée, à s'exprimer à travers le mouvement.
1: Oui, je pense que c'est cette idée-là qui est reprise de la manière la plus authentique dans l'approche de Dalcroze, notamment.
0: Ce qui veut dire qu'au piano, on devrait moins juger la qualité de son jeu sur ce qui ressort comme son de ce que l'on produit que de comment on se véhicule corporellement devant le clavier.
1: C'est que on peut pas détacher l'un de l'autre. En fait, le son n'est pas produit par art de magie. C'est-à-dire, finalement, c'est le corps. Et quand je parle du corps, je parle de tout. C'est-à-dire, évidemment, aussi de notre esprit, de notre tête. C'est-à-dire tout ce qui est véhiculé. Mais c'est grâce au corps que, d'un point de vue purement mécanique, on arrive à jouer d'un instrument, que ce soit le piano avec toutes ces parties qui s'interposent entre nos mains et les cordes, ou que ce soit un instrument où on peut accéder si on parle des instruments à cordes directement.
0: Vous citez l'une de vos collègues qui est assez d'accord avec ces idées-là, qui s'appelle Brigitte Boutinon-Dumas, qui enseigne au CRR de Paris, et que nous avions interviewée il y a 2 ans dans le cadre de la web radio du Printemps des Arts de Monte-Carlo. Je vous propose de l'entendre.
2: Cette indépendance, Nous l'avons tous. Et le problème du piano, c'est qu'on lit deux clés sur deux portées différentes. On a deux mains, tout est divisé en deux. Et quand je dis

0: qu'il faut regrouper l'ensemble, c'est évidemment antinaturel. C'est cela qui est antinaturel. Et on se laisse déporter. Ça veut dire quoi, se laisser déporter? Ça veut dire qu'on se laisse guider. On n'entend que la main droite. Il est très difficile de rétablir la main gauche, comme vous le disiez, même pour les gauchers. Parce qu'un trait difficile à la main gauche, quand on joue la main gauche seule, on est gaucher. C'est vrai que si la technique est compliquée, il y aura une certaine aisance si on est gaucher. Mais quand on rétablit les deux mains, et c'est là où c'est le point sensible de tout le monde, eh bien, on a encore un problème de dissociation. Donc, on travaille sa main gauche seule, on la joue très bien, on rajoute les deux mains et on retrouve ce problème de dissociation. Donc, ça veut dire que c'est le mental, ça veut dire que c'est l'oreille qui, encore une fois, il faut mélanger les deux mains dans la tête. C'est une expression que j'emploie souvent auprès de mes étudiants. Mélanger les deux mains dans la tête.
1: Votre livre s'appelle « Mémoire d'empreinte » et le mot « empreinte » revient sous différentes acceptions. Peut-être qu'on pourrait commencer par la plus éloignée, puisque vous citez un extrait du comédien désincarné de Louis Jouvet qui disait « Le texte pour le comédien est une empreinte, il faut s'y mouler ».
0: Oui, c'est l'adjectif, le verbe « s'y mouler » est merveilleux parce qu'on voit bien que c'est à nouveau un rassemblement. Et c'est un peu différent parce que là, on parle de l'interprétation. C'est-à-dire que c'est ce volontarisme instrumental, ce volontarisme du comédien que l'on doit faire taire aussi.
1: Sachant que, voilà, on va en venir donc à la première acception du mot « empreinte », et c'est-à-dire l'empreinte que le doigt laisse là où il se pose et qui vous questionne, enfin qui vous fait mettre en avant la question de la stabilité du doigt.
0: Avoir de la technique au piano, c'est avoir des doigts égaux. Avoir des doigts égaux, ça veut dire des empreintes, chaque doigt, qu'il soit cinquième, fluet, ou troisième, ou pouce, c'est pas une question de superficie de la phalangette, puisque le poids vient d'en haut, c'est-à-dire de l'épaule derrière, avec un circuit, le long bras, avant-bras, poignet, et on arrive évidemment à la phalange. Alors, que le doigt soit costaud comme le troisième ou fluet comme le cinquième n'a plus de raison d'être puisque de toute façon, c'est un poids en amont qu'il faut diviser par 5. Et cette empreinte, cette question d'empreinte, c'est justement la qualité de l'appui. Et la qualité de l'appui, on y revient toujours puisqu'il faut avoir la sensation de cette qualité de l'appui. Donc pour l'empreinte, il faut une sensation tactile. Et encore une fois, unifier les 10 doigts de la même façon.
1: Vous dites un bras d'adulte pèse autour de 7 kilos. Ça veut dire qu'il faut utiliser tous ces kilos quand on joue du piano?
0: C'est Lazare Lévy qui a dit cette chose-là. Un bras fait 7 kilos. Je peux vous raconter une histoire. Il était, je ne sais pas dans quel pays, je crois que c'est en Allemagne, et il rentre dans une charcuterie, boucherie. Et il pose son bras et son avant-bras sur la balance et il dit voilà, 7 kilos, c'est avec cela que l'on joue du piano.

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1: Avec l'orchestre de la RAI de Turin dirigé par Raphaël Kubelik dans cet extrait de la Total Turns de Liszt, c'était le pianiste Arturo Benedetti Michelangeli qui lui pensait qu'il fallait jouer avec une main à 10 doigts. Vous êtes d'accord avec cette expression, Esther Pineda?
2: Ah, j'aime beaucoup. Oui, j'aime beaucoup cette expression. Oui, tout à fait. Et effectivement, ça rejoint un petit peu ce que Brigitte disait par rapport à la dissociation.
1: À l'indépendance des mains.
2: Voilà, à l'indépendance, et que c'est une question mentale, et il faut vraiment penser au-delà de cette dissociation, pouvoir passer outre.
1: Votre livre, Le corps musicien, paru aux éditions de la Tour, est préfacé par un professeur de philosophie, Jean-Baptiste Nanta, qui considère que on dépasse le dualisme cartésien du corps et de l'âme en remettant dans le corps, en réancrant, en réincarnant cette question du jeu au piano.
2: Tout à fait. Moi, ça me paraissait, ce qu'il dit dans le préface, ça me paraissait très, très important de reprendre, en fait, cette dualité qui est quand même très ancrée, je pense, notamment en France, de séparer corps et esprit. Or, comme il le dit très bien dans le préface, c'est une fausse position et conception. D'ailleurs, ça a été véhiculé comme ça par rapport à Descartes. Or, Descartes ne disait pas tout à fait ça. C'est ce qu'il a repris aussi Damasio dans l'erreur de Descartes, en partant de cette espèce de dichotomie, bien que, après pour dire, c'est pas tout à fait ce qui était défendu par Descartes. Mais moi, comme je me suis formée dans mon pays d'origine, en Catalogne, en Espagne, et que je connais un peu le système éducatif dans d'autres pays, notamment aux États-Unis, en Angleterre, où j'ai vécu quelques années aussi, j'ai constaté que c'était cette dualité était quand même très très forte, ce côté rationnel était très très fort en France. Et c'est pour ça que j'avais eu l'idée de demander un petit préface de la part d'un philosophe pour faire ressurgir cette question du corps et la place du corps par rapport à l'esprit, notamment dans les arts.
1: Et pour sortir de cette distinction un peu trop frenchy, vous mobilisez des méthodes d'un peu partout, mais même au-delà de la musique. Alors on a évoqué Dalcroze rapidement tout à l'heure, mais il y a aussi la technique Alexander qui vient d'un acteur australien qui était spécialisé dans le répertoire shakespearien, qui s'est retrouvé devoir faire face à des problèmes d'aphonie.
2: Oui, Alexandre, il a conçu une approche, ce qu'il appelle l'usage de soi, c'est-à-dire de comment la personne utilise son corps, notamment dans l'alignement de la tête avec le reste de la colonne, et qui pour lui était la clé du problème qu'il a vécu lui-même à un moment donné, de ne plus pouvoir, il a perdu l'usage de la parole. Et cette approche est très utilisée notamment dans le milieu de l'art dramatique, mais aussi en musique. En fait, ce que j'ai voulu faire, c'était éclairer un peu ma réflexion avec les apports de plusieurs approches somatiques, dont Alexander, qui me paraît très très importante, mais évidemment, ce n'est pas la seule.
1: Alexandre Tarot, par exemple, oui.
2: Oui, aussi. Oui, il y a beaucoup de musiciens, je dirais encore plus d'acteurs, et dans pas mal d'établissements supérieurs, à la Guildhall en Angleterre, à Juilliard aussi aux États-Unis, ils ont systématiquement des formations Alexander, ou Feldenkrais aussi, qui est un autre...
1: Feldenkrais, c'est qui?
2: Feldenkrais était Moshe Feldenkrais. Il a fait une technique qui a trouvé après la validation scientifique avec les études des neurones miroirs de Risolati. L'idée, c'est aussi d'arriver à une prise de conscience corporelle très très très fine de l'utilisation du corps. Et par contre, l'approche est très différente d'Alexander dans la mesure où ici, ce sont les formateurs, enfin, ou l'enseignant qui guide l'élève avec le toucher par rapport aux différentes zones du corps qui sont mobilisées. Mais ils utilisent énormément la visualisation. C'est une des ressources très utilisées aussi dans les sports aujourd'hui, pour trouver le geste juste, etc. Et en disant que ce sont les réseaux de notre cerveau qui sont utilisés pour l'action, qui sont déjà activés, mais en inhibant la partie motrice. C'est-à-dire que uniquement par la visualisation, on peut faire un travail mental très très très important. Et Brigitte Boutinon-Dumas, tout à l'heure, faisait aussi allusion à ça, que ça réside vraiment dans le mental, dissocié ou pas dissocié. Mais c'est un travail corporel, celui de Feldenkrais. Hein. La même chose, notamment pour des soucis qui sont liés à la pratique, soit de l'instrument, par rapport à la voix aussi. Ils vont très très très loin par rapport au travail au niveau du larynx et du positionnement de la tête.
1: Vous citez toutes ces techniques de conscience corporelle, des techniques respiratoires aussi, vous évoquez même le yoga, à la suite de développements qui, eux, sont empruntés essentiellement aux neurosciences.
2: Oui, mon ambition était un petit peu d'établir des ponts et des connexions entre ces domaines qui sont en général complètement dissociés. Notamment, je parle dans le livre aussi de la neuroéducation, qui est depuis le rapport de l'OCDE sur cette discipline émergente qui vient relier en fait les sciences cognitives aux sciences de l'éducation. Et qui comble une lacune en fait entre ces deux domaines, et ça commence vraiment à se développer, mais surtout dans le contexte scolaire. Or, je vois qu'il n'y a pour l'instant très très très peu d'irrigation de ce domaine dans les enseignements artistiques, et c'est un peu mon positionnement, et de dire que les enseignants ont une grande connaissance empirique de ce qui se passe dans le corps du musicien, dans le mental également, mais que la référence à des recherches fondamentales dans les neurosciences viennent sans doute pouvoir éclairer leur pratique.
1: Ce qui peut être le cas pour la mémoire, avant d'en parler, on va écouter un long extrait du Miserere d'Allegri. Il se trouve qu'en 1770, alors qu'il avait 14 ans, Mozart va à la chapelle Sixtine, entend cette œuvre dont la partition était tenue secrète et, à peine revenu chez lui, arrive à la transcrire intégralement, parfaitement, ce qui lui a valu d'ailleurs d'être nommé par le pape Clément XIV chevalier de l'éperon d'or.

0: Le chœur du King's College de Cambridge interprétant le Miserere de Gregorio Allegri. Esther Pineda, qu'est-ce qui est arrivé à Mozart pour arriver à mémoriser en une seule écoute cette partition à 9 voix?
1: Bon, sans doute Mozart n'avait
0: Pas le même cerveau que les autres.
1: peut-être. Il y a des êtres comme ça, hein, qui traversent l'histoire et qui apparaissent comme ça, comme un éclair. En écoutant la pièce, je pensais notamment à l'importance de ce qu'on appelle les zones associatives dans le cerveau, c'est-à-dire de, par exemple, le couplage des aires auditives avec les aires visuelles pour Mozart devait être fantastique.
0: Il était quasi synesthète, selon vous?
1: Oui, c'est fort possible. Après, il y a la connaissance de l'écriture qu'il avait qui lui permet de synthétiser très très vite
0: Et
1: ce
0: de
1: qui se
0: voir les
1: passe
0: formes immédiatement,
1: dans
0: ouais.
1: le, exactement, dans le déroulement d'une pièce qui est comme ça. Je ne sais pas s'il aurait pu avoir la même performance avec une pièce de Xenakis, par exemple. Je veux dire, il y a aussi un déroulement sur le plan tonal qui est facilement assimilable. Et attention, je dis ça avec une grande réserve. Évidemment, moi, je ne pourrais pas le faire.
0: Mais parce
1: Mais
0: que aussi sa cohérence est
1: il y a une
0: organique.
1: grande
0: Oui.
1: cohérence, effectivement, des phrases qui reviennent et qui sont identiques à la précédente, mais bon, évidemment, la capacité de mémorisation, c'est un exploit, ce qu'il a fait. Il a bien mérité l'ordre de chevalier de...
0: Tout cela vous amène à un développement sur les différents types de mémoire et sur l'importance de les solliciter toutes. C'est-à-dire que, évidemment, on peut parler d'une mémoire auditive, d'une mémoire harmonique qui semble celles qui sont les plus sollicitées par la musique, mais on a besoin de mémoire visuelle, on a besoin de mémoire kinesthésique, mais aussi de mémoire analytique pour faire de la musique.
1: Oui, moi ça me paraît très très très important. On part du principe qu'un texte, hein, une partition évidemment, parce que sinon il y a des mémoires ou des systèmes, des sous-systèmes de la mémoire qui ne seraient pas à l'œuvre, par exemple quand on improvise ou autre au niveau de la mémoire visuelle par rapport à une partition. Mais dans ce cadre-là, disons d'un musicien qui va être un interprète à transmettre une pièce, toutes ces composantes sont très forment en fait la mémoire. Et pour moi, il était important de le souligner dans ce livre, car souvent la mémoire est conçue comme un tout, et en plus avec la fatalité d'en avoir une bonne mémoire ou on ne l'a pas. Or, la mémoire est par essence multimodale, et quand on arrive à déjà le savoir et pouvoir manipuler ces différents paramètres en toute conscience, on peut avoir des stratégies de mémorisation qui sont beaucoup plus robustes.
0: Ça veut dire qu'elle peut s'exercer, la mémoire.
1: Mais oui, bien
0: On
1: sûr,
0: peut.
1: il y a des ressources mnémotechniques utilisées aussi dans d'autres domaines de l'éducation, mais en musique, ça se gère d'une manière particulièrement riche pour le musicien.
0: Et vous citez l'historien de la danse John Martin qui dit, grâce à une mémoire musculaire qui entre en sympathie, vous associez le mouvement avec sa finalité, c'est-à-dire s'il s'inscrit dans le corps, une mémoire de ce qui peut être une forme musicale.
1: Tout à fait, quand on parle de finalité, là, on va beaucoup plus loin parce que si on dit finalité, on parle de sens musical, c'est-à-dire quel est le sens du message que le musicien va transmettre, qu'il veut imprégner un discours, mais tout ça va être ancré dans la mémoire, et notamment la mémoire kinesthésique qui est très importante pour la mémoire des gestes, qui est très importante pour les musiciens.

0: Marc-André Hamelin a interprété ce Klavierumbung de Ferruccio Busini. Esther Pineda, dans votre livre Le corps musicien, paru aux éditions de la Tour, on trouve des références à Busoni, qui est un pianiste dont, aux partitions, vous pouvez évaluer qu'il n'était pas que préoccupé par ses seuls doigts.
1: Tout à fait. Moi, j'ai en fait, j'ai une grande admiration par Busoni. Bon, c'était un pianiste, un très grand pianiste. Et ce qui était révélateur de cet aspect qui allait, de sa technique qui allait bien au-delà d'une technique digitale, c'est les doigtés qu'il proposait dans ces méthodes. Puisque, par exemple, il y a des doigtés qui paraissent tout à fait inhabituels, où le passage du pouce n'existe pas, en fait. Je sais que ça, c'est un des thèmes qui,
0: Il n'avait qu'une
1: je
0: seule
1: dirais, qui
0: main à huit
1: excite
0: doigts.
1: oui, beaucoup de pianistes, comme si c'était le grand problème de la technique de pianistique. Or, ce n'est pas un problème du tout, c'est d'ailleurs rien une question. Et ça se voit clairement avec les doigtés, où il va passer directement du cinquième doigt, c'est-à-dire du petit doigt de la main, au pouce, sans que le pouce ait à passer avec une quelconque distorsion, on va dire, du mouvement du poignet. Ça montre clairement que c'est l'avant-bras qui guide. Je me rappelle qu'un jour, lors d'un concert d'Alfred Brendel à Pleyel, je le connaissais déjà, et à la sortie, il me dit: Tu sais, j'ai tout compris maintenant. Tout réside dans le coude. J'ai trouvé ça
0: Il était
1: incroyable.
0: temps.
1: Il l'a dit, il doit y avoir une quinzaine d'années. C'était bon, un pianiste comme ça, mais qui dit vraiment cette espèce de flash, de dire: C'est le mouvement de l'axe de l'avant-bras qui va tout gérer au niveau de la main. Et Busoni le démontrait très clairement déjà avec les doigtés qu'il proposait.
0: Il y a une grande pédagogue dont on vient de faire paraître des extraits de ses journaux sous le titre Je suis un mauvais garçon aux éditions Arthuriennes, qui s'appelle Marie Jaël, qui a une grande œuvre pédagogique qui précisément remettait tout le corps, toute l'intention même dans le débat de qu'est-ce que produire une note.
1: Bon, Marie Jaël a été vraiment un personnage exceptionnel sur beaucoup de plans différents, mais je suis sûre que si on avait vécu à la même époque, on aurait eu des conversations qui auraient duré toute la nuit. C'est-à-dire que, sans être inexperte dans l'œuvre de Jaël du tout, hein, mais je connais son approche, surtout quel était son questionnement, qui s'inscrit, enfin le mien s'inscrit dans cette même ligne de pensée. Qui donne une place très importante à la sensorialité et surtout au toucher, c'est-à-dire à la capacité que la prise de conscience sur le toucher peut avoir dans la technique instrumentale, que tout n'est pas audition et que de toute manière l'audition sans un raffinement du toucher ne mènerait pas très loin. C'est l'association des sens en fait.
0: Merci beaucoup, Esther Pineda. 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À très bientôt.

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0: Et pour ce deuxième épisode, nous ouvrons une heure de réflexion autour d'une notion aussi essentielle que complexe, la vérité scientifique. Pour un si vaste sujet que je méconnais, je dois bien vous avouer que je ne savais pas vraiment d'où partir. Alors j'ai cherché à me documenter un peu. Mais entre les articles titrants « anti-vax »,« anti-OGM »,« climato-sceptique », »,« les nouveaux dangers » et les revues de philo où j'y comprends pas grand-chose, j'ai décidé, en attendant que l'on m'explique, c'est-à-dire à la fin de cette introduction, qui je l'espère ne sera pas trop longue, de vous raconter une histoire. Il s'agit d'un film que j'ai vu récemment. Il est inspiré d'une histoire vraie, celle de la quête de la vérité d'Erin Brockovich. Je vous en dis plus. Californie, Hinckley, commune dans le désert de Mojave, années 90. Erin Brockovich entrevoit l'hypothèse d'une eau contaminée au chrome hexavalent par une industrie en discutant avec des riverains malades. Elle est certes animée par un sentiment de justice, mais elle a surtout une rage de révéler des faits volontairement occultés. L'empoisonnement intentionnel d'une région de Californie par l'industrie Pacific Gas and Electric. De façon méticuleuse et méthodique, elle fouille les registres des eaux, consulte un chimiste descendant les puits, explore les mares, consulte les riverains un à un, et elle parvient à démontrer l'empoisonnement contre un géant de l'industrie. Alors, je me suis demandé, est-ce que la recherche scientifique c'est pareil ? Existe-t-il une vérité indéniable, des faits physiques ou sociaux, et le métier de chercheur consiste à les découvrir ? Quelle différence, alors, entre Erin Brockovich et un archéologue qui découvre que la civilisation viking était déjà présente en Amérique du Nord en l'an 1000 ? Et un biologiste qui découvre que le microbiote intestinal participe au fonctionnement du cerveau et à la régulation des humeurs ? Un sociologue qui met en évidence un lien entre des politiques d'austérité et une précarité des professions de santé subordonnées, comme la physiothérapie. Est-ce la nature de la démarche scientifique ou des objets de recherche? Est-ce seulement l'organisation sociale de la recherche qui nous les fait reconnaître en tant que chercheurs? Par ailleurs, à Hinckley, la vérité sur l'origine des maladies était celle de l'industrie et de médecins corrompus. Avec Erin Brockovich, elle bascule. Et le spectateur n'a aucun doute. L'industrie est coupable. Et cela même avant le jugement judiciaire. Pourquoi ? Est-ce parce que nous avons suivi chaque étape d'une démarche méthodique ? Peut-être. Mais alors qu'est-ce qui la distingue, elle ou des chercheurs, de Suprameteor 3000, nouveau compte YouTube suivi par 300 000 personnes, qui prouve méticuleusement, lui aussi, par une série de 10 vidéos de 3 heures, que les autres planètes n'existent pas ? Comment peut-on être sûr, nous qui n'y sommes jamais allés, à l'existence d'autres planètes ? La question se complique davantage, puisque les dites vérités scientifiques qui nous parviennent peuvent être fausses. L'affaire des eaux contaminées, le Mediator et des centaines d'autres scandales, en témoignent. Dans la santé, l'industrie, l'environnement. Alors comment et qui croire ? De quoi peut-on douter sans basculer dans le complotisme ? Et malgré tout, pourquoi peut-on et doit-on faire confiance à la science ? Alors, pour ne pas tenter de répondre à la question suivante, les anti-vax, les anti-OGM et les climato-sceptiques sont-ils tous de fervents défenseurs d'Elon Musk ou mangent-ils bio ? Mais bien pour essayer de comprendre ensemble ce qu'est la vérité scientifique, son façonnement par la recherche et ses enjeux sociaux, j'ai l'immense plaisir de recevoir deux invités, Stéphanie Ruffy. Après un premier doctorat en astrophysique, vous effectuez un second doctorat aux États-Unis en philosophie des sciences. Vous êtes aujourd'hui professeure de philosophie à l'École normale supérieure de Paris. Vous étiez également directrice de l'OFIS, l'Institut français de l'intégrité scientifique. Stéphanie Ruffy, bonjour.
1: Bonjour.
0: Avec elle, nous recevons Paul Guy Escuré. Vous avez soutenu l'an dernier votre thèse intitulée « Les critiques de la déraison pure, sociologie des défenses citoyennes de la vaccination et de la science ». Vous êtes aujourd'hui post-doctorant à l'Institut Pasteur, au sein de l'unité anthropologie et écologie de l'émergence des maladies. Paul Guy Escuré, bonjour.
2: Bonjour.
0: Je serai également accompagnée pour cet entretien et pour toute l'année de Pauline Beaumont.
3: Bonjour Naama, bonjour à tous.
0: Alors avant de rentrer dans le vif du sujet, j'ai une petite question pour vous deux qui, je pense, a une pertinence dans cette émission. Paul Guy Escuré, j'étais étonnée de voir que vous étiez à l'Institut Pasteur puisque vous venez des sciences sociales et que pour nous, pour Pauline et moi, comme pour beaucoup de monde, l'Institut Pasteur est un institut scientifique de sciences physiques et naturelles.
2: Alors,
1: disons que j'ai un, comme en fait comme beaucoup de sociologues des sciences, j'ai un parcours. Je viens pas vraiment des sciences sociales. Je viens de la biologie au départ et j'oblique vers les sciences sociales assez tardivement. Donc la connexion avec l'Institut Pasteur, en fait, c'est un endroit où j'aurais pu travailler quand j'étais biologiste. Après, est-ce qu'il y a eu, enfin, la logique aujourd'hui à ce que des sciences sociales se retrouvent à l'Institut Pasteur, il y a une logique institutionnelle. Aujourd'hui, beaucoup de projets invitent à avoir de l'interdisciplinarité, à avoir des dimensions, à intégrer des dimensions réflexives. Donc les sciences sociales trouvent tout à fait leur place là-dedans. Et puis, en plus, l'Institut Pasteur, c'est un réseau d'instituts qui sont présents un peu partout dans le monde nécessitent du coup une partie du temps qui pose des questions sur les cultures auxquelles sont confrontés les professionnels de santé et les chercheurs qui essayent d'apporter des transformations dans le champ de la santé.
0: Et au niveau de votre démarche de recherche, est-ce que votre formation en biologie vous apporte quelque chose par rapport à d'autres doctorants ou post-doctorants qui n'ont uniquement fait des sciences sociales ?
1: Alors, oui et non. Disons que ce que ça m'apporte le plus, peut-être, c'est l'expérience d'avoir été dans un très grand nombre de labos, finalement, d'avoir fait des stages à différents endroits et d'avoir pu un peu prendre la température de moi-même quand j'étais étudiant dans différents espaces. Donc ça, c'est probablement quand même une expérience enrichissante.
0: Stéphanie Ruffy, vous avez également cette double formation, si je ne m'abuse. Même question, donc qu'est-ce que ça vous a apporté au niveau de votre démarche de recherche et pourquoi s'être réorientée aussi ?
2: Alors, c'est vrai que j'ai fait en parallèle de la philosophie et des sciences, et puis au bout d'un moment, j'ai définitivement succombé au charme de la philosophie. Et c'est vrai que d'avoir passé un certain nombre d'années dans un laboratoire donne une expérience de première main, justement, de l'organisation sociale de la science. On va y revenir, de la façon dont les institutions et les interactions entre chercheurs et chercheuses peuvent avoir des conséquences sur la fiabilité des résultats. Mais on va y revenir, j'en suis sûre.
0: On va y revenir, effectivement. Alors, on va rentrer dans le vif du sujet. Stéphanie Ruffy, qu'est-ce que pour vous, enfin, pour vous en tant que philosophe des sciences, bien évidemment, une vérité scientifique ? Est-ce que c'est un fait, une réalité qui cherche à être démontrée par la recherche en sciences ?
2: Alors, peut-être, je voudrais juste dire qu'il ne faut pas prendre la question de la vérité scientifique comme quelque chose de monolithique. Je pense qu'il est vraiment important de souligner que ce que dit la science, ça peut avoir des statuts très différents. Par exemple, quand l'astronomie vous dit que la planète Mars est plus éloignée du Soleil que la planète Vénus, vous ne prenez pas beaucoup de risques en considérant que ça correspond à la façon dont le monde est fait. Quand vous ouvrez un article ou un ouvrage qui vous explique, par exemple, comment s'est formée la Lune, alors là, vous avez des modèles, des simulations, et le rapport avec le réel va être moins direct. Et donc là, vous pouvez avoir un degré de certitude moins élevé, pour autant quand même très élevé, et on est plus de l'ordre d'un scénario, d'une modélisation d'un phénomène réel, dont on peut penser qu'il pourra être révisé à la lumière de nouvelles observations. Donc la question, à mon avis, elle est essentiellement une question de comparaison, c'est-à-dire est-ce que vous avez de bonnes raisons de faire davantage confiance à un scénario scientifique de formation de la Lune ? Ou davantage confiance à ce que, je ne sais pas, vous allez lire dans un roman, ou en parlant avec votre voisine, ou en regardant votre boule de cristal. Donc la question, c'est vraiment, elle est vraiment de nature comparative, et on n'a pas besoin de certitude pour avoir de bonnes raisons de davantage placer sa confiance dans un énoncé scientifique.
0: Est-ce que ça implique qu'il n'y ait pas une vérité unique et qu'on doit faire confiance en plusieurs vérités, qu'il y ait des vérités plurielles et plusieurs normes de connaissances ?
2: Alors par exemple, si on reprend comment s'est formée la Lune, il est raisonnable de dire ça s'est passé d'une certaine façon. La question, c'est quel accès nous on a, on n'était pas là pour regarder, donc quel accès nous on a à ce qui s'est passé, par exemple, dans le passé, là. Et donc, oui, la Lune s'est formée d'une certaine façon. Dans quelle mesure on est capable d'avoir une seule hypothèse à ce sujet ? À l'intérieur des sciences, il peut y avoir plusieurs hypothèses, mais ce qui fait toute la source de la confiance qu'on peut accorder à la science, c'est la capacité de ces récits d'être révisés, d'être mis sur la sellette, révisé à la lumière de nouvelles observations. Et donc, les choses ne sont pas figées, ou pas encore en tout cas pour cet exemple, elles le sont pour d'autres exemples. Et la source de confiance est encore une fois la capacité de réviser ses énoncés à la lumière de nouvelles observations. On n'a pas besoin d'être sûr.
3: Et en sociologie, est-ce que vous partagez cette...
1: Moi, en tant que sociologue des sciences, j'ai plus tendance à m'intéresser aux scientifiques, aux gens qui aux pratiques et éventuellement quand même aux discours et à ce que font ces discours. Une des approches que j'aurais sur la vérité scientifique, c'est de me poser la question déjà de qu'est-ce que c'est. Enfin, qu'est-ce qu'on fait quand on dit la vérité scientifique, quand on range les choses dans une catégorie unique. Et en fait, pour moi, ça prolonge une question un petit peu plus historique, qui est comment est-ce qu'on en est arrivé à parler de la science comme un objet homogène, et en fait, à quel moment dans l'histoire est-ce que ça se produit? Et on a des chercheurs, moi je pense par exemple à Carnino, mais il y en a d'autres, qui se sont intéressés à la façon dont dans le langage, la science est apparue comme la science au singulier, et éventuellement avec une majuscule sur le S. Et une des choses qui montre, c'est qu'en fait c'est une arrivée assez tardive, c'est au cours du 19e, et c'est une opération qui a... Enfin, c'est un processus historique qui est épaulé par la construction d'un imaginaire où la science devient inséparable de la technologie, de la raison et du progrès. Mais c'est aussi un processus de requalification d'un ensemble de pratiques savantes qui ne s'identifiaient pas nécessairement auparavant les unes les autres comme appartenant exactement au même champ. Et je pense qu'on en reparlera, mais toute cette question de requalification et de où est-ce qu'on met les frontières et de comment est-ce qu'on discute, est-ce qu'on réussit à tomber d'accord sur le fait que nos pratiques sont équivalentes, que les vérités auxquelles on prétend sont équivalentes, c'est tout un des enjeux de relations au sein du monde de la recherche, mais aussi de relations entre la recherche et la société dans son ensemble.
3: Est-ce que vous réfléchissez à ces pratiques-là? Donc, les sociologues vous prennent en tant qu'objet d'étude, si j'ai bien compris. Est-ce que c'est quelque chose aussi qui fait partie de votre démarche de recherche?
2: Alors, c'est vrai que quand on réfléchit, par exemple, aux sources de l'objectivité en sciences, aujourd'hui, en tout cas, en philosophie des sciences, on est très vite amené à attribuer la source de l'objectivité en science au mode de fonctionnement, aux structurations sociales et au mode de fonctionnement des communautés scientifiques. Avec la fameuse évaluation par les pairs, hein, et ce qui est meilleur, important, et sociologue comme Pierre Bourdieu l'a très bien dit hein, dans son ouvrage « Sciences de la science et réflexivité », c'est que cette évaluation par les pairs, cette confrontation entre chercheurs, elle se fait toujours... puisqu'on est dans les sciences, en tout cas dans les sciences empiriques, elle se fait toujours à la lumière de ce que Bourdieu appelait le tribunal de l'expérience. C'est-à-dire qu'il y a les critiques. Au nom de quoi on va critiquer une proposition scientifique à l'intérieur d'une communauté scientifique, contrairement à d'autres champs professionnels, on va la critiquer au nom de ce que nous dit l'expérience, pour simplifier. Et donc là, on a vraiment un couplage entre les caractéristiques sociales du monde de la recherche et des prétentions à l'objectivité et à dire des choses fiables sur le monde. On n'a pas peut-être besoin de charger trop la barque avec vérité, parce qu'il y a plusieurs théories de la vérité que ça. Au moins, est-ce que ce que

0: publié un autre article pour montrer les insuffisances ou le caractère à réviser de certaines publications. Et c'est vraiment dans cette capacité à réviser ces propositions à la lumière de l'expérience qu'on peut défendre une fiabilité plus grande et une adéquation plus grande au réel du discours scientifique par rapport à d'autres discours qui sont plus figés et dogmatiques.
1: Et alors, qui peut le faire ? Ce sont uniquement des chercheurs, chercheuses. Qui a le droit de le faire, de publier ces articles ?
2: On en revient à une question de démarcation, en fait. Enfin, pour moi, moi, je m'inspire beaucoup des travaux de Guérine et dont une approche, je veux dire, il y en a d'autres qui sont valides, mais une approche de tout un tas de questions qui concernent la science se fait via des questions de démarcation. Où est-ce qu'on établit les frontières entre ce qui relève de la science, ce qui n'en relève pas, entre qui a le droit de parler, qui n'a pas le droit de parler. Et en fait, c'est des questions. Je pense que c'est le. Je suis l'approche de Bourdieu sur le champ scientifique. Il a une espèce d'approche qui va un peu à double sens. D'une certaine façon, il dit le champ scientifique, c'est comme tous les autres champs. Ma théorie des champs s'applique au champ scientifique. Et donc, de ce point de vue-là, il n'y a pas de spécificité scientifique, si ce n'est que, effectivement, comme vous dites, les scientifiques sont leur premier client. Et donc, on fonctionne en interne. Et c'est ça qui, d'une certaine façon, garantit. Il finit par rejoindre un petit peu par la bande des approches beaucoup plus fonctionnalistes qui s'intéressent en sociologie à quelles sont les fonctions de la science et comment est-ce que une institution parvient à mettre en place ses fonctions. Mais en fait, là où moi je prends un petit peu de distance par rapport à ça et où je pense qu'on a intérêt à regarder les choses comme un processus, c'est d'accord, mais ça c'est aussi d'une certaine façon si on pense que l'institution, elle est figée, elle est acquise, que l'autonomie du champ scientifique est acquise. Et en fait, l'autonomie du champ scientifique, elle est négociée en permanence. Elle est négociée historiquement, elle est négociée, et elle se négocie lors de tout un tas d'épisodes au cours desquels sont déterminés qui a le droit de se réclamer de la science, qui n'a pas le droit de s'en réclamer.
1: La dénomination science, est-ce qu'elle a un sens ici au niveau de la méthode de recherche ? Est-ce que c'est une méthode de recherche similaire qui permet de produire des connaissances et plusieurs formes de vérité scientifique donc, qui sont mouvantes ?
2: Je dirais que d'une certaine façon, on pourrait, enfin, entre guillemets, on pourrait tout à fait avoir un monde où ce soit des choses qui soient beaucoup plus séparées que c'est aujourd'hui. En fait, ce qui garantit le fait qu'il y ait des méthodes communes, qu'il y ait des normes communes, c'est que on fasse partie d'institutions. Justement, on fait partie ensemble de la NSF, on fait partie ensemble du CNRS, et donc du coup, toute une partie des normes d'évaluation, toute une partie des processus de formation, toute une partie des façons dont s'organisent les institutions et s'organisent les activités au sein de différentes disciplines sont un petit peu alignées.
0: Peut-être, oui, je peux ajouter. Revenir peut-être à l'enjeu de cette question d'une différence entre les sciences de la nature et les sciences sociales, puis surtout, il y a une hypothèse en arrière-plan qui serait une certaine forme d'unité des sciences de la nature et une certaine forme d'unité des sciences sociales. Alors, si vous regardez ce que fait, par exemple, un physicien qui développe la gravitation quantique en lacets, ce qu'il fait, ça n'a pas grand-chose à voir avec ce que fait un géophysicien qui essaie de savoir quelle est la température au cœur de la Terre. Donc, et pareil, à l'intérieur des sciences sociales, entre des démarches en économie extrêmement mathématisées, extrêmement modélisées, puis d'autres démarches en sociologie de nature complètement différente, il n'y a pas d'unité non plus. Donc, si vous entrez dans ces questions par l'angle des méthodes, en fait, la frontière, elle ne va pas tellement être selon les objets étudiés, mais plutôt selon peut-être les méthodes, la distance à l'expérience, le caractère très théorique, très mathématisé. Donc, il y a plein de façons de rentrer et pour ne plus avoir à se poser cette question. Vous pouvez aussi la poser sous l'angle des attentes en matière, par exemple, d'objectivité ou d'impartialité. Et là, les frontières, elles ne vont pas non plus passer sciences de la nature versus sciences sociales. On peut avoir des attentes quand on modélise un phénomène social qui est de même nature en matière d'impartialité d'objectif que les attentes qu'on a quand on modélise je ne sais quel phénomène physique ou ce qui se passe je ne sais où dans l'univers. Donc la question sens social, sens de la nature, elle est avant tout effectivement institutionnelle, mais si vous regardez ce qui se fait dans les laboratoires, les frontières qui permettent de peut-être distinguer certains régimes de production de connaissances, elles passent pas forcément par les mêmes

0: Vous venez d'écouter War de Edwin Starr, un choix musical de notre invité Paul Guy Escuré.
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2: Aujourd'hui, nous explorons la notion de vérité en recherche. Une question cependant avant de poursuivre notre réflexion. Paul, pourquoi avoir choisi cette musique ?
3: Alors bon, déjà parce que je l'aime beaucoup. J'ai quelque chose qui avait attiré mon attention quand j'ai commencé à travailler sur les controverses vaccinales, sur les questions de vaccins, et puis même en général en sociologie des sciences, c'est le fait qu'il y a un moment où on a commencé à parler de vaccine wars. C'est quelque chose qui était présent dans les médias, mais par exemple Science, le magazine Science, a fait une couverture sur les vaccine wars. Et par ailleurs, on a parlé à un certain moment lors de confrontations finalement entre des représentations des sciences sociales, dans des confrontations entre des représentants des sciences sociales et des représentations de sciences plus, encore une fois, naturelles, on a parlé de Science Wars aussi. Et moi, un des trucs que je trouve extrêmement intéressant, c'est de poser la question que pose cette chanson. Mais cette chanson offre une réponse. Elle dit « What is it good for ? Nothing ». Moi, je pense que la sociologie des sciences, elle peut s'intéresser à ces objets-là et se poser la question « Mais what is it good for ? » Pourquoi les Science Wars ? Pourquoi des gens s'impliquent là-dedans ? Qu'est-ce qu'ils en tirent ? Qu'est-ce qu'il y a à en tirer de tout ça ?
0: Et nous y reviendrons d'ailleurs largement avec Pauline. Mais avant tout, je voudrais conclure et introduire seconde partie, excusez-moi, en revenant sur la notion d'objectivité que vous avez abordée en fin de première partie. Qu'est-ce que vous entendez par objectivité ?
4: Alors, si vous demandez à un philosophe des sciences, il va pouvoir vous donner tout un tas de réponses. Oui. Mais en fait, moi, ce qui me paraît intéressant, c'est de relier la notion d'objectivité à la notion d'impartialité. C'est-à-dire, c'est l'idée que quand vous privilégiez une hypothèse ou un scénario en science, eh bien, votre choix n'est pas influencé par des valeurs qu'on appelle des valeurs non épistémiques, c'est-à-dire par vos préférences, qu'elles soient politiques, esthétiques, culturelles, etc. Et donc vous allez essayer d'être impartial, ce qui est bien différent de la neutralité. La neutralité, c'est la question d'avoir un impact ou pas sur quelque chose. Juste pour éclairer ce contraste, par exemple, vous attendez d'un juge qu'il soit impartial. C'est-à-dire que vous ne voulez pas que la décision d'un juge soit influencée par le fait qu'il connaisse telle ou telle personne ou qu'il préfère telle ou telle chose. Vous voulez pas qu'il soit influencé par ses préférences individuelles. Pour autant, la décision d'un juge, même si elle est impartiale, elle n'est pas neutre, elle va affecter les gens. Donc là, ce contraste entre impartialité et neutralité, il se déploie aussi d'une façon assez similaire dans le registre scientifique.
0: Donc les chercheurs et les chercheuses se doivent d'être neutres.
4: Alors, neutre non, mais impartial, oui.
0: D'accord.
4: Hein, il faut être... Alors, c'est vraiment le... Là, pour le coup, quand même, le cœur de la prétention de la science à être suivie, à avoir une certaine autorité dans nos sociétés, c'est que les résultats qui sortent d'une enquête scientifique s'efforcent d'être des résultats ayant un certain degré d'impartialité. Alors, on vit pas dans un monde parfait, hein. C'est-à-dire que oui, il y a des biais en sciences, les historiens des sciences le documentent très bien. Oui, quand on rentre dans un laboratoire, on ne devient pas complètement... on ne laisse pas derrière soi l'ensemble de ses préférences, bien sûr. Néanmoins, et ça caractérise le champ scientifique, il y a des mécanismes sociaux, notamment le contrôle par les pairs, qui permettent de tenir sous contrôle, en quelque sorte, le fait qu'on est des êtres humains et qu'on a des préférences, on a des intérêts. Et donc, c'est la prétention de la science à l'objectivité, aux sciences d'impartialité, elle vient de cette capacité à être réceptif à la critique de l'autre, à la lumière du tribunal de l'expérience, pour revenir à cette notion. Et le processus est imparfait. Néanmoins, on a de bonnes raisons de penser qu'il marche mieux quand même que d'autres moyens qu'on a pour dire des choses sur le monde. C'est toujours pareil, une approche comparative. Est-ce que ça marche mieux ? Est-ce qu'on a de meilleures raisons de suivre ça ?
0: Et est-ce qu'on pourrait dire aussi que ce devoir d'impartialité, il implique la notion de doute permanent du chercheur et du chercheuse que beaucoup se figurent ?
4: Exactement, ce qui est vraiment, et c'est pas toujours facile, hein, c'est cette réceptivité à la critique. Donc ça, c'est un principe fondamental du fonctionnement des communautés scientifiques. On y va plus ou moins à reculons, c'est pas comme si vous me dites le contraire de ce que j'ai dit depuis 20 ans et hop, ça y est, je change, hein, donc c'est pas si simple. Mais en tout cas, il y a une acceptation de principe qu'il faut réviser, il faut être capable de réviser ses jugements et ses propositions, il faut être réceptif à la critique. Et ça, pour en revenir tout à l'heure à ce qu'on disait, qui peut participer au processus de production des connaissances? On pourrait dire aussi que la ligne de partage, elle peut aussi passer par là. C'est-à-dire qu'on n'est pas obligé d'être un scientifique professionnel. Par exemple, aujourd'hui, on fait beaucoup de ce qu'on appelle les sciences participatives. Mais quand un non-professionnel entre dans ce jeu de production de connaissances, il faut aussi avoir être prêt à réviser ses jugements, être réceptif à la critique. Parce que si vous enlevez ça, eh bien, vous enlevez le cœur de la prétention de la science à l'impartialité, à l'objectivité.
0: Et est-ce que si on enlève ça, c'est ce qu'on entend par le complotisme ou pas du tout ?
4: Non, je dirais plutôt, si on doit contraster déisme, ce serait plutôt le dogmatisme. C'est-à-dire que là, par définition, le dogmatisme, c'est que vous n'êtes pas, il n'est pas attendu que vous révisiez vos positions et vos jugements. Et donc, vraiment, le contraste, il serait avec des positions dogmatiques.
3: Je pense pas vous contredire en disant que pour moi, ça rentre dans les endroits où on peut avoir, en tout cas si on regarde l'histoire des sciences, des formes de normes ambivalentes. Le doute, effectivement, c'est quelque chose qui est valorisé, et c'est une attitude qui est valorisée dans notre rapport à la connaissance, dans le monde de la recherche. Mais en fait, si on regarde, il y a aussi des moments, et encore une fois, c'est une question d'interlocuteur, c'est une question d'arène, où on valorise la force de conviction, la capacité à essayer de mener une idée jusqu'au bout, y compris quand elle n'est pas reconnue suffisamment tôt, elle n'est pas reconnue. Je pense que si on regarde l'histoire, par exemple, de Pasteur, où il y a plein de gens qui vont l'exemplarifier comme un moment intéressant dans l'histoire des sciences, notamment parce qu'il y a certains moments où, malgré des retours négatifs, malgré des épreuves, il va essayer de maintenir une ligne directrice. Et donc, on rentre dans un moment où, en fait, d'une certaine façon, et c'est quelque chose, la sociologie des professions, la sociologie du travail, montre que une partie du temps, la socialisation professionnelle, c'est le cas pour les médecins par exemple, ça consiste à intérioriser des normes qui ont une dimension contradictoire, mais justement tout le processus c'est de réussir à les faire tenir ensemble. Et en fait, dans la socialisation scientifique, il y a de ça. Il y a le fait de réussir à faire tenir ensemble, le fait de valoriser le doute et le fait de valoriser le fait d'avoir quand même une force de conviction sur certaines choses.
4: Être réceptif à la critique, c'est pas lâcher tout de suite, hein. C'est-à-dire que, c'est souvent aussi rétrospectivement qu'on peut dire, là, il aurait fallu lâcher plus tôt, parce que, et donc rétrospectivement, c'est facile de le dire, mais quand on est engagé dans l'enquête scientifique, c'est bien difficile d'avoir une vision claire de moment où un argument va l'emporter sur un autre. C'est tout le jeu de la recherche, hein. Et néanmoins, quand même, il y a ce principe qu'à un moment, il faut lâcher. Mais il n'y a pas de recette, il n'y a pas de règle, il n'y a pas de recette. On n'apprend pas à nos étudiants. Vous êtes réceptif à la critique, mais là, vous lâchez. Non, bien sûr. Mais le principe reste quand même si sa mise en application ne relève pas d'une règle, ça c'est sûr.
0: Pour avancer dans cette seconde partie, j'accueille Pauline Beaumont avec un extrait sonore. Bonjour Pauline.
2: Bonjour Naama. On va maintenant parler d'un nouveau type de doute. Et pour explorer ces questions in concreto, nous allons retourner en août 2021, en plein cœur des fameuses Vaccine Wars.
5: Ceci n'est pas un vaccin, c'est une injection expérimentale, illégale, qui fait des morts. 22 533 morts, 2 347 791 effets secondaires graves.
6: Mais alors, ils sortent d'où ces chiffres-là ?
5: Réaction 19.
7: Ah, alors, Réaction 19, alors, ça c'est un site assez intéressant, je vous conseille, alors allez-y petit à petit peut-être sur le site, mouillez-vous la nuque quand même, un petit peu avant, disons. À mon avis, même Bigard, il les trouve un petit peu touchy, mais bon, moi je suis neutre, donc vous allez vous renseigner, démerdez-vous. Bon, en tout cas, renseignez-vous bien, alors, renseignons-nous, tiens, sur les traitements.
8: Asselineau ici, monsieur Asselineau, il a été malade, il a été soigné, quoi. Il s'est soigné avec l'ivermectine et avec la chloroquine, il l'a avoué.
7: Mais est-ce qu'on peut croire Asselineau?
8: Bon, attendez, il l'a dit sur Internet.
7: Oui, effectivement. J'ai des questions un petit peu cons. Internet, ça c'est fiable. C'est un outil fiable, Internet, hein. C'est vrai que je vous conseille.
2: Et donc, nous venons d'entendre un extrait de la chronique de Guillaume Meurice du 30 août 2021 sur l'émission regrettée de France Inter Par Jupiter. Donc à ce moment, nous en sommes à la quatrième vague de coronavirus en France. La controverse bat alors son plein. Et on commente partout dans les médias et jusque dans nos cercles intimes les propos à la fois des anti-vaccins et les réponses de la communauté scientifique. Donc je vais vous inviter maintenant à replonger dans une période qui semble à la fois très ancienne et très récente, je trouve, où nous avons tous vu s'exacerber les tensions autour de la question même de vérité scientifique et de vérité alternative. Alors avant de revenir précisément sur cet extrait, pourriez-vous s'il vous plaît nous rappeler en quelques mots les origines du mouvement anti-vaccin en France, puisque vous l'avez étudié pendant votre thèse, et nous parler peut-être en quelques mots toujours de son essor au moment de la pandémie à partir de mars 2020.
3: J'ai du mal à parler de mouvement anti-vaccin pour une bonne et simple raison, c'est que l'idée de mouvement anti-vaccin, elle induit un peu l'idée d'une sorte de continuité, l'idée d'une filiation, que ces acteurs, ils partagent tous des idées communes ou même éventuellement des combats communs et que ces combats, ils ont continué au cours du temps. En fait, on a des oppositions à la vaccination. Ce qui est intéressant, et là je reviens à Edwin Starr, What is it good for? C'est pourquoi est-ce que des gens s'opposent à la vaccination de Pasteur? Et en fait, quand on se replonge dans cette époque-là, une des choses qu'on a tendance à faire de façon un peu rapide, c'est à prendre les images les plus caricaturales, des choses des dessins qui disaient Vaxxer est en train d'essayer de nous transformer en vaches et de dire voilà, bon, en fait, du coup, c'était des gens, ils étaient complètement fous d'une certaine façon, c'est l'irrationalité des populations, etc. Bon, quand on fait ça, déjà, une partie du temps, on nommait d'autres images qui représentent Pasteur en sein, avec des ailes, avec une espèce de grande seringue, et qui sont pas des images qui, d'une certaine façon, appellent plus à notre rationalité. C'est des images qui appellent aussi à nos émotions, qui appellent à une iconographie religieuse, etc. Mais si on regarde vraiment pourquoi, alors il y a différents livres qui se sont intéressés aux oppositions à la vaccination. Si on prend Pasteur, c'est un moment où l'expérimentation animale, elle augmente. Une partie des gens qui s'opposent à lui, c'est la ligue anti-vivisection. Et en fait, c'est un moment où dans l'histoire de la biologie, des sciences de la santé, il y a une explosion de l'expérimentation animale. Une partie des problèmes qu'il a Pasteur, c'est des problèmes de voisinage. Du coup, si on prend de cette base-là et ensuite on revient jusqu'au Covid, en fait, on va rater aussi plein d'étapes. Ces gens n'ont pas des relations de filiation, mais aussi en fait, finalement l'explosion du fait de parler des anti-vaccins. Si on prend le moment du Covid, on oublie qu'en réalité, entre 2010 et entre le H1N1 et le Covid, on a une montée de la mise à l'agenda des questions d'antivaccinalisme par des acteurs politiques, par des acteurs médiatiques, et qu'en fait, si on regarde les occurrences, par exemple, du mot anti-vaccin dans la presse à cette période-là, en fait, bien avant le Covid, on a une espèce de courbe qui monte, qui monte, qui monte, on en parle de plus en plus.
4: Ou peut-être juste, mais dans la même veine, sous un autre angle, c'est vrai que parfois, on réduit trop une position à ce que je crois l'énoncé X, alors qu'évidemment, ça dépend de qui dit l'énoncé X, et surtout, est-ce que cet énoncé il va venir perturber vos systèmes de valeurs et votre mode de vie. Donc, par exemple, si vous regardez le degré de confiance envers la science, si vous faites des distinctions selon les domaines scientifiques, il y a des différences significatives entre la confiance que les citoyens peuvent avoir sur des gens qui travaillent sur les OGM ou dans les et puis la confiance qu'ils peuvent avoir pour, par exemple, en cosmologie. Pourquoi ? Parce que quand un cosmologiste dit quelque chose, ça ne va pas tellement perturber votre système de valeurs ou votre vie quotidienne. Et donc, s'il se trompe, ce n'est pas très grave. Vous lui faites confiance et s'il se trompe, ce n'est pas grave. Ça coûte un peu cher, mais ce n'est pas grave. Par contre, quelqu'un qui travaille sur les OGM, sur les vaccins, etc., ça impacte votre vie quotidienne, votre système de valeurs. Et donc, ce n'est pas seulement que vous ne croyez ou pas à l'énoncé X de ces personnes-là. C'est, ça vous impacte. Et donc ça, il ne faut pas oublier de remettre dans ce contexte-là. Par exemple, il y avait une étude intéressante sur les platistes. Hein, et puis, quand vous creusez un peu, l'étude montrait que ce n'était pas la question de... Il n'y avait pas un engagement si fort de croire que la Terre est plate, mais c'est avant tout appartenir à une communauté qui était le facteur le plus important.
2: Et donc, dans l'extrait qu'on a entendu, quand les personnes se réfèrent à Réaction 19 ou à François Asselineau, comment ça se fait qu'il y a des communautés alternatives qui se forment autour de ces figures-là? Quels sont les systèmes de valeurs qui font... Enfin, ça va se matérialiser là-dessus, sur un rejet de l'institution et de la vaccination, pour préférer ces discours, c'est ce qu'on a appelé les vérités alternatives.
3: Alors, bon, d'une certaine façon, moi, je suis un peu... je trouve ça a fini par devenir quelque chose d'un peu choquant pour moi, toutes les façons dont dans certaines de ces émissions on a un espèce de mépris assez direct des catégories qui restent finalement très vagues. Qu'est-ce que c'est les anti-vaccins? Et surtout, qu'est-ce que c'est les anti-vaccins pendant la période Covid? Est-ce que c'est les gens qui s'opposent au vaccin Covid ou est-ce que c'est les gens qui s'opposent à toute vaccination? Mais en fait, l'ensemble de la société, à ce moment-là, se positionne sur les questions de la vaccination, et une partie du temps depuis des positions qui ne sont pas des positions qui sont focalisées sur la vaccination. Il y a, par contre, des acteurs qui sont focalisés sur la vaccination, qui ont leur mot à dire, et par exemple, Réinfo-Covid, ce genre de site se monte comme des structures spécialisées. Bon, en fait, une partie des gens qui s'investissent dedans sont des gens qui viennent de différents milieux, qui ont des investissements politiques éventuellement précédents, etc. Mais il y en a qui se politisent via ce genre de questions. Mais on a d'autres types de structures qui peuvent être spécialisées dans une certaine forme de critique de la vaccination, comme des associations de patients, des associations de gens qui estiment avoir été victimes d'un effet secondaire, des associations, et toute une partie de ces groupes n'ont pas une critique générale de la vaccination. C'est pas des anti-vaccins dans le sens où c'est pas des gens qui critiquent tous les vaccins ou qui critiquent le principe même de la vaccination. Ils ont une critique contextuelle à apporter. Et un des problèmes qu'il y a dans l'usage un peu générique et dans la façon dont, en fait, notamment entre 2010 et entre 2020, on a une mise à l'agenda de la question des anti-vaccins et on utilise de plus en plus ce terme, c'est qu'en fait, il tend à réduire l'ensemble des critiques à cette espèce de catégorie homogène et d'une certaine façon aussi, à limiter le champ de la critique légitime sur ce genre de sujet.
2: Sans réduire les anti-vaccins, sans en faire une catégorie, ce qu'on voit dans les chiffres quand même, c'est que en 2020, selon le baromètre de la confiance politique du CVPOF, la confiance en la science en général baisse de 2 points. Comment on explique ça dans le contexte de la pandémie du coronavirus? Stéphanie Ruffy, vous avez parlé à plusieurs reprises du concept de science-urgence. Et donc, est-ce que la science prise dans l'urgence et dans la tourmente va être moins à même d'établir des vérités fiables ou du moins susceptibles d'être perçues comme fiables par les citoyens?
4: Alors c'est vrai qu'en temps de science urgente, c'est-à-dire où l'action politique ne peut pas attendre que se forme tranquillement un consensus dans les laboratoires, ce qui se passe, c'est que, et ce qui s'est passé très clairement pendant la pandémie, c'est qu'on ouvre en quelque sorte, on ouvre les arrières-cuisines de la science, c'est-à-dire qu'on voit la science tâtonner, partir dans des mauvaises directions, se contredire les uns les autres, donc on a vraiment ouvert la porte des arrières-cuisines. Et alors là, quel effet ça a sur la confiance? Là, je ne sais pas répondre à cette question, c'est plutôt du côté de la sociologie qu'on essaie d'analyser les effets de cette ouverture sur les arrières-cuisines de la science en train de se faire. Autant, ce qui me paraît plus important, c'est que quand un chercheuse ou une chercheure prend la parole dans l'espace public, que ce soit sur un plateau télé comme expert ou sur les réseaux sociaux, qu'il positionne bien le degré de certitude de ce qu'il dit, c'est-à-dire qu'on n'a pas besoin de survendre la fiabilité de ce qu'on dit en général, c'est assez contre-productif, parce que quand on a révisé ce qu'on a dit, eh bien, si on l'a annoncé en survendant son degré de certitude, c'est pas bon pour la suite, et on l'a vu pendant la pandémie.
2: Est-ce que Paul, en tant que sociologue, voulait ajouter quelque chose?
3: Je suis d'accord. Et je pense que en fait, on a des moments de grâce je me souviens de Fischer qui à un moment dit de façon très très transparente, on n'est pas en mesure de dire ce qui va se passer pour ce vaccin. Je ne sais pas. Oui. Pour ce qui est de la confiance en la science, j'ai un collègue qui travaille en ce moment qui essaye de faire une revue de littérature un peu parce qu'on manque un petit peu de données sur l'évolution de la confiance dans la science. Une des choses qu'il met en avant, c'est le fait, on en revient un petit peu au point de départ, c'est qu'est-ce qu'on appelle la science en fait? De quoi est-ce qu'on est en train de parler? Et si on parle de la science un petit peu comme idée générale, la confiance dans la science, elle n'a pas spécialement diminué, elle reste assez forte. Ce qui a diminué en réalité, c'est la confiance dans une partie des acteurs intermédiaires, la confiance dans les technologies, la confiance dans des acteurs qui sont les acteurs industriels, l'industrie technologique, pharmaceutiques, les producteurs de vaccins, les producteurs d'engrais, d'insecticides, etc. Ce qui peut avoir changé, c'est une partie de la confiance dans les politiques scientifiques. Le vaccin et les politiques vaccinales, c'est des choses différentes. Et c'est des choses tellement différentes que toutes les recommandations vaccinales ne sont pas alignées en fonction des pays. Donc voilà, en fait, quand on parle de la confiance dans la science et quand on parle de la confiance des gens dans la science, il y a cette distinction à faire. Et un des points qui est important de ce point de vue-là, c'est qu'en fait, moi, je pense qu'il y a plein de moments où, juste à travers la construction de l'antivaccinalisme comme un stigmate, comme une espèce de figure repoussoire. Alors même que, d'une certaine façon, comme les platistes, les gens qui ont vraiment les discours les plus radicaux en mode « les vaccins vont nous empoisonner », c'est une extrême minorité. La construction de cette figure comme une figure repoussoire stigmate, elle se fait aussi comme une construction de la figure de l'anti-science. C'est des gens qui ont un problème avec la raison, c'est des gens qui ont un problème avec le progrès, c'est des gens qui ont un problème avec l'objectivité. On fait une liste un petit peu à
0: et en fait,
3: ces gens, enfin, une partie du temps, ces gens-là ne sont pas dans une contestation de la science. Ils essayent de se réapproprier des ressources scientifiques. Mais la science est devenue une valeur tellement fondamentale, tellement incontournable, tellement cardinale, qu'ils sont pas dans une... ils essayent pas de faire un bras de fer avec la science. Ce qu'ils essayent de faire, c'est de se l'approprier, ce qui est une opération qui est très différente.
2: Avant de continuer notre discussion sur la place des vérités scientifiques en démocratie, nous allons faire une seconde pause musicale. 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

0: Vous venez d'écouter Smoke and Fly de Alpha Steppa, un choix musical de notre productrice Naama Drahi.
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0: Et nous sommes de retour dans Fréquence Recherche, toujours avec Stéphanie Ruffy et Paul Guillescuré, pour parler des liens entre recherche et vérité. Mais avant de revenir sur le sujet qui nous intéresse, la même question que tout à l'heure, mais cette fois pour toi, Naama. Pourquoi ce choix de musique ?
2: Bah, la première réponse, ce serait la même que celle de Paul, c'est que j'adore ce morceau musicalement. Et c'est un morceau que j'ai beaucoup écouté récemment parce que j'ai eu des longues sessions de microscopie pour observer mes cellules. Et je sais pas pourquoi, on est dans le noir et c'est des cellules fluorescentes, donc ça, parfois on est un peu, on a l'esprit un peu altéré, je dirais. Et j'avais l'impression, au bout d'un moment, que même mes cellules pouvaient entendre ce morceau que j'écoutais en boucle récemment. Voilà. Un peu d'irrationalité dans la démarche objective de la recherche.
0: On va continuer à parler d'irrationalité. En démocratie, l'opinion publique a par définition voix au chapitre. Par le vote, chacun peut influer sur le politique en fonction de ce qu'il croit bon, de ce qu'il croit vrai, de ce qu'il croit juste. Pourtant, nous ne sommes pas neutres, nous ne sommes même pas impartiaux. Et il existe des vérités et des justifications qui échappent à la sphère du scientifique et qui échappent même au rationnel. Pour autant, est-ce que la vérité scientifique doit être vue comme une opinion ou comme une vérité individuelle parmi d'autres ? Nous croyons que non, et ce n'est pas non plus la somme de vérités individuelles. La vérité scientifique est un construit collectif qui résulte d'un appareil institutionnel et sociétal, un ensemble de contraintes, d'une méthodologie dont on a déjà parlé en première partie. Au cœur de cette méthodologie, il y a aussi une notion clé que nous n'avons pas encore abordée, qui est celle de l'intégrité des chercheurs. Est-ce que cette intégrité est nécessaire pour que la science éclaire les citoyens et pour que les énoncés scientifiques s'intègrent dans notre démocratie ? C'est de cela que nous allons discuter maintenant. Et en première question, Stéphanie Ruffy, c'est quoi l'intégrité scientifique ?
3: L'intégrité scientifique, ça renvoie à des bonnes pratiques pour mener une enquête scientifique. Et ces bonnes pratiques, c'est ce qui garantit la fiabilité du résultat. Et donc, l'intégrité scientifique, c'est une condition même d'existence de la science. C'est-à-dire qu'une science sans intégrité, pas de science, ça s'arrête. Hein. Si vous faites, par exemple, fabriquez des données au lieu de faire une expérience, eh bien, ce que vous produisez cesse d'être de la science. Mm. Donc, sans intégrité, pas de science, tout simplement.
0: Et de 2021 à 2025, vous avez donc dirigé l'Office français de l'intégrité scientifique. Et quel est le rôle de cette institution ?
3: C'est une institution qui a une mission, alors très générale dans son énoncé, qui est de promouvoir les politiques d'intégrité scientifique en France. Plus concrètement, on avait des missions d'articulation entre, par exemple, une partie législative, ce que fait le législateur, ce que font les chefs d'établissement, ce que font les gens sur le terrain. Par exemple, en France, une avancée législative a été l'obligation faite pour tous les établissements, le CNRS, les universités, les organismes de recherche comme le CNRS, de nommer de ce qu'on appelle des référents à l'intégrité scientifique. Et donc, l'Office a, par exemple, des missions d'accompagnement des référents à l'intégrité scientifique sur le terrain.
0: Et Paul Guillescuré, dans le champ de la sociologie, comment vous pratiquez au quotidien cette démarche intègre ? Est-ce que vous diriez que l'intégrité scientifique, par exemple, c'est la même chose que la neutralité axiologique, ou est-ce que c'est autre chose ?
4: L'intégrité scientifique, comment est-ce qu'elle s'incarne ? Alors déjà, c'est encore une fois aussi un objet, genre comment est-ce qu'on maintient cette intégrité scientifique et comment est-ce qu'elle se négocie. Ça reste un objet que dont on étudie. Comment est-ce qu'on la pratique ? Moi, là, pour donner l'exemple au sein de l'Institut Pasteur, nos protocoles de recherche, on les soumet à un institut, on les soumet à un comité éthique qui garantit d'une certaine façon, avec lesquels on dresse une forme de contrat qui garantit qu'on va bien traiter les gens avec qui on va faire des entretiens, qui va garantir qu'on va bien conserver les données qui sont issues de notre recherche, qu'on va les maintenir dans des espaces qui sont sécurisés. Donc il y a beaucoup cette dimension éthique, nous, de responsabilité d'une certaine façon, on peut pas faire de mal à des atomes, on peut faire du mal à des gens. Donc notre objet à nous, il peut souffrir, et on a une responsabilité éthique vis-à-vis de cet objet. Et en fait, à travers toute la négociation avec un comité éthique, on assure aussi d'une certaine façon que nos résultats, ils soient réplicables, ils soient vérifiables, ils soient, tout ça fait partie du contrat.
3: Peut-être je peux juste ajouter que c'est important de faire un contraste entre éthique et intégrité, parce que les responsabilités éthiques, les normes, elles sont pas de même nature. C'est-à-dire que qu'est-ce qu'on peut faire à des animaux ou à des êtres humains en recherche, c'est quelque chose qui renvoie à des systèmes de valeurs qui ne sont pas déterminés seulement par la communauté scientifique. Et d'ailleurs, l'histoire de l'expérimentation animale montre bien que les normes éthiques ont évolué au cours du temps. L'intégrité scientifique, c'est un peu différent, parce que c'est aussi plus découplé de la fiabilité. Vous pouvez maltraiter un animal, mais votre résultat, il peut être très fiable. Alors que la question de l'intégrité, ce sont des normes qui sont plus internes aux communautés scientifiques et qui garantissent la fiabilité du résultat. Et pour le coup, elles sont vraiment générées par les communautés scientifiques elles-mêmes. Si on prend par exemple des normes en matière de statistiques ou de tests statistiques, c'est quelque chose qui va avant tout être déterminé par les communautés scientifiques elles-mêmes, contrairement aux normes éthiques qui, à juste titre, d'autres composantes de la société ont leur mot à dire sur la façon de procéder, est-ce que c'est acceptable ou pas.
4: Ce qui est intéressant, c'est que du coup, moi, dans mon expérience, en fait, le comité éthique remplit cette espèce de double guichet, parce que la façon dont on traite nos données, il y a une question de responsabilité vis-à-vis des gens, et puis il y a une question de responsabilité vis-à-vis de comment notre recherche, comment nos données sont conservées, comment est-ce qu'elles sont archivées, comment est-ce qu'on garantit d'une certaine façon le fait que la façon dont on procède, qu'on a bien fait de la façon dont on a procédé, quoi.
0: Avec cette définition de l'intégrité, on peut donc dire que l'intégrité est la condition pour établir une vérité scientifique au sein de la communauté scientifique.
3: Oui, c'est-à-dire que ça renvoie encore une fois aux bonnes pratiques qui permettent de prétendre à la fiabilité des résultats. Fiabilité. Et peut-être la façon la plus simple, c'est de parler des manquements à l'intégrité scientifique. Quand on fait des choses qui ne sont pas conformes aux normes. Donc, par exemple, si, encore une fois, vous fabriquez des données, bon, là, évidemment, c'est un manquement manifeste à l'intégrité scientifique. Il y a des manquements qui sont aussi importants parce qu'ils remettent en question les processus sociaux de fonctionnement des comités scientifiques. Par exemple, les manquements les plus répandus dans les comités scientifiques, c'est ce qu'on appelle des problèmes d'autorat. C'est-à-dire que vous ne donnez pas à tous les chercheurs qui ont participé à la recherche la reconnaissance de leur contribution. Alors, en quoi ça impacte peut-être pas directement la fiabilité, mais ça l'impacte indirectement. Pourquoi ? Parce que le fonctionnement des communautés repose sur une confiance entre pairs, sur la reconnaissance. Donc, si vous perturbez ce fonctionnement des communautés scientifiques, in fine, vous perturbez les relations de confiance et donc aussi, secondairement ou indirectement, la fiabilité.
4: En principe, moi je suis tout à fait d'accord avec vous, une des conditions pour que la communauté scientifique fonctionne bien et pour que pour que notre profession puisse s'exercer dans les meilleures conditions, il faut qu'il y ait cette espèce de capacité d'autorégulation, donc en fait d'autonomie. C'est-à-dire qu'il faut effectivement que les règles elles soient fixées par les scientifiques pour les scientifiques. Et une des questions que ça pose, c'est en fait, est-ce que cette autonomie, elle est acquise par un processus historique qui nous a permis d'en arriver là où on est ? Ou est-ce que, comme je l'ai un peu déjà spoilé au début, est-ce qu'elle est en permanence renégociée ? Et donc, pour moi, une des questions qui est intéressante aujourd'hui, c'est est-ce que ces conditions d'autonomie, elles ont évolué ? Est-ce qu'il y a d'autres acteurs que les chercheurs qui sont amenés à influencer, peser sur la façon dont on mène nos recherches, sur la façon dont se mène la discussion politique. C'est pas une question, j'ai pas une réponse à vous fournir tout de suite, mais d'une certaine façon, on a plein de moments où cette question, elle émerge. Qu'est-ce qui se passe quand un ministre intervient pour faire annuler un colloque au Collège de France. C'est une question, en tout cas, genre, je pense que c'est une question qui amène, qui pose question sur l'autonomie de la communauté scientifique. D'une communauté scientifique, on pourrait dire, ou des communautés scientifiques. Mais il y a plein d'autres questions. Qu'est-ce qui se passe quand on a des dispositifs incitatifs à partir vers des start-up à essayer de valoriser les technologies qui émanent de la recherche? On produit des rapprochements à certains moments avec des acteurs industriels. Ces acteurs industriels, ils peuvent exercer des pressions. Tout l'intérêt de l'intégrité scientifique, c'est d'essayer de limiter ces pressions. Mais ces pressions, néanmoins, elles existent et c'est un rapport de force permanent entre une somme d'acteurs. Et moi, je pense que c'est très important aujourd'hui de discuter de quelles sont les conditions d'autonomie. Et ces conditions d'autonomie, c'est aussi des conditions de ressources. C'est-à-dire qu'en fait, il faut que la recherche, elle soit financée pour ne pas être dans une situation de vulnérabilité où elle soit du mauvais côté en termes de rapport de force.
3: C'était très riche. Donc la question de l'autonomie, oui, il faut vraiment la déployer sur différents registres. Parce que il y a la question de l'autonomie dans la conduite de l'enquête scientifique. Et là, pour le coup, on arrêterait de faire de la science si on ouvrait la porte à des influences. On a parlé l'autre fois des préférences individuelles des chercheurs, mais évidemment, toute autre influence de valeur qui viendrait influer directement le résultat d'une enquête scientifique. Là, je pense que c'est complètement consensuel de dire que ce n'est pas souhaitable et il faut rien lâcher sur cette forme d'indépendance. Après, la science ne se fait pas sur la planète Mars, donc elle est évidemment dépendante des autres composantes de la société. Et comment pourrait-il en être autrement, surtout dans une démocratie? On ne peut que s'en réjouir que ce soit pas une autonomie totale. Donc, par exemple, très concrètement, un registre où on peut en discuter, c'est sur la façon dont on fixe les priorités de la recherche. Et donc, est-ce qu'il est légitime ou pas dans une démocratie que d'autres composantes de la société aient leur mot à dire sur les priorités de la recherche, ou est-ce que ce sont les chercheurs et les chercheuses eux-mêmes qui doivent les fixer? Donc là, on arrive sur le rapport entre science et démocratie. Et donc, on vit dans des économies de marché, donc où il y a des acteurs privés, et les acteurs privés interagissent avec la recherche publique. Toute la question, c'est encore... Donc là, il y a effectivement une autonomie qui est limitée dans le registre des priorités de la recherche, mais qui doit rester totale, l'indépendance, dans le contenu, le résultat des enquêtes scientifiques. Donc, il faut vraiment distinguer ces deux niveaux-là. Et on peut revendiquer l'indépendance tout en acceptant que dans une démocratie, il y a une dépendance des priorités de la recherche à ce que veulent d'autres composantes de la société.
0: Et je crois que ce sera le mot de la fin, parce que c'est une conclusion parfaite pour cet épisode sur les liens entre recherche, vérité, intégrité et comment la recherche s'intègre dans notre société démocratique. Alors évidemment, on a vu beaucoup de sujets, on a dû en laisser beaucoup de côté parce qu'on a été pris par le temps. Mais ça nous a quand même permis de réactualiser cette question des interactions entre recherche et vérité, qui n'est évidemment pas une question nouvelle. Pourtant, on peut dire que cette question trouve une nouvelle actualité aujourd'hui, après le Covid, après l'élection de Donald Trump à la présidence des États-Unis et tous ces faits que nous connaissons. Pour autant, les crises que nous traversons ont ceci de positif, qu'elles nous ont permis de remettre la question sur le devant de la scène. La question de la vérité n'est pas, ou moins que jamais, un débat réservé aux scientifiques et aux épistémologues. Bien au contraire, c'est une controverse citoyenne, discutée ici sur les antennes de Radio Campus Paris, mais aussi beaucoup plus largement. Bruno Latour a dit et répété, dès les premiers symptômes en mars 2020, que si on ne profitait pas de cette situation incroyable pour changer, c'était gâcher une crise. Il est encore difficile, sûrement, d'affirmer avec certitude tout ce que la pandémie a changé pour nous. Mais peut-être que les questions qu'elle a fait émerger permettent de dire que de ce point de vue-là, la crise n'a pas été gâchée. Alors merci Stéphanie Ruffy et merci Paul-Guy Escuré d'avoir été avec nous pour continuer à réfléchir à cette question fondamentale pour les chercheurs et pour les citoyens. Merci à Naa Madrahi pour la préparation et la co-animation de cet épisode, à Célène Forger qui nous accompagne toujours depuis le Danemark et à Eléa Koch pour la technique. On remercie aussi très chaleureusement Radio Campus Paris qui nous héberge. Radio Campus Paris qui est une radio associative d'éducation populaire, d'esprit libre et curieux. On se retrouve dans 2 mois pour le prochain épisode. Et enfin, un immense merci à vous tous d'avoir été à l'écoute. Nous vous souhaitons une excellente soirée.

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8: Et il est 16h sur Radio Campus Tour 99.5 et vous écoutez l'émission Sortez. Aujourd'hui, nous avons le plaisir de recevoir Mathieu du Petit Faucheux qui vient nous parler de Chinon en jazz. Bonjour à toi Mathieu.
3: Bonjour. Bonjour à tous les auditeurs et auditrices de Radio Campus.
8: Et peut-être Mélissa qui va nous rejoindre dans peu de temps. On va voir ça pendant l'émission. Alors donc les habitués de Radio Campus t'ont sûrement déjà entendu maintes et maintes fois à nos micros. Mais est-ce que pour ceux
3: ils en ont marre de m'entendre régulièrement.
8: Est-ce que pour ceux qui ne connaîtraient pas, qui ne te connaîtraient pas, est-ce que tu peux expliquer ton rôle au sein du Petit Faucheux et peut-être même expliquer ce que c'est le Petit Faucheux?
3: Alors le Petit Faucheux, on est une scène de musique actuelle, donc comme une SMAC, comme le Temps Machine et comme beaucoup de salles en France. Et on a la spécificité, nous, d'être SMAC spécialisé en jazz et musique improvisée. Donc voilà, on diffuse essentiellement ces musiques-là, cette musique qui voilà, dont le champ esthétique est très large. Donc on a plusieurs, on fait des concerts toute l'année à raison de 2 concerts par semaine à peu près. Et puis on a également 3 festivals dans l'année, Festival Émergence au mois de novembre avec Jazz à Tours. Festival Superflu au mois d'avril avec le Temps Machine et Festival Chinon en Jazz avec la ville de Chinon et le département d'Indre-et-Loire dont je vais vous parler aujourd'hui. Et moi, mon rôle, c'est de faire la communication de cette structure, de notre activité, donc à la fois promouvoir les concerts qui ont lieu dans notre salle et les festivals, et puis également toutes les actions qui s'y passent, parce qu'il y a plein de projets voilà, qui sont pas forcément visibles pour le grand public, mais voilà, dont de l'accompagnement d'artistes, des actions culturelles, des projets pédagogiques dans les collèges, les lycées, des centres sociaux, etc. Donc on a plein de choses.
8: Ok. Et donc, aujourd'hui, tu viens pour nous parler d'un festival qui s'appelle Chinon en Jazz, donc qui va se dérouler à Chinon, du 4 au 7 juin. Qu'est-ce que c'est, ce festival?
3: Alors, c'est un festival déjà qui fête ses 24 ans cette année. Donc voilà, qui est effectivement, comme son nom l'indique, à Chinon. Et qui fait du jazz, voilà. Ouais. C'est assez simple pour se repérer. Donc c'est un festival qui est gratuit, qui a lieu dans plusieurs lieux de Chinon, dans l'espace public, dans la rue, mais également dans des lieux patrimoniaux, donc la forteresse de Chinon, la collégiale Saint-Mème, au musée Rabelais. Et on souhaite en fait faire un peu une photographie, un panorama du jazz actuel, de la scène française, mais pas que. Ouais, on va aussi accueillir des artistes européens, mais un panorama du jazz dans toute sa diversité et sa variété. Donc il y a du jazz plus contemporain, il y a du jazz plus traditionnel, plus hard bop, il y a des choses aussi de l'ordre de l'afrobeat. Voilà, il y a plein de manières, plein d'approches différentes pour découvrir cette musique.
8: Okay. Et dans ce festival, le Petit Faucheux, quelle place a le Petit Faucheux? Est-ce que c'est vous qui organisez tout le festival?
3: Alors nous, on travaille vraiment main dans la main avec des équipes de la ville de Chinon, que je salue. Nous, on fait la programmation. C'est Sylvain, notre collègue et directeur, qui fait la programmation, qui choisit les artistes et qui, bien entendu, en discussion avec la ville de Chinon. Mais c'est lui qui propose en tout cas la programmation. Et puis, nous, on assure aussi la communication de l'événement au niveau départemental. Donc ça, on travaille avec les équipes du département. Et voilà, et après on est là, on est sur place pour gérer au quotidien la venue des artistes et que tout se passe dans de bonnes conditions pour le public et pour les artistes.
8: Et bah justement, tu parlais d'avoir une diversité de styles de jazz. Est-ce que vous avez un public cible, vous, ou vous essayez de viser le plus de monde possible ?
3: Bah oui, on essaye effectivement de viser le plus grand nombre, le public le plus varié possible. Voilà, les années précédentes, en tout cas, il y avait des familles, des jeunes, des vieux, des personnes en situation de handicap, un peu tout le monde. Et c'est un peu l'idée, c'est de montrer que le jazz, c'est pas forcément réservé aux initiés, aux connaisseurs, mais que tout le monde peut venir apprécier et soit découvrir cette musique ou en tout cas passer un bon moment à Chinon, et puis c'est gratuit, ça peut être une bonne manière aussi de découvrir la ville de Chinon autrement. Okay.
8: Et donc pour rentrer un peu dans la programmation, on va peut-être pas tout détailler point par point, mais on va faire journée par journée peut-être. Déjà le coup d'envoi, il va se faire à la Devinière, donc au musée Rabelais, le 4 juin, avec le duo Brady. Comment ça va se passer cette soirée d'ouverture ?
3: Alors il y a toujours une soirée d'ouverture le un peu avant donc là il y aura juste un seul groupe sur cette soirée. Donc le duo Brady, c'est un duo effectivement comme son nom l'indique de violoncelle. Donc c'est un peu un instrumentarium un peu original pour ça. Donc voilà, ils ont une approche assez assez libre de leur instrument, puisqu'ils jouent à la fois à l'archet, au doigt, ils font même des percussions sur ces violoncelles. Et voilà, en termes de style, c'est ça, il y a un vocabulaire jazz, mais voilà, ils vont aussi du côté de la pop, même de la techno acoustique sur certains morceaux, donc c'est quelque chose assez éclectique c'est un chouette groupe que je vous invite à découvrir, qui a été aussi accompagné par AJC, qui est un organisme national d'accompagnement des groupes jazz, et en fait il repère chaque année des 4 artistes, 4 projets musicaux qu'ils accompagnent le développement de leur projet, et donc l'année dernière c'était donc ce duo qui a bénéficié de cet accompagnement, donc c'est quand même un gage de qualité.
8: D'accord. Ouais. Et donc pour continuer le vendredi soir, ça semble être un peu une soirée, même une après-midi plus festive avec Jumbo System et leur fanfare Afrobeat. Donc pour commencer les 3 jours de ce festival, qu'est-ce qui va se passer encore une fois ce vendredi ? À quoi on va pouvoir assister ?
3: Eh ben oui, effectivement, une soirée plus festive, plus cuivrée, puisqu'on a Jumbo System, donc fanfare Afrobeat, Tourangelle, avec des musiciens qu'on connaît bien ici à Tours. Ils sont 10 musiciens. Je vais pas citer tout le monde, mais il y a des trompettes, des trombones, des saxophones, des percussions, des guitares, etc. Et donc ils jouent des compos et des reprises d'Afrobeat. Donc une musique très rythmée et très cuivrée qui vient du Nigeria, qui a été popularisé dans les années 70 par Fela Kuti ou Tony Allen. Ça va être une musique plutôt festive et plutôt pour danser.
8: Okay.
3: Et en fait, ils jouent à 19h en mode fanfare, et à 21h, ils sont place de l'Hôtel de Ville, et là, c'est plus en format spectacle de rue, où ils ont aussi une petite mise en scène avec une voiture, mais j'en dis pas plus.
8: Ok, ouais. Il faudra venir voir pour... Et c'est une volonté un peu de votre part. Alors on va revenir sur les deux journées d'après, mais ça a l'air quand même d'être celle la plus grand public aussi et la plus festive, cette première soirée, je trouve.
3: Oui, bah c'est vrai que ça fait plusieurs années que le vendredi, voilà, c'est un peu une entrée en matière. Ouais. Un peu plus festive dans le centre-ville, donc on est vraiment directement sur la place de l'hôtel de ville, là où il y a des bars, des restos de Chinon, donc vraiment pour cueillir les gens qui sont voilà, qui sont de passage, qui boivent un verre et voilà, et leur amener un peu de musique et voilà. Mais après il y a d'autres, enfin tout au long du week-end, voilà, on peut retrouver comme il y a d'autres choses aussi qui peuvent être assez rythmées, assez percussives aussi.
8: Et pour vous mettre l'eau à la bouche, on va faire une première pause musicale sur le 99.5 FM Radio Campus Tour. On va donc s'écouter Alarm Clock de Jumbo System et on se retrouve juste après.

0: Et vous venez d'écouter Alarm Clock de Jumbo System sur le 99.5 FM Radio Campus Tour. Jumbo System que vous pourrez retrouver donc le vendredi 5 juin au festival Chinon en Jazz. Et on va continuer notre exploration donc du festival Chinon en Jazz, toujours en compagnie de Mathieu du Petit Faucheux et Mélissa qui nous a rejoint en cours de route. Et donc pour continuer le samedi, on va démarrer avec le trio Bah Voilà. Et il y aura plusieurs autres formations de jazz qui vont s'enchaîner le samedi. Est-ce que tu peux nous parler un petit peu de tous les gens qui passeront, peut-être nous présenter les formations qui vont jouer?
1: Ouais, donc ça commence à 15h avec un groupe qui s'appelle Bah Voilà, qui est mené par la contrebassiste Jasmine Lee, avec Robin Schmidlin à la guitare et Jasmine Rouaba au violon. C'est un groupe, eux ils sont sur l'univers, sur les compositions de Jimmy Giuffre, donc un grand jazzman des années 50. Et voilà, ils se réapproprient un peu ces standards et ces morceaux à leur façon, avec voilà, une approche très personnelle. Voilà, en tout cas, c'est des excellents musiciens de Tourangeau et Tourangelle, voilà, que je vous invite à découvrir. Après, à 16h30, on retrouve sur la grande scène Oko Trio. Oko, c'est un groupe qui est mené par le tromboniste Fidel Fourneron, qui a été artiste associé au Petit Faucheux, je crois que c'était en 2019. Donc avec Thibaut Soulas à la contrebasse et Antoine Paganotti à la batterie. Et là, en fait, donc Fidel Fourneron, c'est quelqu'un qui est très ouvert, très éclectique, voilà, qui explore plusieurs styles musicaux dans sa discographie, et là qui s'est intéressé justement aux musiques d'Afrique et d'Afrique de l'Ouest en particulier. Voilà, Oko, le nom, ça vient de, c'est une divinité en fait chez les Yoruba, donc un peuple d'Afrique de l'Ouest, du Nigeria. Et donc voilà, c'est un trio, il n'y a pas d'instrument harmonique, c'est vraiment du trombone, donc pour la mélodie, le souffle, et contrebasse et batterie, donc voilà, section rythmique, et voilà, et donc il y a quelque chose qui est à la fois très très rythmé, et à la fois aussi très très envoûtant, très très chaud, avec le son du trombone qui est très chaud et très beau. Voilà, je continue ma petite exploration.
2: Je t'en prie.
1: Avec le trio Tree, donc de Henri Pérousse au saxophone, Julien Ducoin à la contrebasse et Sébastien Châtenay à la batterie. Donc ça également, c'est des musiciens qu'on connaît bien, qui sont issus du territoire, et qui explorent en fait dans ce projet plusieurs grandes figures du jazz. Voilà, donc ça va être des standards ou des compositions un peu dans l'esprit de ces compositeurs. Donc il cite Duke Ellington, il cite Ornette Coleman, mais voilà, ça va être un trio plus dans la tradition vraiment du jazz, et ça va être une belle entrée en matière avant d'accueillir notre tête d'affiche du festival le samedi soir à 20h. Qui est Henri Texier, qui vient en quartet avec son Essential Quartet. Donc Henri Texier, c'est un contrebassiste de légende. Voilà, il fait partie des quelques Français qui ont vraiment renouvelé le genre et apporté plein de nouveautés dans les années 60. Voilà, qui a un parcours qui est incroyable, une discographie qui est hyper variée, hyper riche. Et donc là il vient avec des comparses, des collègues, des fidèles qui l'ont accompagné pendant toute sa carrière, à commencer par son fils Sébastien Texier, qui est au saxophone et aux clarinettes. Alors dans le programme, on a annoncé Manu Kodjia à la guitare, mais ce ne sera pas Manu Kodjia à la guitare, mais Sylvain Riflet au saxophone, et Gauthier Garrigue, excellent batteur également, qui vient sur ce quartet. Donc voilà, c'est une chance d'accueillir un grand monsieur comme Henri Texier sur ce festival, et on est très content de l'avoir avec nous.
0: Alors, je voulais juste poser une question, c'est peut-être presque une question perso, mais t'as dit de Fidèle Fourneyron que c'était le meneur, je crois, du trio, et Henri Texier, c'est aussi un meneur. C'est quoi un meneur dans le jazz?
1: Je dirais que c'est lui qui apporte les compositions, en tout cas, et puis c'est lui qui porte le projet. Voilà, mais je dirais que, enfin, sorti de ça, quand on voit les musiciens jouer, en fait, on sent pas qu'il y a un meneur, parce que ça peut être à des moments plus le batteur qui va impulser des choses, ou le contrebassiste qui va impulser des rythmiques, ou proposer des airs et tout ça, mais c'est plus dans le sens, c'est lui qui compose en tout cas ces morceaux, donc c'est son projet à lui.
0: Est-ce qu'il y a aussi un peu une question médiatique du visage médiatique du trio de l'ensemble?
1: Pas forcément, parce que, enfin voilà, dans le groupe de Henri Texier, par exemple, Gauthier Garrigue est également un batteur qui a ses propres projets sous son nom, voilà, mais avec ses compositions à lui, okay. Voilà.
0: D'accord. Ok. Je me demandais ça en cherchant tout à l'heure.
1: Donc effectivement, il y a le côté, enfin la distinction entre sideman et meneur.
0: Mais qui se ressent pas dans le jeu vraiment.
1: Qui se ressent pas forcément dans le jeu, effectivement.
0: Ok, très bien. Donc on peut maintenant se pencher sur la journée du dimanche avec cinq formations de musiciennes, musiciens qui vont s'enchaîner. Est-ce que tu peux aussi nous en parler un petit peu?
1: Bien sûr, bien entendu. On commence dès le matin avec double concert. D'une part, la présentation de l'atelier d'improvisation du conservatoire. Donc là, pendant plusieurs semaines, il y a le professeur Alain Ribis qui a animé des ateliers d'improvisation libre avec des musiciens de Chinon.
0: Ok.
1: Il va y avoir la restitution un peu de ces ateliers, donc c'est vraiment de l'improvisation libre, donc c'est ils ont appris à s'écouter, à savoir quand intervenir et à s'adapter en fonction des timbres, des harmonies et tout ça, donc c'est tout ce travail un peu qu'ils vont retranscrire. À la suite de ça, donc Alain Ribis, le professeur et qui est également pianiste, propose un trio donc avec Benjamin Bondonneau qui est clarinettiste et Géraldine Keller qui est chanteuse et flûtiste.
0: Okay.
1: Et là encore, voilà, ça va être c'est un trio un peu inédit et on va être plus sur de l'improvisation assez libre, une musique qu'on pourrait même ne pas qualifier de jazz tellement elle peut aller chercher plein de sonorités différentes et plein d'univers différents. Bonjour Mélissa.
0: Et Mélissa nous a rejoint.
2: Bonjour. Agréablement joué les utilités dans cette émission. Merci à vous de m'y inviter. Enfin, de me laisser m'y inviter plutôt.
1: Tu es la bienvenue.
2: Ravie de le savoir.
1: Bienvenue chez toi.
0: Oui, c'est vrai.
1: Après le 7 juin, on passe à 15h avec le groupe June qui jouera sur la promenade des docteurs Matray. Joy Underneath, ça veut dire ses initiales, ce petit sigle. Et donc c'est un projet qui est porté par Célia Forestier, qui est chanteuse. Et là, voilà, il y a une. Donc c'est que des cordes. Il y a contrebasse, mandoline, guitare. Deux guitares et cordes vocales, voilà, que des cordes pour ce quartet, et eux c'est vraiment un jazz qui est matinée de folk, voilà, donc on est à mi-chemin entre voilà, une folk un peu délicate et un jazz un peu musique de chambre, un peu chambriste, voilà, donc un peu délicat. Et voilà, il y a Pierre Thérejol à la guitare, qui est un habitué de Chinon, puisque je crois qu'il vient chaque année, qui est un excellent guitariste. Arthur Haine à la mandoline et Nicolas Jacobé à la contrebasse ensuite. Et on enchaîne, sauf si vous avez des questions.
0: Non.
1: Je déroule alors. Avec Super Pêche, qui est un duo. Avec Laure Fischer au saxophone baryton et Alexis Tepo au, attention, violoncelle à cordes sympathiques. Voilà, et là vous me demandez qu'est-ce que c'est le violoncelle à cordes sympathiques. Donc c'est un violoncelle qui a des cordes qui ne sont pas jouées par le musicien, mais qui vibrent aussi avec les autres cordes. Mmh. Voilà, donc ça a un son un peu particulier, ça développe des harmonies un peu particulières, et voilà, je crois que j'en ai jamais vu jouer, donc okay, voilà, ça va être aussi une découverte pour moi, mais en tout cas voilà, ce duo voilà qui explore une musique voilà, qui est assez inventive, qui est là pour le coup du jazz un peu plus expérimental dans notre programmation, et qui voilà, il y a aussi la voix qui s'invite par moments aussi dans ce duo, et voilà, ça va être une chouette découverte. Et ça, c'est, j'ai pas précisé, mais c'est deux groupes, June et Super Pêche, c'est deux groupes bourguignons. Et pourquoi je vous précise ça ? Parce qu'en fait, on a un partenariat avec une structure qui s'appelle Big Bang Jazz, qui notamment produit le festival Jazz à Nevers. Et en fait, on se fait des échanges de groupes. Donc nous, on a des groupes Tourangeau qui sont allés jouer sur la dernière édition de Jazz à Nevers. Et nous, on prend des groupes bourguignons pour Chinon en jazz. Okay. Voilà. Et ensuite, et c'est presque la fin de cette présentation de la programmation. On passe le dimanche à 17h30 sur la grande scène avec un projet qui s'appelle L'Arbre Rouge, qui est porté par le saxophoniste Hugues Maillot, qu'on a vu dans pas mal de projets récemment au Petit Faucheux. Il était avec le projet Gaga Gundul, qui était un projet avec des musiciens indonésiens. Mmh. Et il était également dans l'Orchestre National de Jazz en début de saison de Sylvain Hélary. Et voilà, c'est un musicien très, très talentueux, dont on suit un peu la carrière et les nombreux projets. Et là, il vient avec un quintet de gens qu'on apprécie et qu'on connaît bien. Voilà, c'est de cinq musiciens qui gravitent dans la sphère jazz française et européenne. Donc Sophie Bernardo au basson, Clément Janinet au violon, Joachim Florent à la contrebasse et Bruno Ducret au violoncelle. Donc voilà, pas de batterie sur cette musique, sur ce quintet, mais voilà, une musique assez aérienne, qui évoque des rêveries, des voyages intérieurs. Voilà. Et pour terminer, on a le groupe, on accueille le groupe Garden of Silence, donc dimanche à 19h30. Et là, voilà, c'est une belle manière de terminer ce festival là aussi sur une musique qui est très aérienne, très mélodique, très très mélancolique. Donc porté par le violon de Clément Janinet, l'accordéon de Ambre Vuillermoz, la contrebasse de Robert Lucacciu et la trompette d'un musicien emblématique de la scène norvégienne qui est Arve Henriksen, qui est qu'on est hyper content d'accueillir sur ce projet et c'est une musique qui est qui est très très belle, qui emprunte aux musiques baroques, aux musiques renaissance aussi, mais pour nourrir un vocabulaire très jazz. C'est mon petit coup de cœur de cette programmation. Ils ont sorti il y a quelques semaines un album sur le label BMC, Budapest Music Center, qui font un excellent travail. Ce label, ils sortent des albums excellents très régulièrement, l'album est magnifique, et puis je vous invite à l'écouter et bien évidemment à venir les voir en live à Chinon au Jazz. Voilà, j'ai parcouru toute la programmation.
0: C'était hyper complet en tout cas.
1: Bah oui.
0: Et je crois aussi que il y aura nos collègues de l'association C'est la Jazz Life, non ?
1: Tout à fait. Normalement, je crois que c'est fait, mais on n'a pas encore le contenu exact. Okay. Mais ils vont proposer quelques animations et des concerts dès le dimanche matin. À noter aussi qu'il y a des DJ sets aussi à la Collégiale Saint-Même et dans un bar qui s'appelle la Cabane à Vin, qu'on a renommé la Cabana Jazz spécialement pour l'occasion. Et c'est Sébastien du domaine du Petit Ouar qui va assurer qui va être derrière les platines. Lui, il est vigneron en fait, installé dans la région de Chinon, dans le domaine du Petit Ouar. Et il s'avère que c'est quelqu'un qui est un grand grand connaisseur de musique et de jazz en particulier. Et donc c'était l'occasion de créer un partenariat avec cette structure. Et donc il y aura du bon son et du bon vin. Et l'abus d'alcool est dangereux pour la santé, à consommer avec modération.
2: Je crois que ce format bon vin et bonne musique, c'est quelque chose que vous avez aussi proposé dans l'année.
1: Oui, on a fait une soirée qui s'appelle Vin et Vinyle, où on accueille donc Christophe de la Cave du Théâtre. Je fais un peu de pub, c'est super. Donc Christophe de la Cave du Théâtre, donc un caviste spécialisé dans les vins nature. Et qui en plus la dernière fois a lui-même invité un vigneron à venir faire découvrir ses vins, ses productions. Donc et avec on a des DJ qui peuvent, enfin des sélectionneurs de musique. Donc on a eu Anthony de Passepastor et la fois dernière on a eu Antoine et Laurent de la Web Radio Le Gris Gris qui sont venus passer de la musique pour l'occasion.
2: Alors pourquoi pas jazz et bière par exemple, ou jazz et fromage?
1: Parce que il y aurait trop de choses à faire, mais on cause d'idées.
2: Peut-être que c'est pas le segment de votre public, peut-être qu'ils sont plutôt buveurs de vin que bière.
1: Non, on a des stats je crois que c'est moitié-moitié, hein. On a quand même des gros buveurs de bière également dans notre public. Et le fromage, je n'en parle même pas parce que au Petit Faucheux, on voue une passion pour le fromage. Je fais une dédicace à notre chargé de production qui est parti au 37e parallèle, qui était notre fournisseur de fromage attitré. Donc salut FX.
2: Voilà, alors peut-être que ça peut aussi donner des idées, disons, de partenariat, parce que là, je vois que dans vos partenaires, il y a par exemple le département Touraine, ouais. Il y a aussi tout un travail sur la valorisation du terroir et du patrimoine local.
1: Ouais, c'est
2: donc,
1: vrai.
2: Voilà, qui vous soutient sur cet événement-là. Donc là, de se dire, bah tiens, est-ce qu'il y a des croisements intéressants et judicieux qui peuvent se proposer pour mettre en valeur, bah, disons, le manger et le boire avec modération et la musique locale, puisque, bah voilà, on. J'imagine que vous l'avez sûrement déjà dit, c'est pas toujours facile de financer des salles de spectacle et des festivals, des festivals.
1: On ne l'a pas encore dit, mais...
3: je comptais l'évoquer.
2: On y vient, pardon.
1: Mais tout à fait.
3: On peut en parler maintenant.
1: Je ne peux qu'abonder dans tes propos. Mais oui, carrément. Et puis, au-delà de ça, enfin voilà, c'est aussi... mettre en valeur des artisans ou des personnes qui font des produits de qualité, et voilà, et on sait que tant sur les fromages que sur des vins, voilà, il y a des gens qui font un travail dingue, et on essaye autant que faire se peut de les mettre en valeur.
3: Eh bien, alors, comment on fait pour revenir à la question? Ouais, non.
2: Oui,
3: non,
2: Sébastien, on essaie de faire une émission, mais tu peux venir dire bonjour, hein, puisque t'es
1: salut
2: là.
1: Sébastien.
2: Salut Sébastien, bon atelier. Pardon, excusez-nous, chers auditeurs.
1: Ce sont les aléas du direct.
3: Oui, alors comment on fait pour maintenir un festival sur 3 jours avec... en gardant un accès gratuit avec peut-être des coupes budgétaires comme plein de gens ont eu.
1: Alors, on a la chance que qu'on a quand même un soutien assez fidèle et qui ne bouge pas trop de la ville de Chinon et du département donc d'Indre-et-Loire. Après, on cache pas que c'est l'économie de ce festival est fragile dans tous les cas. Il a fallu faire des choix aussi. Il y a des groupes qu'on aurait voulu faire et que finalement on pourra pas les faire. Mais on a quand même cette volonté de maintenir déjà le festival tant que faire se peut, de le maintenir gratuit également. Après on verra ce que l'avenir nous dira sur ce festival, mais en tout cas voilà, on a avec la ville de Chinon et le département l'envie de continuer à défendre ces musiques.
3: Ouais. Est-ce que la gratuité dans un festival de jazz c'est aussi une porte d'entrée pour un public plus large?
1: Oui, clairement. Je pense que on n'aurait pas autant de monde effectivement si le festival était payant. Là on a des choses qui se passent dans centre-ville qui sont gratuites. Mmh. et les gens ils passent, ils vont faire leur marché et puis ils passent aussi écouter ou ils vont se promener et puis ils jettent une oreille c'est aussi c'est pour ça, en tout cas, qu'on a envie de continuer à le faire gratuit, quoi. Enfin, que je sais pas si ces gens iraient d'eux-mêmes spontanément, peut-être si c'était payant. Mais la question peut se poser, effectivement.
3: Et on en a un petit peu parlé au tout début, mais j'aimerais bien qu'on puisse en revenir. C'est que les concerts et les spectacles donc auront lieu dans des lieux assez originaux pour des concerts de musique.
1: Ouais,
3: donc il y a la forteresse royale, il y a une collégiale. Comment ça se passe de faire des concerts dans ce genre de lieu? Est-ce qu'il y a des contraintes en plus au niveau de la sonorisation de...
1: C'est vrai que nous les formations, les groupes qu'on accueille, c'est des formations assez classiques, acoustiques pour certaines et tout ça, donc on n'a pas des installs son qui demandent énormément de matériel, donc je dirais que c'est un peu tout terrain et ça peut s'adapter ça se fait assez facilement. Et puis maintenant ça fait 24 ans que le festival a lieu, donc on connaît, voilà, on a une grosse scène où là, pour le coup, il y a un peu plus de matériel qu'on fait venir. On a de la location et tout ça de matériel. Mais ça, je dirais que c'est la grosse scène du festival qui est à la collégiale. Mm-hmm. Et pour le reste, voilà, c'est assez tout terrain, quoi. Okay. Mais en tout cas, c'est une vraie chance qu'on a que bah, déjà les lieux acceptent voilà d'accueillir ces concerts et puis ouais c'est une vraie chance bah, d'être dans des lieux magnifiques voilà enfin le musée Rabelais par exemple enfin c'est pour ceux qui connaîtraient pas je vous encourage à aller découvrir ce lieu même en dehors du festival mais c'est un lieu qui est magique ouais, avec une vue sur la campagne chinonaise qui est magnifique et voilà c'est des lieux de patrimoine aussi et c'est important aussi ce festival il est aussi important pour ça c'est de mettre aussi en valeur le patrimoine historique de la ville de Chinon.
3: Ok, d'accord. J'imagine que le concert en haut de la forteresse, ça doit être sympa de bah, dominer
1: ouais.
3: Tout.
1: Ouais, c'est trop bien. Voilà. Et d'autant plus si le temps est avec nous.
3: Oui, j'espère.
1: Croise les doigts.
0: Et on va faire une seconde pause musicale sur Radio Campus Tour avant la dernière partie de l'émission. On va rester dans la programmation du festival et on va s'écouter Song for Madeleine de Garden of Silence et on se retrouve juste après.

0: J'ai bien envie de voilà tant que alors ils sont souvent passés dans la sur le territoire, mais je ne les ai encore jamais vus. Voilà, j'ai bien envie de découvrir et entendre en live Jumbo System. Voilà, et de faire la fête.
1: Est-ce que tu aurais des partenaires qui vous accompagnent sur ce festival et que tu souhaiterais remercier?
0: Bah, Radio Campus, déjà.
1: Yes.
0: Euh, je, je fais, je fais, je dis ça sur toutes les radios. Non, bah, écoutez, la ville de Chinon, évidemment, voilà, avec qui on travaille vraiment main dans la main et on travaille de manière très agréable avec les équipes de la ville de Chinon. Le département, voilà, qui fait vraiment un fort soutien sur ce festival. Voilà, la communication du département, c'est eux qui réalisent aussi les supports de com du festival. Donc voilà, c'est quand même une des aides qui sont précieuses. Et puis bah, après c'est tous nos partenaires habituels, que ce soit partenaires médias et partenaires la région, la DRAC, etc., etc., la ville de Tours, mais voilà, on les aime et on leur fait une dédicace.
1: Ils se reconnaîtront.
0: Ils se reconnaîtront.
1: Mélissa, est-ce que toi tu voulais?
2: Alors j'avoue que j'étais en train de chercher discrètement sur mon téléphone dans quelle structure du département, puisque le département gère aussi certains monuments, laquelle avait une programmation de concert jazz?
0: Ben, alors, pas cette saison, mais la Devinière faisait, parce qu'on était en partenariat avec la Devinière Musée Rabelais pour des concerts réguliers. De jazz voilà, au sein du musée. Voilà, ça s'est arrêté cette année pour des questions financières, mais je ne crois pas que d'autres structures du département programment des concerts de jazz en dehors du festival Chinon Jazz. Ouais.
2: Voilà, je pense que ma question c'était aussi de montrer qu'il y a ce temps fort du festival, mais que par ce type de projet, donc qui vient en pause pour le moment, mais en tout cas, vous faites rayonner aussi le jazz dans le coin, disons, ouais. Hors les murs du Petit Faucheux, dans des monuments, et pas que pour de ce festival Chinon de jazz.
0: Bah oui. C'est l'idée. Mais peut-être on ouvre et on passe le message à d'autres structures de patrimoine et d'autres structures culturelles du département pour accueillir des concerts de jazz, pourquoi pas, ça serait chouette. Je sais qu'on a déjà fait et on refera peut-être des choses aussi avec le Prieuré Saint-Côme, voilà, qui appartient également au département, voilà, on a déjà travaillé avec eux. Je sais qu'ils ont l'hôtel Gouin aussi, mais pour le coup, qui accueille des concerts, mais pas forcément des concerts de jazz. Ils accueillent des concerts avec le Temps Machine, qu'on salue également. Mais oui, bah, peut-être tu as raison. Passons un appel.
2: Je pense que comment dire. Ma question aussi, c'est de dire, voilà, donc tu l'as rappelé, c'est pas évident, on parle des temps qui courent, de trouver des budgets dans le milieu de la culture, dans le milieu associatif, dans le milieu sportif, voilà, malheureusement, mais donc de se dire vers quoi on va, petit faucheux, vers quoi on oriente les projets pour continuer à faire. De se dire, bah tiens, est-ce qu'on essaie de trouver d'autres entrées, par exemple culture et patrimoine, donc d'aller vers autre chose. Est-ce qu'on invente, je ne sais pas, des projets à une échelle autre? Donc je pense par exemple échelle européenne, puisque vous faites aussi plein de projets européens, parce que c'est d'autres financements.
0: Ouais, ouais. Ben, on réfléchit un peu les projets avec beaucoup en partenariat. En fait, aujourd'hui, on ne peut plus faire les choses tout seul. Donc voilà, on a la chance effectivement de travailler, on est dans le JN, un réseau européen de diffuseurs de jazz. On a beaucoup de connexions avec des organismes aussi.

0: européen. Et c'est par cet intermédiaire voilà, qu'on a pu faire venir, je vais parler de la programmation du Petit Faucheux, mais qu'on a pu faire venir des artistes américains comme Miles Okazaki, voilà, dans le cadre d'une tournée européenne, où là, cette semaine, on avait Tin Man and the Telephone, qui est un groupe néerlandais. Voilà, et on a eu des aides du parce que je parle pas néerlandais, mais du fonds néerlandais pour la culture. Mais voilà, il faut en tout cas se réinventer, peut-être changer d'échelle un peu sur les sur comment on pense les projets, et puis ouais, multiplier les partenariats. Voilà, on va faire énormément de dates en coproduction aussi avec d'autres structures culturelles de l'agglomération sur des concerts la saison prochaine, et voilà, je pense que c'est voilà, il y a que en travaillant ensemble voilà qu'on va pouvoir affronter la période qui arrive, mm-hmm. qui est en cours.
1: Par exemple, on peut citer, alors là on s'éloigne un peu de Chino en jazz, hein, mais les gens pourront réécouter le podcast depuis le début si c'est vraiment le sujet qu'ils attendaient. Là, parce que bientôt il y a le festival Tour d'Horizon aussi sur de la danse, vous accueillez aussi de la danse.
0: On accueille Tour d'Horizon, comme on accueille aussi le WET, qu'on a accueilli le WET au mois de mars. Effectivement, voilà, de la même manière que nous, on est, on a envie d'aller dans d'autres lieux parce qu'ils s'y prêtent. La semaine dernière, on était à l'espace Malraux pour le concert de John Scofield. De la même manière, voilà, on accueille volontiers les propositions de nos collègues de la danse ou du théâtre. Et parce qu'on apprécie les projets, la démarche. Et puis parce que c'est intéressant aussi pour le public aussi, que les gens poussent la porte des lieux des lieux qu'ils ne connaissent pas. Je pense que c'est toujours intéressant.
1: Voilà, après je pense que ce que tu dis sur l'idée de croiser des publics, d'emmener sur place à des gens qui n'iraient pas forcément dans un lieu plus connoté, danse ou quoi que ce soit d'autre, mais qui vont venir parce qu'ils ont l'habitude de venir au Petit Faucheux. C'est intéressant sur l'idée aussi de dire ça va nourrir les équipes, de se dire tiens, c'est pas une esthétique qu'on a l'habitude de voir. Même je pense pour les régisseurs, les techniciens, comment on sonorise, je dis n'importe quoi, mais un spectacle de danse ou de théâtre, j'imagine, c'est pas la même chose que de la musique.
0: Ouais, carrément.
1: Donc là,
0: c'est pas le même son, c'est pas forcément les mêmes manières de travailler, d'appréhender l'objet artistique et tout ça. Donc effectivement, ça nourrit aussi les équipes, le travail des équipes, quoi.
1: Donc là, il y a un gain de compétences, mais je me demande aussi, c'est-à-dire là, c'est plutôt choisi. Là, de se dire, on met notre salle, notre équipement à disposition, on échange. Parce que il y a plein d'effets bénéfiques, mais je me demande si malheureusement les budgets se restreignant, on va vers de la contrainte. Est-ce qu'il y a des choses que vous feriez, ou alors au contraire vous ne voudriez pas faire? Je pense, par exemple, il y a des lieux qui louent leur salle. Donc est-ce qu'il y a des choses où vous dites, par exemple des meetings politiques, non, ça c'est pas possible.
0: Oui. Il y a évidemment des choses qu'on voudra pas faire, qu'on ne fera pas. Pour des meetings politiques en l'occurrence, j'ai pas d'idée, mais je pense qu'il y aurait plein d'autres.
1: Parce que vous êtes bien situé quand même, faut le dire.
0: Oui. On pourrait intéresser pas mal de. En tout cas, on n'a pas été contacté, mais en tout cas pour des locations de salles pour en tout cas des projets musicaux. Ou culturel, c'est des choses qu'on fait régulièrement, dont certains dont on communique dessus parce que ils sont publics, d'autres des événements privés, mais oui, aujourd'hui on est un peu obligé aussi de multiplier les sources de revenus.
2: Et donc, est-ce qu'on peut vous retrouver sur Internet, sur les réseaux sociaux ?
0: Eh bien oui, on est sur Internet, ce merveilleux outil, ces autoroutes de l'information. Donc sur le www.chinonenjazz.com. Mmh. Et on est également présent, pour combien de temps je ne sais pas, mais sur les réseaux sociaux, Instagram et Facebook, Chinois en Jazz. Et sinon, le petit faucheux, voilà, on est aussi présent sur Facebook, Instagram, LinkedIn. On n'est plus sur X, mais et voilà, et sur lepetitfaucheux.fr.
2: Ok.
1: Alors quand même, je me demande, Mathieu, si tu iras fabriquer ton talisman végétal.
0: Eh ben, c'est pas exclu que j'aille fabriquer mon talisman végétal. Voilà, parce que c'est très chouette. Oui, c'est vrai, mais on n'en a pas parlé.
2: Oui,
0: mais,
2: voilà,
1: vous vous moquez, mais c'est une question sérieuse.
0: Mais oui, oui, non, mais tout à fait. Donc j'irai, j'invite toutes les familles, mais voilà, toutes les personnes à venir fabriquer un talisman végétal le dimanche 7 juin de 14h à 18h sur la promenade des docteurs Matré. Et plus globalement, en fait, on a plein de rendez-vous parce que cette année encore, le festival Chinois en Jazz tombe pendant une initiative du ministère de la Culture qui s'appelle Rendez-vous au jardin, qui est une initiative pour mettre en valeur les jardins qui nous entourent, que ce soit des jardins privés comme des jardins publics, voilà, pour découvrir les beaux jardins et les beaux parcs qui nous entourent. Et donc il y a plusieurs visites qui sont programmées pendant le festival avec voilà, un autre regard sur la ville et une promenade historique sur les promenades des docteurs Matré. Et voilà, c'est des chouettes propositions en fait que la ville de Chinon nous a suggérées. Voilà, et qu'on a intégré au petit programme de Chinois en Jazz. Et donc, voilà, un atelier de fabrication de talismans végétal et également des jeux en bois. Voilà, pour toutes et tous.
2: Eh bien, merci beaucoup, Mathieu, d'être venu nous parler du Chinois en Jazz, pardon, à nos micros.
0: Eh bien, merci beaucoup, Elio.
2: Et on espère que ça a donné envie à tous nos auditeurs de venir le 4, 5, 6, 7 juin donc à Chinon. Et merci beaucoup, on se retrouve la semaine prochaine.
0: Et merci Radio Campus pour le soutien et voilà, et pour le coup de pouce que vous faites pour toutes nos initiatives. Merci.
1: Merci, merci Elio.
2: Merci. Et cette émission est à retrouver demain midi sur nos ondes du 99.5 FM, mais également en podcast sur radiocampustour.com. Nous n'avons pas pu diffuser chaque artiste qui passera lors de Chinois en Jazz. On vous invite donc à aller les écouter sur les plateformes, mais aussi en direct du 4 au 7 juin à Chinon. C'est gratuit, allez-y, et nous vous souhaitons une

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1: Zan. Ce que je m'oppose, c'est de fixer des quotas. On a des entreprises qui sont très compétentes, qui ont besoin de main-d'œuvre, et je suis pas sûr qu'on soit autosuffisant dans ce domaine-là. Je pense qu'on s'est construit sur la venue des étrangers. Chaque fois qu'on en a eu besoin pour creuser les tunnels sous les Alpes, on a été les chercher. Maintenant, vouloir limiter ça et empêcher les gens de venir travailler, non.
2: Mais le reportage à écouter dans un quart d'heure. On parlera également de la visite du pape qui se poursuit en Espagne. On en parle tout de suite dans le journal. Vous avez le programme. Bienvenue.
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2: Le journal de Charlotte de Rouen, bonjour.
4: Bonjour Anne, bonjour à tous.
2: Le pape est en Catalogne aujourd'hui.
4: Oui, cinquième jour de sa visite en Espagne pour le souverain pontife. Ce soir, Léon XIV est attendu à Barcelone, à la Sagrada Familia, où il bénira la tour de Jésus-Christ, 172 mètres de haut, ce qui en fait de la célèbre basilique l'église la plus haute du monde. Élise Gazangel, vous suivez pour nous ce déplacement avant la célébration de ce soir. Le pape a tenu à visiter un autre lieu emblématique de la région ce matin.
5: Oui, le pape Léon XIV est en ce moment même à Montserrat, à une quarantaine de kilomètres de Barcelone, considérée comme la montagne sacrée catalane. Cela faisait 44 ans qu'un pape ne s'était pas rendu à Montserrat. Et il faut dire que la visite de Jean-Paul II en 1982 avait été marquée par un drame. De forts orages avaient provoqué un glissement de terrain et la mort de deux jeunes pèlerins. Mais ce midi, c'est sous le soleil que les fidèles ont accueilli le pontife face à l'abbaye où est en train de se terminer la messe. Et puis plus tôt dans la matinée, Léon XIV avait fait une halte à la prison de Brians ou près de Barcelone pour se réunir avec 70 détenus et écouter le témoignage de deux prisonnières. Montse, l'une d'entre elles, visiblement émue, lui a lu son texte où elle explique avoir trouvé la foi derrière les barreaux, après des années de colère contre Dieu, dit-elle, notamment après la mort de son fils. Puis elle s'est approchée du pape dans un élan de spontanéité, l'a pris dans ses bras à deux reprises et l'a embrassé sur la joue. Sans doute le premier geste non planifié de cette visite du pape ici.
4: Élise Gazangel en direct depuis Barcelone.

0: En France, le drame vécu par Liana suscite toujours une vive émotion.
1: Et des remous dans la sphère politique jusqu'au sommet de l'État. Ce matin se tenait le traditionnel Conseil des ministres à l'Élysée. Charlotte Urien-Thomaca, le chef de l'État, s'est exprimé sur le sujet, reconnaissant que cette affaire pose la question de la confiance en les institutions.
2: C'est la porte-parole du gouvernement Maud Bréjon qui est venue rapporter à la presse les propos du président lors du Conseil des ministres. Emmanuel Macron s'est à nouveau exprimé sur le sujet.
3: Il est évident qu'il y a eu des dysfonctionnements manifestes. Il faut comprendre désormais ce qui relève des responsabilités individuelles et des dysfonctionnements systémiques dans l'ensemble des services publics impliqués.
2: Mais le président de la République appelle également à ne pas céder aux réactions hâtives.
3: La précipitation et la démagogie sont des réponses qui ne sont pas à la hauteur et qui ne sont pas respectueuses.
2: Le chef de l'État a également estimé que l'on ne répond pas à un drame par des cris, plaidant pour une analyse rigoureuse des faits et des responsabilités. Et face aux interrogations sur les moyens de la justice, le locataire de l'Élysée a rappelé les efforts budgétaires engagés depuis le début de son premier quinquennat.
3: Comme depuis 9 ans, le budget de la justice, en tout cas c'est la proposition que fera le gouvernement, sera en hausse l'année prochaine.
2: Ces déclarations interviennent alors que l'affaire Liana alimente toujours le débat public et relance les questions sur l'efficacité des dispositifs de protection et le fonctionnement de la chaîne judiciaire.
1: Et c'est une autre affaire emblématique des violences sexuelles. Le parquet a requis la mise en examen du chanteur et comédien Patrick Bruel. Il sera présenté à 3 juges aujourd'hui pour des faits de viol, tentative de viol, agression sexuelle et harcèlement, des faits commis entre 2010 et 2019 à l'encontre de 9 victimes. Le procureur qui a aussi requis son placement en détention provisoire. L'artiste est en garde à vue depuis lundi.
0: Au Moyen-Orient, des bombardements iraniens, américains aussi en réponse à une attaque contre un hélicoptère des États-Unis près du détroit d'Hormuz.
1: Des attaques contre des bases américaines dans la région, à Bahreïn et en Jordanie notamment. La voie diplomatique avec les États-Unis a été mise à mal par ces frappes, estime le porte-parole de la diplomatie iranienne dans un message vidéo. Amnesty International accuse Israël de nettoyage ethnique des Bédouins en Cisjordanie occupée. Dans un nouveau rapport, l'ONG de défense des droits humains indique que 27 communautés ont été déplacées de force ou sont menacées de déplacement. Sur la période 2023-2025, ce rapport accuse le gouvernement du Premier ministre Benjamin Netanyahou, l'un des plus à droite de l'histoire du pays, de suivre le programme nationaliste religieux et d'accélérer le mouvement de colonisation. Benjamin Netanyahou qui annonce par ailleurs qu'il va se représenter à la tête de son parti, le Likoud, aux prochaines élections législatives qui doivent se tenir en octobre 2026.
0: 13h07 à Johannesburg et l'Afrique du Sud, endeuillée par une nouvelle fusillade.
1: Qui a eu lieu tard hier soir dans un bidonville à l'est de Johannesburg. 12 personnes ont perdu la vie, 10 autres ont été blessées. Les assaillants sont en fuite. Claire Bargelès, vous êtes sur place pour RFI. Au niveau du quartier de Cleveland, a-t-on plus d'informations sur les circonstances du drame ?
4: Eh bien, il était environ 11h hier soir lorsque la police sud-africaine a reçu un appel lui indiquant qu'une fusillade était en train de se dérouler dans le quartier informel de Jumpers. Une fois arrivée sur place, elle a pu constater que 8 hommes et 3 femmes avaient perdu la vie sous les balles des assaillants. Un autre blessé est décédé un peu plus tard à l'hôpital. Les attaquants étaient au moins 10 selon les autorités et ils ont pénétré dans le bidonville par 2 entrées différentes, ouvrant le feu sur les habitants. Ils connaissaient bien le terrain selon le chef régional de la police et des corps ont été retrouvés dans différentes ruelles. Pour l'instant, aucune arrestation n'a été faite et les investigations se poursuivent. Il est trop tôt pour connaître le mobile du crime, mais les enquêteurs n'excluent pas qu'il puisse s'agir d'un règlement de compte entre mineurs illégaux, puisque la zone est connue pour être un lieu d'exploitation artisanale de gisements d'or. Toujours selon le chef régional, plusieurs victimes ont d'ailleurs été retrouvées là où les minerais sont traités. Les fusillades sont fréquentes dans le pays, alors que les autorités peinent à réguler la circulation des armes à feu.
1: Claire Bargelès à Johannesburg pour RFI.
0: À Hong Kong, 7 personnes et 2 entreprises inculpées dans l'enquête sur l'incendie de plusieurs tours d'habitation.
1: Un drame qui avait fait 168 morts en novembre dernier. Les tours étaient en rénovation lorsque le feu s'était déclaré. Des échafaudages en bambou, des filets de protection et des panneaux en mousse avaient été installés tout autour des bâtiments. Ils ont pu contribuer à la propagation du feu. Parmi les 7 personnes inculpées figurent des dirigeants d'un cabinet de conseil et l'entrepreneur principal engagé pour les travaux travaux en cours à l'époque. En Indonésie, de la prison ferme contre des militaires pour une attaque à l'acide contre un militant des droits humains. 4 soldats ont été condamnés à des peines allant de 18 mois à 3 ans de prison. La victime, qui travaillait pour l'ONG Contras, est très critique de l'influence croissante de l'armée au sein du gouvernement. Grièvement blessé, il a perdu l'usage d'un œil. Selon l'accusation, les soldats n'ont pas agi sur ordre, mais bien de leur propre chef. De son côté, Amnesty International a décrit ce procès comme une dissimulation flagrante, ce qui n'apporte ni la justice ni la vérité.
0: C'est une première très symbolique aux États-Unis, surtout sous l'ère Trump.
1: L'énergie solaire a dépassé l'utilisation du charbon pour produire de l'électricité dans le pays. C'est ce qui ressort du groupe de réflexion Amber sur les questions énergétiques. Des résultats qui montrent que la percée spectaculaire des panneaux photovoltaïques se poursuit dans le pays, Simon Rosé, malgré la politique menée par l'administration Trump.
5: En 2021, l'énergie solaire représentait 6% de l'électricité américaine, le charbon 20%. 5 ans plus tard, les courbes se sont croisées. Pour la première fois, au mois de mai, il est sorti plus d'électrons des panneaux photovoltaïques que des centrales thermiques à charbon. Si l'événement est avant tout symbolique, il illustre cependant une véritable tendance aux États-Unis. Malgré la politique ouvertement pro-charbon et hydrocarbures menée par l'administration Trump, qui a récemment annoncé investir 700 millions de dollars dans le charbon, rien ne semble entraver le déploiement du solaire dans le pays. C'est la source énergétique qui y progresse le plus vite, même dans les États républicains. La raison est principalement économique. Cet essor est porté par la baisse des coûts des panneaux, leur rapidité d'installation, des avantages non négligeables alors que la demande d'électricité explose, notamment à cause de l'intelligence artificielle et ses centres de données. Avec ces bons chiffres, le solaire devient le troisième pourvoyeur d'électricité américaine, dans un système cependant toujours massivement dominé par le gaz, très émetteur de dioxyde de carbone, la cause principale du changement climatique, dont les États-Unis sont les premiers responsables historiques.
1: Simon Rosé, du service environnement de RFI. Alors que le mondial de foot commence demain, jeudi, aux États-Unis, lui promet d'être là à la prochaine Coupe du Monde en 2030. Omar Artan, l'arbitre somalien refoulé samedi par les autorités américaines, était de retour à Mogadiscio ce matin devant la centaine de personnes venues l'accueillir à l'aéroport. Il ne s'est pas dit découragé mais déterminé à servir sa nation avec fierté.
0: Et on aura donc l'occasion d'en reparler avec notre invité dans un tout petit peu plus d'une heure maintenant. Mais tout de suite, comme tous les jours à cette heure-ci, la fabrique du monde. On l'a dit dans le journal, Guillaume Nodin, il y a eu de nouveaux bombardements de la part des États-Unis contre l'Iran après la destruction.
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1: Bonjour et bienvenue sur Mentalité criminelle. Aujourd'hui, nous allons vous raconter l'histoire des animaux au village des Œufs durs. Commençons par retracer l'ensemble des faits judiciaires.

Bienvenue dans Mentalité Criminelle. Aujourd'hui, nous allons retracer l'incroyable affaire du village des œufs durs. Moi, votre journaliste préféré, Jean Bobby, je vais vous narrer cette histoire main dans la main. À présent, nous allons interroger Aurélien Javert, un ancien chef de police. Aurélien Javert, racontez-nous brièvement l'affaire.

0: Le suspect aurait ouvert volontairement la porte de la ferme aux omelettes, ce qui a laissé tous les animaux s'échapper et qui a causé de nombreux dégâts dans la ville. Il y eut beaucoup d'accidents, notamment à cause des taureaux. Le jeune homme aurait commis cet acte car il a été traumatisé par une scène de chasse lors de laquelle un cerf a été fusillé. Un chien a également été blessé par une poule. Une boulangerie a été détruite et autres encore.
1: Merci de votre témoignage, Aurélien. Maintenant, les amis, nous allons passer à l'antenne à notre envoyé spécial, Santa Rodriguez.
2: Bonjour Jean, je suis actuellement devant le palais de justice où sera jugé Herbert Marcellin.
1: Est-ce qu'il y a un afflux important de personnes devant le palais ?
2: Oui, il y a la quasi-totalité des habitants des Eaux-Dures. Et ils sont en colère envers Herbert. Ils espèrent un châtiment de la plus haute sévérité.
1: Santa Rodriguez, pensez-vous que la justice sera clémente avec Herbert ?
2: Je pense qu'elle va être clémente car il n'était pas pleinement conscient à cause de son traumatisme.
1: Nous rendons l'antenne à vous, Radio Campus.
3: Maintenant, plongeons dans l'entretien des témoins.
4: Bonjour, Madame Adria Mana. Je me présente, je suis l'officier Javert et je suis accompagnée d'une stagiaire. Il est 10h et nous sommes au commissariat de Tours. Nous allons débuter l'entretien, présentez-vous.
5: Bonjour Monsieur Javert, je m'appelle Yvette Adriamana. Je suis la voisine du fermier Grégoire Baudouin et j'étais victime de l'accident.
4: Quel lien avez-vous avec le suspect ?
5: J'ai été la nourrice d'Hébert, je suis très attachée à lui. Malheureusement, lors de son enfance, il a été traumatisé lorsqu'il a vu un cerf se faire tuer par un chasseur. Après cela, il a fait de nombreux cauchemars et est devenu vegan.
4: Avez-vous remarqué un changement de comportement chez le suspect ?
5: Je trouve qu'il adoptait un comportement étrange lorsqu'il a commencé à travailler à la ferme voisine. Je me suis inquiétée lorsqu'il a commencé à y travailler. Je lui ai posé des questions, mais il ne me répondait que vaguement.
4: Que vous est-il arrivé lors de l'accident ?
5: Lors de ma promenade matinale avec mon chien Loïc, nous nous sommes fait attaquer par la poule favorite du fermier alias Poucranium. Lors d'un combat sanglant entre mon chien et Poucranium, Loïc a fini gravement blessé. Je me suis vite réfugiée chez moi et j'ai fini en pleurs sur le sol.
4: Pensez-vous qu'il aurait pu commettre un acte pareil ?
5: L'enfant que je connaissais n'aurait jamais pu faire ça. Mais au vu de son comportement récent, j'ai quelques doutes.
4: Merci pour votre témoignage. Fin de l'entretien, 10h30.
6: Bonjour Madame Castor, je suis l'officier Rex. Il est 10h40 et nous sommes au commissariat de Tours. Nous allons débuter l'entretien. Présentez-vous.
7: Bonjour Madame Rex, je m'appelle Marina Castor. Je suis la femme du maire, Pierre Castor, et j'ai été percutée par un taureau.
6: Pouvez-vous nous en dire plus ?
7: Je me trouvais là par hasard, c'était une coïncidence.
6: Où étiez-vous là si tôt, vêtu ainsi ?
7: Je sortais de ma séance matinale du Pilates. C'était ma robe de soirée de la veille. Je n'ai pas eu le temps de changer avant d'aller à mon cours.
6: Que pensez-vous d'Herbert, le suspect ?
7: Herbert est un jeune étudiant que je crois souvent. Il a de beaux yeux bleus captivants, une chevelure soyeuse, un visage parfait et un corps musclé.
6: Je ne parlais pas de ça, enfin ! Je voudrais savoir votre avis sur le fait que ce soit lui.
7: Oups, excusez-moi, je me suis laissée emporter.
6: Passons à autre chose. Que vous est-il arrivé lors de l'accident ?
7: Je sortais de... vous voyez, et un taureau m'a foncé dessus à cause de ma robe rouge.
6: Très bien, merci pour votre compréhension. Fin de l'entretien à 11h10.
8: Bonjour, je suis Roberta Rex, policière chargée de questionner les témoins de l'affaire du petit village des œufs durs. Je suis là pour vous interroger, monsieur Castor. Savez-vous pourquoi vous êtes là ?
9: Bonjour, je suis Pierre Castor, le maire du village des œufs durs. C'est moi qui vous ai appelé. Oui, j'ai constaté énormément de dégâts. Mon village a été complètement dévasté.
8: Quels dégâts ont été causés ?
9: Ce matin-là, une habitante, Yvette Andriama, âgée de 76 ans, promenait son chien quand tout d'un coup, une poule s'est échappée de la ferme, surgit sur son chien et le blesse très violemment. Une autre femme, Masha Kononova, la commerçante du village, âgée de 56 ans, qui venait de préparer une pâtisserie, vit un poney et deux cochons se ruer sur sa vitre. Suite à cela, pas de blessés, mais les animaux ont mangé toutes les pâtisseries et ont cassé toute la vitrine. Encore un autre blessé, Maël Valox, un adolescent âgé de 16 ans, qui s'est fait renverser par une poule qui a surgi sous ses roues de son scooter. Suite à ça, Maël a dévié la route et est tombé dans un lac. Un homme dans sa Ferrari rouge, Richard Arnaud, s'est fait percuter par un taureau, sa luxueuse voiture cassée. Il sort de sa voiture, se fait poursuivre par un groupe droit, mais il s'en sort pas blessé. Il y a encore une blessée, Marina Castor, ma chère bien-aimée, qui sortait de son cours de pilates, s'est fait foncer brutalement par un taureau qui s'est échappé de la ferme.
8: En tant que maire, est-ce que vous aviez pu chiffrer les dégâts ? Ont-ils des conséquences sur la commune ?
9: Je n'ai pas pu chiffrer les dégâts. Mais oui, il y a des conséquences sur la commune, car il faudra repayer les panneaux de signalisation, la vitrine qui a été cassée et les dommagements sur la route. C'est donc pour cela que je vous ai appelé.
8: Merci de nous avoir appelés et merci pour toutes vos réponses à mes questions.
7: Bonjour, je suis Aurélien Javert. Je suis chargée de vous questionner sur cette affaire.
10: Bonjour, je m'appelle Grégoire Baudouin et je suis effectivement le propriétaire de la ferme des Omelettes.
7: Comment avez-vous remarqué que vos animaux ont disparu ?
10: Je me suis réveillée, puis j'ai trouvé que la ferme était étrangement calme. Alors, j'ai jeté un coup d'œil par la fenêtre et j'ai vu que mes animaux avaient disparu.
7: Avez-vous vu quelque chose d'inhabituel dans votre ferme ?
10: Après avoir remarqué que mes animaux avaient disparu, je me suis approchée de la barrière ouverte et j'ai trouvé la carte étudiante d'Herbert Marcelin, le jeune étudiant que j'ai embauché pour m'aider à la ferme.
7: Vous dites que vous l'avez embauché. Pourquoi ? Précisez.
10: Suite à la mort de ma femme, je n'étais pas en capacité de m'occuper seule de ma ferme et trop vieux pour m'occuper des tâches physiques. Alors Herbert Marcelin s'est proposé et j'ai accepté.
7: Est-ce que Herbert avait un comportement étrange ?
10: Je n'y avais pas vraiment fait attention, mais c'est vrai qu'il regardait étrangement les animaux et avait le regard vide quand on les emmenait à l'abattoir.
7: Pensez-vous que Herbert pourrait être impliqué dans l'affaire ?
10: Moi, je ne pense rien. Je sais juste qu'il était présent sur le lieu du crime. C'est vrai que je trouve ça étrange, mais je ne pourrais pas l'accuser d'une telle bêtise. Il m'a surtout née quand j'étais seule.
7: Que savez-vous sur ce jeune homme ?
10: Je sais qu'il est vegan et ma voisine m'a vaguement parlé d'un trauma qu'il a subi quand il était petit. Il m'a dit qu'il n'endormait plus la nuit.
7: Merci, je vous rappellerai si j'ai besoin d'informations supplémentaires.
8: Bonjour Monsieur Marquez, je suis Roberta Rex, policière chargée de vous questionner pour l'affaire du village des œufs durs. Vous auriez vu Marina Castor se faire violemment attaquer par un taureau en sortant de chez vous ?
11: Bonjour, je suis Ricardo Marquez. Oui, je l'ai vu, c'était très traumatisant. Ma douce Marina, Marina, se faire renverser par un taureau, dans quelle situation pourrons-nous voir notre cliente se faire renverser par un taureau ? Alors, j'ai filmé, oui. C'était tellement impressionnant. J'en ai les larmes aux yeux, rien que d'y penser.
8: Pourquoi sortait-elle de chez vous ?
11: Elle était chez moi pour... elle avait un cours particulier de pilates.
8: Pourquoi était-elle aussi bien apprêtée pour un simple cours de pilates ?
11: Pour moi, je crois qu'elle est un petit faible.
8: Qu'avez-vous fait de la vidéo ?
11: Je l'ai dans mon téléphone. Je peux vous l'envoyer si vous le voulez.
8: Oui, je le souhaite. Merci de vos réponses. Nous vous rappellerons si nous avions besoin d'en savoir plus.
3: Continuons avec l'entretien des victimes.
1: Bonjour, je suis Aurélien Javert, je suis officier de police et je vais vous poser des questions sur l'attaque des animaux pour bien comprendre ce qui s'est passé. Déclinez votre identité.
12: Je suis Masha Kononova, une pâtissière russe. Ce jour, les animaux de la ferme des omelettes ont détruit la vitrine de ma boulangerie. Bienvenue chez Babouchka.
1: Étiez-vous présente au moment de l'attaque ?
12: Oui, j'étais dans ma cuisine en train de préparer des pirojki, pâtisserie russe, quand tout d'un coup, j'entends des bruits d'animaux et de verre.
1: Qu'est-ce que vous pensez de Herbert Marcelin, le suspect principal ?
12: Herbert est mon client préféré. J'ai du mal à y croire qu'il a commis cette infraction.
1: Merci beaucoup, Masha Kononova. Vous pouvez sortir.
13: Bonjour, je suis Roberta Rex. Je suis policière et veuillez décliner votre identité et raconter ce qui s'est passé.
14: Bonjour, je me présente, Maëlle Valo. Je vais vous raconter ce qui s'est passé. J'étais en route chez mon cousin quand tout d'un coup, un gros taureau me fonça dessus. Mais par chance, j'ai réussi à l'esquiver. Mais une poule est passée sous ma roue et je suis tombée dans le lac avec la poule sur ma tête en train de me picorer.
13: Est-ce que vous avez des choses à dire sur Herbert Marcelin ?
14: Je n'ai rien à dire sur cet homme. Je n'ai jamais entendu parler de lui.
13: Merci, vous pouvez sortir.
1: Bonjour, je suis officier de police, Aurélien Javert. Pour avancer dans l'affaire de la ferme, je vais vous poser des questions, décliner votre identité et raconter ce qui s'est passé.
3: Bonjour, je suis Richard Arnaud. Vous devriez me connaître quand même. Je suis l'héritier de Jean Arnaud. Bref, passons. J'étais parti en vacances et je m'étais arrêté à l'épicerie du village. Je m'étais retourné pour regarder le prix de l'essence quand tout à coup, un taureau a foncé sur ma voiture de luxe, une Ferrari rouge. Je suis sorti de ma voiture pour constater les dégâts et des oies ont commencé à me courser et déchirer mes vêtements Gucci.
1: Que pensez-vous du suspect Herbert Marcelin ?
3: Ce pauvre écologiste doit être puni sévèrement.
1: Merci Richard, sortez.
3: Nous allons ensuite suivre la garde à vue.
15: Bonjour monsieur, je me présente, je suis Aurélien Javert et voici ma collègue Roberta Rex. Nous sommes les policiers chargés de vous interroger lors de votre garde à vue qui a commencé à l'instant.
16: Monsieur Marcella, connaissez-vous la raison de votre garde à vue ?
17: Non, je ne sais pas pourquoi.
16: Avec tous les témoignages et les preuves que nous avons reçues, vous êtes le principal suspect de la libération des animaux, de la ferme des omelettes. Confirmez-vous ces accusations ?
17: Non, je ne vois pas de quoi vous parlez. Jamais je n'aurais osé faire ça.
15: Alors, comment expliquez-vous le fait que nous ayons trouvé votre carte étudiant devant le portail de l'enclos ?
17: Pour tout vous dire, je travaille à la ferme. J'avais fini de nourrir les animaux. Après avoir quitté l'enclos, j'avais pris mon téléphone qui était dans la même poche que ma carte, qui a dû tomber à ce moment-là.
16: Est-il vrai que durant votre enfance, vous avez subi un traumatisme ?
17: Oui. Quand j'avais 7 ans, je me promenais dans la forêt et là, j'avais vu un cerf se faire abattre violemment devant mes yeux par Grégoire Baudouin.
15: Et à quel point êtes-vous traumatisé ?
17: J'en fais des cauchemars chaque nuit. À chaque fois que je passe devant un abattoir, je me mets à trembler.
15: Et vous êtes devenu vegan. Allez Herbert, il est temps d'avouer.
17: Oui, c'est moi. Je ne supportais pas le fait de voir ces animaux enfermés. Cela me faisait mal au cœur. Mais en les libérant, je ne pensais pas que ça allait faire autant de dégâts. Je suis sincèrement désolé.
16: Merci de votre honnêteté. On vous laisse vous reposer.
3: Passons à l'entretien des deux policiers et du procureur.
18: Bonjour, madame la procureure Hodge. Aujourd'hui, je suis seule car mon collègue est en congé maladie.
19: Bonjour, Roberta. Pas de problème. Qui sont les suspects ?
18: Il n'y a qu'un seul suspect. Herbert Marcellin, âgé de 21 ans, étudiant en médecine et très touché par la cause animale.
19: Avez-vous des preuves de ce qu'il s'est passé ?
18: Oui, nous avons trouvé la carte étudiante de Herbert Marcellin, à côté de la porte de la ferme. Nous avons aussi trouvé une vidéo prise par Ricardo Marquez, en train de filmer Marina Castor se faire attaquer par un taureau.
19: D'accord, mais en êtes-vous sûr que c'est Herbert Marcellin qui a déclenché tout ça ?
18: Oui, en garde à vue, il a dit qu'il était activiste vegan à cause d'un traumatisme d'enfance. Il a avoué avoir ouvert la porte volontairement.
19: Pensez-vous que c'est prémédité ?
18: Le fermier Grégoire nous a dit que Herbert Marcellin voulait directement se faire embaucher, donc c'était sûrement prévu.
19: D'accord, merci pour les informations. Nous allons mettre le suspect en examen.
3: Et maintenant, laissons place au procès tant attendu par les habitants du village.
20: Bonjour, je suis Monsieur Plat, je suis le juge de cette affaire. Madame la procureure, c'est à vous.
21: Bonjour, je me présente, Sylvie Hodge, la procureure. Herbert Marcellin a libéré des animaux qui ont dégradé le village et blessé les villageois. Cela est volontaire, car étant petit, comme Yvette nous l'a dit, il a vu le fermier, Grégoire Baudouin, tuer un animal. Est-ce un hasard qu'il soit maintenant dans sa ferme ? Bien sûr que non. C'est pour cela qu'il a ouvert le portail, sous lequel nous avons trouvé sa carte étudiant. Il a libéré les animaux pour montrer le mal de ce que le fermier a fait. C'était son but depuis le début. De plus, il est vegan. Si cela n'est pas fait volontairement, alors je ne sais pas pourquoi il y aurait ce procès. Il mérite au minima, je dis bien au minima, 3 mois de prison pour avoir libéré volontairement des animaux et 150 euros pour en avoir perdu. Merci.
20: Maître Yoda, nous vous écoutons.
16: Bonjour, je suis Maître Yoda. J'accuse Herbert Marcellin d'avoir commis un délit. Comment ça aurait pu être involontaire ? Ouvrir une barrière pour libérer des animaux, c'est impossible de le faire. Monsieur le juge, je vous rappelle qu'à cause de lui, un jeune homme est tombé dans l'eau sur son scooter. Un couple de boulangers se sont fait voler leur pâtisserie. Une femme a été blessée et ça a été filmé, monsieur le juge. Une femme promenait son chien, il a été attaqué par une poule super agressive et le chien a été gravement blessé. Il a été embauché exprès. Il avait un plan depuis le début. Il a voulu commettre ce délit, car c'était dans ce village qu'il y avait l'abattoir. Il voulait que le fermier fasse faillite et que les animaux font tous les délits à sa place. Dans son enfance, il a vu le fermier abattre un cerf et ça l'a traumatisé. Il a voulu se venger. Si tous les véganes de France faisaient ce délit, on serait dans Jumanji. Alors, monsieur le juge, laissez pas cet acte impuni.
20: Maître David, c'est à vous.
0: Bonjour, je suis Maître David, avocat de l'accusé. Mon client, Herbert Marcelin, est âgé de 21 ans et étudiant en médecine. Il a vécu au village des œufs durs. Depuis son enfance, notamment, il est apprécié par tout le village. Ce qui montre qu'il n'a jamais voulu mettre en danger la vie des victimes. Il a juste voulu remplir sa quête noble. Monsieur le juge, mon client, si devant vous, n'a jamais fait cela volontairement, on peut le montrer grâce à ses traumatismes. Il voulait libérer les animaux. Le caractère de mon client est assez doux. Mais savez-vous pourquoi il a fait ça? Durant son enfance, il a assisté à une scène marquante. Dans le bois voisin, un chasseur a tué violemment un cerf. Depuis ce jour, il est devenu activiste vegan. Monsieur le juge, j'ai une question. C'est interdit en France d'être vegan? En libérant les animaux, il ne voulait pas mettre les civils en danger, mais leur redonner leur liberté. Mon client est innocent. Il voulait juste ne plus voir l'image du cerf mort violemment tous les soirs. Mettez-vous à sa place. Nous ne sommes pas là pour juger, mais pour comprendre.
20: Bonjour, je suis Monsieur Plat, je suis le juge de cette affaire. Après avoir écouté les deux avocats et la procureure, j'ai beaucoup réfléchi et j'en ai pensé qu'il fallait attribuer une amende de 150 euros pour Monsieur Marcelin, ainsi qu'une peine de 3 mois d'emprisonnement avec 3 mois de sursis pour avoir commis une divagation d'animal dangereux. Et en plus, il a fait exprès de se faire embaucher dans cette ferme, car comme il nous l'a dit quand il était petit, il a vu le fermier tuer violemment un cerf et il a fait exprès d'ouvrir cet enclos pour libérer les animaux. C'est pour cela que je lui attribue une amende de 150 euros et en plus 3 mois d'emprisonnement ainsi que 3 mois de sursis.
3: Finalement, retrouvons Santa Rodriguez et voyons voir ce que pensent les autres habitants du verdict du juge Plat en faisant un micro-trottoir.
0: Bonjour madame, que pensez-vous de la peine que Herbert Marcelin a eue?
18: Franchement, je trouve que la peine n'est pas assez lourde vu les dégâts que ça a causés. D'ailleurs, je connais une des victimes, Marina Castor, c'est ma meilleure amie.
0: Ah oui, vous connaissez Marina Castor? Que savez-vous de plus sur elle?
18: Vous ne le savez peut-être pas, mais ce drame a créé beaucoup de problèmes dans sa vie personnelle.
0: D'accord, merci d'avoir partagé votre avis. Bonjour monsieur, excusez-moi de vous déranger. Que pensez-vous de la décision du juge, monsieur Plat?
20: Bonjour, je suis Boucher. Et je pense que le jugement n'est quand même pas très sévère. Je ne comprends pas son traumatisme. Il en a mangé de la viande quand il était petit.
0: Merci. Bonjour madame. Je vois que vous êtes pressée. Pouvez-vous m'accorder quelques minutes? Avez-vous entendu parler du procès?
19: Oui, j'en ai entendu parler.
0: Qu'en pensez-vous?
19: Je trouve que c'est un peu exagéré. Il a eu des traumatismes enfant. Il voulait pas faire de mal. Il est encore jeune. Il pensait bien faire.
0: Merci pour votre avis sur cette affaire.
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22: Bienvenue dans l'émission Vol et enquête criminelle. Écoutons un reportage qui présente le vol de Fritz l'éléphant.
23: Bonsoir à tous.
4: Fritz, l'emblème du musée des Beaux-Arts, est retrouvé dans la Loire, accompagné de 4 suspects et d'innombrables sachets de drogue. Je laisse maintenant la parole à notre envoyé spécial, Medina Kate, en direct du palais de justice de Tours.
5: Oui Patrick, je me trouve actuellement dans le palais de justice de Tours, où vont être jugés les 4 frères. C'est aujourd'hui que l'affaire monumentale du vol de l'éléphant Fritz sera jugée. Avec moi, le capitaine Baum Lacartouche nous explique l'affaire en détail.
6: Bonsoir. À l'aide de plusieurs témoignages et preuves, nous avons découvert que 4 frères ont monté un coup éléphantesque pour impressionner leur mère à Noël. Ils ont osé voler les Fritz après avoir assommé le gardien. Ils l'ont sorti avec le transpalette électrique. Pas de chance. Fritz est tombé dans la Loire. On va voir ce que en pense la justice.
5: Merci monsieur Lacartouche. Je rends l'antenne.
4: Merci Medina. On a hâte de connaître la suite.
22: Nous allons écouter les entretiens des témoins.
23: Bonjour. Je suis le capitaine Bob Lacartouche et voici ma collègue Jennifer Lopez.
24: Bonjour, nous allons vous interroger à propos du vol de l'éléphant Fritz, des suspects et des sachets blancs aperçus flottant dans la Loire hier soir. Nous aurions aussi besoin de votre identité.
25: Bonjour, je m'appelle Édouard Dupont.
23: Commençons.
24: Que faisiez-vous là si tard le soir ?
25: Je me suis fait poser un lapin par l'amour de ma vie. Elle s'appelait Chloé.
23: Très bien. Avez-vous aperçu les suspects ?
25: J'en ai vu 4 en tout. Un qui avait l'air fort, un qui criait de courir avec une voix aiguë, un autre en bégayant disait qu'il avait peur, et le dernier qui avait une voix grave lui disait de ne pas s'inquiéter.
24: C'est noté. Avez-vous vu la plaque d'immatriculation du transpalette ?
25: J'ai seulement vu les 2 dernières lettres, M et I.
23: Connaissez-vous l'origine de l'emplacement des sachets blancs ?
25: Ils sont sortis du ventre de l'éléphant.
24: Ah, c'est étonnant. Qu'en pensez-vous, chef ?
23: Effectivement, c'est du nouveau. Merci de votre coopération et votre précision. Si des détails vous reviennent entre-temps, n'hésitez pas à nous recontacter.
24: Au revoir, bonne journée.
25: Au revoir, à vous aussi.
26: Bonjour, Bob Lacartouche, officier de la police de Tours. Je suis accompagnée de mon collègue Jean de La Fontaine. Et si vous, Monique Page et Gisèle Dubois, êtes convoqués ici, c'est parce que vous avez été témoin du vol de Fritz.
27: Où étiez-vous lorsque vous avez aperçu les 4 frères avec Fritz ?
28: On sortait de la boîte de nuit rue Colbert.
26: Pourquoi étiez-vous là-bas ?
28: On fêtait mes 70 ans, mais nous sommes sortis plus tôt que prévu car j'avais un peu trop bu et j'ai fini par vomir.
27: Comment avez-vous réagi lorsque vous avez vu Fritz sur le transpalette électrique ?
28: Je ne sais pas trop. J'étais en train de vomir et sous l'effet de l'alcool, je ne m'en souviens plus trop.
27: Moi, je me rappelle avoir été sous le choc. Pourquoi vous n'avez pas contacté la police directement ?
28: Je n'y croyais pas, je pensais que c'était l'alcool.
27: Ah, avez-vous eu le réflexe de filmer ou de prendre des photos de ce que vous avez vu ?
28: Oui, j'ai réussi à filmer la scène.
26: Merci pour votre témoignage. Vous pouvez y aller. On vous recontactera pour récupérer les images de la vidéo.
22: Maintenant, passons au garde à vue.
29: Je suis le capitaine Bob Lacartouche. Il est 14h50, je notifie le début de cet interrogatoire. Monsieur Léo Deschamps, je vais vous poser quelques questions. Je ne vais pas passer par 4 chemins. Vous allez me dire ce qui s'est passé, où, quand, comment, avec qui. Sinon, ça va très vite m'énerver.
30: Je ne parlerai pas sans un avocat.
31: Faites entrer le deuxième suspect.
32: Brigadier Jean de La Fontaine, si tu nous dis tout et que tu balances tous tes collègues, ta peine sera moins lourde.
31: Vous êtes sûr ?
32: Certain.
31: J'avoue tout. Mon grand frère Léo Deschamps s'est infiltré dans l'entreprise qui se chargeait de rénover le musée. Ensuite, il s'est introduit dans le jardin et a attendu la nuit. Puis, il a assommé le garde de nuit et nous a ouvert les portes.
32: Très bien, continuez.
29: L'interrogatoire est terminé. Renvoyez-le en cellule. L'avocat de Léo Deschamps est arrivé. Bonjour maître, je suis le capitaine Bob Lacartouche. Je me permets d'interroger votre client. Alors, Léo Deschamps, votre frère nous a presque tout dit. Alors, parlez.
30: Où s'est arrêté mon frère ?
29: Il en était au moment où vous avez ouvert le portail.
30: Pendant que mon frère Martin Deschamps faisait le guetteur, mon frère Arthur Deschamps pose l'éléphant sur le transpalette. On a fait tout ça pour notre mère.
29: Pourquoi donc ?
30: Pour un cadeau de Noël, car notre mère trouvait nos cadeaux trop nuls.
29: Bon, l'interrogatoire est terminé. Vu que vous avez tout avoué, on verra si votre peine sera réduite. Retournez en cellule. Fin de l'interrogatoire, 16h30.
33: Je suis capitaine de police, Bob Lacartouche. Je suis accompagné de Jennifer Lopez. Il est 10h24 et la garde à vue commence.
23: Présentez-vous.
34: Je suis Arthur Deschamps.
35: Et moi, je suis Martin Deschamps.
23: Quel était votre but ?
34: On voulait faire un cadeau à notre maman.
33: Mais pourquoi vous voulez Fritz ?
35: Car notre maman n'était pas contente de nos anciens cadeaux, c'est tout.
23: Qui a eu l'idée du vol ?
34: C'est notre frère aîné.
33: Aviez-vous des rôles attribués ?
35: Léo s'est occupé du gardien, Thomas a conduit le transpalette, Arthur a poussé Fritz, et puis moi j'ai juste surveillé. Mais j'ai pas fait grand-chose, hein.
33: Ils disent tout ça.
1: Bref, passons.
33: La garde à vue est terminée, nous vous raccompagnons en cellule.
22: Maintenant, nous allons écouter les entretiens entre les policiers et la procureure. Ensuite, nous allons écouter l'entretien des victimes avec les policiers.
3: Bonjour madame la procureure.
7: Bonjour à tous, nous allons passer à l'entretien.
3: Nous avons été contactés sur l'affaire de vol de l'éléphant Fritz. Je laisse ma collègue Jennifer vous dire les accusés.
29: Léo Marchand, Thomas Marchand, Arthur Deschamps et Martin Deschamps, ceci est une affaire de famille.
25: Je tiens à dire que c'est un vol de bande organisée.
7: Y avait-il des témoins ?
3: On a eu un témoignage de deux vieilles femmes. Elles ont dit qu'en sortant de la boîte, elles ont vu quatre voleurs transporter Fritz l'éléphant sur un transpalette.
29: On a eu un deuxième témoignage d'un jeune amoureux éconduit qui à la base se morfondait près du pont et vu le cortège de Fritz tomber à l'eau.
25: Pour l'instant, ils sont sous 48 heures de garde à vue et ils sont sous surveillance.
7: On va mettre tout ce petit monde en examen. Nous avons bien traité tout leur dossier.
22: Bonjour Frédéric Bastien, je suis le capitaine Bob Lacartouche. Vous nous avez sollicité pour le vol de Fritz.
8: Bonjour monsieur, oui, ce soir-là j'ai surveillé l'entrée du musée quand tout d'un coup j'ai reçu un coup sur la tête par un des voleurs.
22: Oui d'accord, avez-vous d'autres choses à me préciser ?
8: En fait, pour tout vous dire, moi et le directeur Pascal Despins avons organisé un trafic de drogue et Fritz était notre planque.
22: Oh, ok, on y reviendra dans une deuxième partie. Merci pour votre version des faits, au revoir.
9: Bonjour monsieur Pascal Despins, je me présente officier Jean de La Fontaine. Que s'est-il passé ?
10: Ce soir-là, j'ai reçu un appel tard dans la nuit pour m'informer que le gardien de nuit, Frédéric Bastien, a été assommé puis quatre personnes se sont infiltrées pour voler Fritz.
9: D'accord, vous n'avez pas autre chose à me dire ?
10: Non, pourquoi cela ?
9: Votre collègue a avoué avoir organisé un trafic de drogue où Fritz a été votre planque. On va enquêter sur cela.
10: Oui, c'est ça, enquêter et vous verrez bien.
9: Vous pouvez y aller pour l'instant, mais vous et moi, nous allons nous revoir. Enfin, allons dans la salle d'audience.
11: Bonjour, je suis Camille Martin, la procureure. Nous allons parler du vol de l'éléphant Fritz du musée des Beaux-Arts de Tours. Compte tenu des faits qui leur sont reprochés, vol aggravé par trois circonstances, commis avec violence, le gardien était assommé dans un lieu d'entrepôt, le musée, et commis en réunion. Pour toutes ces raisons, Léo Deschamps, l'aîné des quatre frères, écopera de 16 ans de prison. Cependant, les trois autres frères, Thomas, Arthur et Martin Deschamps, écoperont de 12 ans de prison car ils n'ont pas assommé le gardien. Quant au gardien et au directeur du musée qui ont dissimulé de la drogue dans l'éléphant Fritz, on en reparlera dans un autre procès.
12: Bonjour, je m'appelle Georges Chauveau et je suis l'avocat du musée. Ce qu'ont fait les quatre frères est grave car ils ont volé une œuvre importante dans un musée. Ce geste est interdit par la loi.
13: Bonjour, je m'appelle Guy Duport et je suis l'avocat représentant les quatre frères Deschamps impliqués dans ce vol. Thomas, Arthur et Martin Deschamps ont suivi le plan de leur frère aîné s'appelant Léo. C'était lui le cerveau de ce vol. C'est lui qui a assommé le gardien de nuit. Ce vol nous a permis de démanteler un important trafic de stupéfiants.
14: Merci Maître Chevaux et Maître Duport pour ces plaidoiries. Je m'appelle Moussa Diallo, je suis juge et j'annonce le verdict après réflexion. Léo Deschamps aura une peine de 17 ans, tandis que Thomas, Arthur et Martin Deschamps auront une peine de 12 ans.

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5: Il est 16h sur Radio Campus Tours 99.5 et vous écoutez l'émission Sortez. Je suis comme toujours Lola et je suis avec Elio ainsi que Layuela.
6: Bonjour.
7: Bonjour.
5: Aujourd'hui, nous avons le plaisir de recevoir Soufiane Chouyak, éducateur sportive au Chuyokan Dojo, un club de karaté basé à Jouy-les-Tours. Bonjour.
8: Bonjour tout le monde.
5: Pouvez-vous vous présenter et présenter votre rôle au sein de la structure ?
8: Alors du coup, comme le disait Lola, Soufiane Chouyak, éducateur sportif au club de karaté de Jouy-les-Tours, ceinture noire deuxième dan. Donc j'interviens sur le club, surtout public, en karaté, en préparation physique aussi également. Donc concernant les publics, ça va de des bébés, c'est-à-dire à 3 ans et demi, jusqu'à senior plus à 75 ans. Le doyen du club a 75 ans, c'est ça. Donc on intervient sur toute tranche d'âge, que ce soit du loisir à la compétition de haut niveau, aux personnes qui sont dans une recherche d'entretien corporel pour justement la préparation physique.
5: Est-ce que vous pouvez faire une présentation globale du karaté ?
8: Alors le karaté, pour ceux qui ne connaissent pas, c'est un art martial né à Okinawa, qui a pour but la défense au premier lieu. C'est un art martial qui regroupe plusieurs disciplines justement en interne, pour ceux qui connaissent, que ce soit le kion, c'est-à-dire des séries de techniques en ligne sur plusieurs directions. C'est un peu pour ceux qui s'intéressent à d'autres sports de combat, un peu comme le shadowboxing en boxe ou dans d'autres sports un peu plus pugilistiques. On a aussi le kata, qui est aussi une discipline de compétition. Le kata, c'est une sorte de combat imaginaire contre plusieurs adversaires. Il y en a 26 en karaté Shotokan. Donc le karaté Shotokan, c'est le style que l'on pratique sur Jouy-les-Tours. Il y a plusieurs styles. Et il y a la finalité, entre guillemets, de cet art martial, qui est le combat, le kumite, appelé en japonais. Il y a une approche traditionnelle, très conventionnelle, un peu plus martiale que le karaté sportif qu'on peut trouver de plus en plus dans les clubs et en compétition. Le karaté sportif, c'est un peu comme ce que vous avez vu aux Jeux Olympiques. C'est des combats à points, d'accord, qui vont se pratiquer à la touche. Une technique de poing rapporte un point, que ce soit à la tête ou au corps. Une technique de jambe au corps va rapporter 2 points. Et une technique de jambe à la tête va rapporter 3 points. Les balayages vont aussi rapporter 3 points. Et voilà.
5: Et à quel âge avez-vous eu votre premier contact avec le karaté ?
8: Alors, j'ai commencé le karaté aux alentours de 7 ou 8 ans, si je dis pas de bêtises. Pour l'anecdote, c'était une punition de ma maman. parce que j'étais assez turbulent, je faisais du football à la base et je me comportais pas très bien, ce qui m'a valu j'étais assez hyperactif, ce qui m'a valu de me casser le bras au football. Ma maman a dit stop le football. Et on va aller te canaliser un petit peu, tu vas aller au karaté. Donc j'ai découvert le karaté, j'y ai pas accroché tout de suite. Mais on va dire que ça a continué si je suis là pour en parler aujourd'hui, quoi.
5: Et à quel moment avez-vous décidé de devenir éducateur sportif ? Qu'est-ce qui vous a motivé ?
8: Alors, j'ai toujours aimé enseigner quoi que ce soit aux gens. J'ai toujours aimé être entre guillemets acteur de l'apprentissage des gens autour de moi. L'idée de me professionnaliser dans la filière sportive m'est venue depuis pas mal d'années. C'était même au lycée que j'avais pensé à devenir éducateur sportif, en tout cas en karaté, parce que c'est ce que je connaissais en termes de discipline sportive. J'avais pas forcément l'opportunité là d'où je venais, je viens pas de Tours à la base, mais une fois arrivé à Tours, j'ai découvert le club de karaté de Jouy-les-Tours justement, et de fil en aiguille, j'ai commencé à monter le projet de professionnalisation, et puis aujourd'hui, aujourd'hui j'ai l'occasion de parler de ma passion.
5: Merci beaucoup. Donc vous avez dit que vous déteniez le quatrième dan.
8: Non, le deuxième dan.
5: Le deuxième,
8: il
5: n'y
8: est pas encore.
5: Quelles ont été les étapes les plus marquantes dans votre parcours ?
8: Alors vraiment, symboliquement, je dirais que de tous mes passages de grade, la ceinture noire, enfin l'obtention de la ceinture noire a été la plus symbolique pour moi, puisque ça veut dire qu'on devient enfin, c'est un peu le Graal pour chaque karatéka d'obtenir sa ceinture noire. Ça a quand même une valeur assez sentimentale pour chacun. Si vous demandez à un karatéka quel est le grade qui t'a le plus marqué, c'est la ceinture noire. C'est la ceinture noire. Après, tous les grades ont une saveur différente. Mais la ceinture noire, je me suis préparé assez rigoureusement. Je ne dis pas que je ne me prépare pas, mais je me suis préparé vraiment sérieusement pour obtenir. Il y avait cette petite pression, quoi.
5: Est-ce que vous avez un principal mentor ou un modèle dans votre pratique du karaté ?
8: Alors oui, mon directeur sportif et entraîneur, du coup coach, Pascal Rex, 7e Dan, brevet d'état d'éducateur sportif 2e degré, qui est aujourd'hui directeur du club de karaté de Jouy et Tours, c'est le grand chef. Voilà. Oui, il m'apprend tous les jours. Alors j'ai d'abord appris avec lui sur la pratique du karaté. Il m'a montré des aspects du karaté que je ne connaissais pas. Et puis aujourd'hui, il continue de m'apprendre aussi sur le karaté, mais sur l'enseignement. C'est-à-dire qu'aujourd'hui, c'était un aspect vraiment... Il m'apprenait en tant que compétiteur, en tant qu'athlète, en tant que pratiquant. Mais aujourd'hui, il m'apprend en tant qu'éducateur sportif et en tant que, je l'espère, futur directeur sportif. Donc c'est vraiment un mentor, quoi. C'est vraiment quelqu'un qui est toujours à mes côtés.
5: Merci. Et comment décririez-vous l'évolution de votre pratique personnelle au fil des années ?
8: Alors, au fur et à mesure des années, on commence, on est débutant, on est petit, on essaye au moins de s'accrocher, on essaye de prendre goût à la discipline. C'est quand même une discipline assez difficile. C'est pas donné à tout le monde, pour moi, de faire du karaté ou des sports de combat ou des arts martiaux, parce que ça demande une certaine rigueur, une certaine assiduité. Quand j'ai accroché, je me suis dit c'est ce que je veux faire toute ma vie. J'ai passé des grades très rapidement, c'est-à-dire je suis passé de la jaune, la orange, la verte, voilà. Donc plus on passe des grades, plus c'est encourageant. Et puis après, on commence à évoluer vers les grades supérieurs. Donc comme je vous disais, la ceinture noire. Là aujourd'hui, j'ai passé mon deuxième dan et je dois encore attendre quelques années pour passer le troisième dan pour y être éligible. Parce que oui, il y a des obligations de enfin, il y a des critères de temps. Tout bêtement, entre le premier et le deuxième dan, il y a 2 ans d'attente. Entre le 2 et le 3, il y a 3 ans. Le 3 et le 4, 4 ans. Et puis, vous avez compris pour la suite. Mais quand on n'a pas de grade forcément à passer ou qu'on n'a pas d'objectif en compétition, bon, pour ma part, j'essaie d'en avoir encore. Mais quand on n'a pas d'objectif, il faut quand même s'en trouver. Hein. C'est-à-dire que, comme dit mon entraîneur, même si tu ne passes pas de grade ou tu ne fais pas de compétition, tu te dis, je fais du karaté. Quoi. Je cherche à évoluer sur certains aspects, à progresser sur certaines thématiques. Donc, non, il y a... En karaté, comme on dit, c'est un monde vaste à explorer. Donc il y a toujours matière à progresser et à découvrir.
5: Et qu'est-ce qui vous apporte le plus de satisfaction dans votre métier d'éducateur sportif ?
8: À l'heure actuelle, franchement, en interne au dojo, c'est de donner le sourire aux enfants. C'est-à-dire que c'est vraiment quand on termine le cours, qu'ils nous disent c'est déjà fini, hâte d'être vendredi ou alors la semaine prochaine, ils sont pressés. C'est-à-dire quand ils arrivent, ils sont jeunes, ils traînent un petit peu le pied. Puis quand ils partent, ils n'ont pas envie de repartir. Donc on va dire que la mission, elle est réussie. Et puis en externe au club, je vais beaucoup parler de compétition pendant l'émission, mais là, en compétition, c'est de voir les jeunes qu'on entraîne plusieurs fois par semaine performer en compétition. Et puis c'est surtout quand le groupe est jeune. Le groupe a été relancé il y a quelques années, en fait après le Covid, et ça fait plaisir de voir que les avancées sont rapides.
5: Alors on va se pencher justement un peu plus sur la présentation du Chuyokan Dojo. Est-ce que vous pouvez nous présenter le Chuyokan Dojo, depuis quand existe-t-il ?
8: Alors, le Chuyokan Dojo existe depuis 1999 sous l'appellation Karaté Tour Association. Donc, c'était un club qui était basé sur Tours, qui a été créé du coup par Monsieur Pascal Rex. Il a été créé dans le but de promouvoir la pratique du karaté et puis pareil dans une optique de professionnalisation de sa part en tant qu'éducateur sportif.
5: Que signifie le nom Chuyo Kendo?
8: Alors, je vais vous le découper en deux parties. Chuyo, ça veut dire juste milieu.
5: Ok.
8: Voilà, donc juste milieu. Et Kan, ça veut dire établissement, école, voilà, enseigne. Donc, si on le traduit en japonais, c'est l'école du juste milieu. Voilà, donc c'est-à-dire que le juste milieu, pourquoi? Parce que chacun peut arriver à concilier tous les aspects du karaté, chacun peut trouver un équilibre au sein du club. C'est vraiment, aujourd'hui on le ressent en plus, c'est-à-dire qu'aujourd'hui le club pour certains c'est un peu leur repère, c'est un peu leur exutoire ou leur QG hein, pour certains. C'est-à-dire qu'il y a toujours, c'est un peu le point d'équilibre de la vie de chacun et ça nous fait plaisir.
5: Est-ce qu'il y a une philosophie ou une devise principale dans votre club ?
8: Non, il n'y a pas forcément de devise, mais on répète souvent à nos élèves qu'on y arrive toujours par le travail. Okay. On le rabâche assez souvent, que ce soit pour les loisirs ou pour les compétiteurs. Alors, pour nous, loisirs, c'est une notion assez relative. Hein. Ce n'est pas parce qu'on est en loisir qu'on y va tranquillement. C'est pour ça qu'on rabâche souvent cette notion de travail. Et puis, c'est quelque chose qui peut avoir un transfert positif sur la vie de chacun. Les enfants, plus tard, quand ils grandiront et qu'il faudra aller chercher un travail ou poursuivre des études supérieures, ils comprendront cette phrase, je l'espère.
5: Est-ce que vous pouvez nous dire un peu plus précisément quel type de cours est-ce que vous proposez ?
8: Oui. Alors, concernant la section karaté, on propose des cours allant des bébés, c'est-à-dire de 3 à 5 ans. Mmh. Tout simplement, c'est des cours alors, où ils ne font pas à proprement dit de karaté. Ils vont plutôt faire de la motricité, des jeux assez ludiques. Hein. On va pas les faire baigner tout de suite dans le pugilat directement. Mais ils font des exercices de motricité. C'est une fois par semaine. D'accord. On a ensuite le karaté éveil. Donc c'est les 6-7 ans, voire même 8 ans, où ils vont commencer un petit peu à apprendre les techniques de base en karaté, tout en continuant sur un aspect ludique. Avec des jeux, etc. On a ensuite les groupes de 8 à 10 ans et de 10 à 12 ans qui vont aller explorer une pratique du karaté un peu plus exigeante. On commençait à se pencher sur la préparation des grades. Pour certains, certains peuvent y trouver une vocation aussi pour la compétition. Alors nous, au club, on est spécialisé en compétition kumité, donc le combat. On ne performe pas en kata, on n'en fait pas. C'est un choix parce qu'on a voulu se concentrer là-dessus. Et ensuite, on a la section adulte, voilà, ado-adulte, où là, pareil, c'est une pratique du karaté de plus en plus martiale, de plus en plus traditionnelle. Puis voilà. Et on a également une section PPG, donc préparation physique généralisée, tout simplement, c'est du fitness. Donc c'est des exercices polyarticulaires visant l'entretien corporel. Voilà, on a des gens qui sont extérieurs au karaté. Là, on a vraiment une section où la plupart ne font pas de karaté.
5: Très bien. Vous avez une section compétition aussi ?
8: C'est ça.
5: Est-ce que vous avez eu des succès récents ou des athlètes prometteurs ?
8: Alors, j'ai envie de dire qu'ils sont quasiment tous prometteurs à l'heure où je vous parle. On a tous des ambitions pour eux. Maintenant, évidemment, le groupe avance ensemble. Maintenant, il y a quelques profils qui se démarquent un peu plus à l'échelle régionale, à l'échelle nationale. On a eu l'occasion d'avoir, je crois, 4 ou 5 athlètes. Alors, un athlète l'année dernière qui a fait un podium à la Coupe de France minime. Donc c'était sa première compétition nationale, c'était sa première Coupe de France, il a fait 3e. L'année dernière, on a également 3 jeunes qui ont fait une 5e place au championnat de France et Coupe de France. Donc voilà, ils performent aussi assez bien au niveau régional et ils commencent à se faire remarquer. Donc pour un groupe qui date d'il y a 3 ans, qui a été relancé il y a 3 ans, c'est assez prometteur, j'ai envie de vous dire.
5: Merci beaucoup. Et comment les gens peuvent rejoindre le club ?
8: Alors, pour rejoindre le club, tout simplement, par le biais du site internet, vous avez toutes les informations, le numéro de téléphone, la boîte mail, voilà, vous pouvez remplir le formulaire de contact, vous aurez une réponse très rapidement. On a des bénévoles qui gèrent très bien la communication. Donc voilà, vous avez les réseaux sociaux aussi, Instagram, Facebook, où vous pouvez suivre les aventures du club.
5: Est-ce qu'il y a des cours d'essai ?
8: Oui, ouais. Pour chaque pratiquant et peu importe la discipline, on autorise 2 cours d'essai gratuits. Voilà. Donc le karatéka, s'il veut venir essayer le karaté, il a un cours d'essai le mercredi, un cours d'essai le vendredi. Donc parce que le mercredi on fait plus combat et le vendredi on fait plus kata et préparation de passage de grade. Donc à travers les 2 cours d'essai, il va pouvoir découvrir toute l'offre de pratique. Et pour les gens qui font de la préparation physique généralisée uniquement, pareil, c'est 2 cours d'essai.
5: Merci à vous pour cette présentation.
8: Merci.
5: On va y revenir plus en profondeur juste après. On va faire une pause musicale sur le 99.5 FM Radio Campus Tours. On écoute tout de suite César de Dali.

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0: Et vous venez d'écouter César de Dali sur Radio Campus Tour. Et il est temps à présent de nous intéresser un peu plus près à notre invité et au Chuukan Dojo. Alors je rappelle que nous sommes en compagnie de Soufiane Chouyak, venue nous parler aujourd'hui du Chuukan Dojo. En tant qu'éducateur, quelles sont les valeurs que vous cherchez surtout à transmettre aux élèves, peut-être aux jeunes élèves surtout ?
1: Eh bien, il y a toutes les valeurs qu'on peut retrouver dans la vie de tous les jours, à savoir le respect, l'exigence envers soi-même, la discipline, les valeurs d'amitié également, de solidarité. C'est quelque chose qui nous entoure déjà dans le milieu du karaté, mais aussi dans le milieu associatif. Je sais que la ville de Joliet-Tours, qui est une ville assez actrice, qui est assez active sur le milieu associatif, c'est plus de 250 associations. Je pense qu'elle prône aussi ces valeurs-là au sein de la commune. Maintenant, en karaté, voilà, on a tout un code moral qu'on essaie de transmettre aux jeunes le plus souvent possible.
0: Est-ce que ces valeurs, elles reflètent aussi les valeurs que peuvent avoir les sociétés d'Asie de l'Est, peut-être, là où vient l'origine du karaté ?
1: Alors oui, forcément, c'est-à-dire que c'est des valeurs, c'est une discipline qui a été créée en Asie, donc à Okinawa, comme je le disais tout à l'heure. C'est des valeurs qui entourent la société asiatique, japonaise, voilà. Donc après, je vois pas pourquoi on n'aurait pas ces valeurs-là en Europe. Donc c'est bien de transmettre ces valeurs-là à tout le monde.
0: Est-ce que le karaté, vous l'avez un petit peu dit tout à l'heure, mais est-ce que le karaté c'est un sport qui est accessible pour tout le monde selon vous ?
1: C'est-à-dire accessible.
0: Accessible pour tout type de personnes, de personnalités, de...
1: Alors, étant donné qu'au club, chacun arrive à trouver son compte dans sa pratique, c'est-à-dire qu'on n'est pas obligé de venir au club pour faire de la compétition, on peut venir juste, comme je vous ai dit, chacun y trouve son compte, que ce soit par le biais des passages de grade, tout simplement par une pratique loisir, par l'entretien corporel. Donc oui, aujourd'hui, on commence un peu plus à s'ouvrir par rapport à une certaine époque où le karaté, c'était vraiment un art martial assez... Je vais me répéter, mais c'est un art martial assez martial, quoi. C'est-à-dire que tout le monde ne s'inscrivait pas au karaté. C'était peut-être assez dur pour certains. C'était peut-être aussi un peu violent. Je parle aussi pour la génération de mon professeur qui a commencé le karaté, lui, à 15 ans. Parce qu'avant, on commençait pas le karaté à 4-5 ans. Il n'y avait pas toute cette pédagogie. Il n'y avait pas toute ces programmes spécialement conçus pour les enfants à travers la motricité, les jeux ludiques. On commence de plus en plus à s'ouvrir vers ça. Mais avant le karaté, c'était vraiment des séries de techniques à plus savoir en faire. C'était vraiment du combat, quoi. Et aujourd'hui, on ne peut plus se permettre de faire ça. Et puis déjà, tout d'abord parce que on vise un public de plus en plus large, et parce que tout simplement on ne peut pas se préserver toute sa vie, c'est-à-dire qu'à force de prendre des coups, on ne pourra pas continuer toute sa vie. Le but du karaté, c'est de pratiquer toute sa vie, c'est un chemin. La vraie appellation de karaté, c'est karaté do. Do veut dire la voie, une voie, ça se suit toute sa vie. Et si on veut pouvoir continuer toute sa vie, il faut se préserver.
0: Quelle est la plus grande différence entre l'entraînement pour des enfants ou des adolescents et l'entraînement pour des adultes ? Qu'est-ce qui diffère vraiment entre les...
1: Alors, pour les enfants, déjà, c'est assez large quand on parle d'enfants, parce que pour les enfants, on a les bébés, les éveils. Là, ça va être, comme je vous expliquais tout à l'heure, de la motricité. Donc, ce qui va changer, déjà sur les enfants, si on divise en deux catégories, il y a les petits et les moyens, on va dire. Chez les moyens, il y aura un peu plus d'intensité. On va commencer à mettre un petit peu plus d'engagement physique. On va avoir une exigence technique aussi un petit peu plus importante parce qu'ils passent des grades, et puis au club on est très attaché aussi à cette notion de grade. Pour nous, un grade c'est vraiment un accomplissement, on ne l'obtient que par son travail, que par sa discipline, par sa rigueur. Donc oui, ça va être surtout l'exigence qu'on va avoir et l'engagement physique. Après, pour les adultes, c'est assez libre. Un adulte, c'est à proprement dit gérer. On va pas dire à un adulte qui vient de passer sa journée au travail, il fait moins 20 pompes de plus parce que c'est moi qui décide, et puis voilà. Mais les adultes, il n'y a pas forcément besoin de diriger ça. Sinon, pour les adultes, on va vraiment être là pour aiguiller sur tout ce qui est passage de grade, et puis différents. On va créer des ateliers justement pour les adultes pour qu'ils puissent justement aborder les aspects sur lesquels ils doivent progresser.
0: Comment faites-vous pour maintenir la motivation de vos élèves sur le long terme ?
1: Mais tout simplement en leur donnant des objectifs. C'est-à-dire qu'un enfant, s'il n'a pas d'objectif à court terme, eh ben, il va décrocher. Un enfant, il se projette pas à 2 ans, 3 ans. Qu'est-ce que je vais faire dans 3 ans en karaté? Un enfant, il va se dire bon bah à la fin de l'année ou dans l'année, est-ce que je serai ceinture jaune, est-ce que je serai ceinture orange? C'est, on les motive aussi par des objectifs intermédiaires, voilà, à savoir les grades, la compétition. C'est-à-dire qu'un karatéka enfant, qu'il soit compétiteur ou non, on va le motiver ouais, par des objectifs au fur et à mesure de l'année, au fur et à mesure des saisons. C'est-à-dire que dès qu'il va finir sa saison, on va tout de suite se pencher sur quels objectifs il va avoir. Alors, on ne peut pas tout individualiser les objectifs de tout le monde. C'est pour ça qu'on classe justement les enfants par groupe de niveau et d'âge, et aussi de gabarit, parce qu'il ne faut pas qu'ils soient avec des trop grands pour eux. Et pour un adulte, la motivation, bon, elle va être aussi alimentée par des objectifs de grade, de compétition pour les adultes qui font de la compétition.
0: J'imagine que l'apprentissage de certaines notions, peut-être de bienveillance et de respect mutuel, ça peut être compliqué chez le jeune public, parce que c'est naturellement inné pour un enfant d'être auto-centré. Est-ce que vous avez des méthodes pour canaliser et initier le jeune public à ces valeurs que...
1: Pour notre part, sur Joyeux Tour, le club de karaté est connu pour être assez sérieux, assez regardant sur ce genre d'aspect. C'est-à-dire qu'il y a beaucoup de bouche à oreille. Quand un enfant ou des parents viennent inscrire un enfant, ils vont tout de suite être au courant de comment ça fonctionne au club. Il n'y a pas de place pour la malveillance au club. Et puis, si jamais malveillance il y a, bah, on va expliquer une première fois, il n'y a pas de sanction. C'est-à-dire qu'un enfant, ça reste un enfant. On va tout d'abord l'avertir que ce n'est pas bien ce qu'il a fait. Parce que des fois, un enfant fait une bêtise sans savoir qu'il fait quelque chose de mal. Hein, voilà. Donc on va l'avertir. Et puis si jamais ça persiste, là, on va prendre des sanctions. Mais il n'y a jamais de sanctions corporelles ou quoi que ce soit. C'est vraiment avertissement aux parents. Ou sinon, bah, mise à pied ou alors éviction tout simplement du club. Au club, on est très attaché à l'assiduité. Le comportement en cours, c'est-à-dire que nous avant chaque cours on fait l'appel, on coche les cases s'il est présent, s'il n'est pas présent, pour qu'il y ait justement ce suivi de progression, et on va noter chaque éviction qu'on va faire de cours. Heureusement ça arrive pas tous les jours, il y a des fois des périodes où les enfants sont un petit peu plus énervés, mais au bout par exemple de 2 évictions c'est une mise à pied, et s'il y a plus, bah, comme dirait mon directeur, et bah, tu vas aller faire du basket. Voilà.
0: Est-ce que le karaté a un rôle, selon vous, dans la lutte, peut-être, contre le manque de confiance en soi chez des jeunes que vous pouvez avoir au sein du club ?
1: Oui, énormément, parce qu'on a pas mal d'enfants, des fois, qui viennent, qui arrivent au club, qui sont un petit peu en manque de confiance, ils sont assez discrets, et puis au fur et à mesure des années où on les observe, où on les entraîne, certains ont énormément pris confiance en eux. Il y a des enfants qu'on a depuis petits, qu'on voit grandir, qu'on voit évoluer mentalement, physiquement, mais surtout oui, mentalement. Ils ont de plus en plus la tête sur les épaules, et ça nous réjouit. Il y a aussi des enfants qui viennent nous voir, qui viennent au club parce qu'il y a des petits problèmes à l'école des fois. Ouais. On a eu le cas l'année dernière, je dirais pas le nom, mais il est arrivé en cours d'année. Il est arrivé en cours d'année et on a vu tout de suite qu'il avait un petit problème à l'école, c'est-à-dire qu'il y avait un souci d'harcèlement, un souci d'harcèlement scolaire. On n'a pas le droit d'intervenir en milieu scolaire de toute façon quand il y a des cas comme ça, mais le fait qu'il pratique le karaté aujourd'hui, ça l'aide énormément, et puis ça lui a redonné énormément confiance en lui. Aujourd'hui, il ne se fait plus du tout embêter, on le sait, il nous l'a dit. J'espère qu'il ne sera pas embêté aujourd'hui, mais aujourd'hui, dans sa pratique du karaté, c'est quelqu'un qui est très assidu, qui est très rigoureux, c'est quelqu'un qui commence à devenir un moteur de son groupe.
0: Ok.
1: Donc... belle histoire.
0: Donc vous avez aussi des retours de ces jeunes qui vous disent clairement que ça a changé pour eux de pratiquer cet art martial.
1: Alors on n'a pas forcément de retour des jeunes parce que voilà, mais surtout des retours des parents. Ouais. C'est-à-dire que les parents viennent énormément nous remercier sans nous jeter de fleurs, mais les parents viennent nous remercier pour ce qu'on peut prodiguer à leurs enfants. Alors on a le sentiment que c'est normal, mais on sent de plus en plus que avant l'impact physique ou sur la santé, on a surtout un impact social. Donc c'est quelque chose qui est très très positif.
0: Je vais maintenant laisser Layuela, si tu veux prendre la suite.
2: Comment est-ce qu'on devient professeur de karaté ?
1: Alors, que ce soit à titre professionnel ou à titre bénévole, pour être enseignant en karaté, il faut être ceinture noire et détenir au sein de la fédération au moins le diplôme d'animateur fédéral. Voilà, c'est ce qui nous octroie le droit d'enseignant en autonomie. En autonomie, vous avez plusieurs types de diplômes pour enseigner en toute autonomie. Il y a le diplôme d'animateur fédéral, donc le DAF, qu'on peut obtenir lorsqu'on est ceinture noire et voilà. Il y a aussi le DIF, donc le diplôme d'instructeur fédéral, qui est un cran au-dessus. Là, ça va être, on va avoir la capacité d'enseigner en autonomie et puis d'ouvrir un club. D'ouvrir un club, gérer une association sportive. On a tout ce qui est diplôme d'éducation sportive, comme les titres à finalité professionnelle, les BPGEPS, les DEGEPS, les DESGEPS, donc diplôme d'état supérieur de la jeunesse et sport, les diplômes d'état jeunesse et sport et les brevets professionnels. Donc voilà. Après, oui, aujourd'hui en France, sur à peu près 4500 clubs, il y a à peu près... un peu plus d'une centaine de professeurs de karaté qui sont professionnels. Donc, okay. Voilà.
2: Est-ce que vous faites vous-même des compétitions ?
1: En tant qu'athlète, vous voulez dire ?
2: Oui.
1: Alors oui, comme je le disais tout à l'heure, de moins en moins, parce que j'entraîne un groupe de compétiteurs, c'est compliqué de s'entraîner pour soi et d'entraîner les autres. Mais oui, je fais toujours de la compétition. Je participe chaque année au championnat de France. Et voilà, donc championnat départemental, championnat régional, championnat de France, et puis toutes les compétitions type Coupe de France, Open de France, etc.
2: Et donc spécialisé en combat ou vous faites aussi du kata?
1: Alors en comité, donc en combat, au club, on a fait le choix de s'orienter sur le comité, donc le combat. Non pas que le kata soit pas intéressant, mais on trouve plus de plaisir à faire du combat. Voilà.
2: Est-ce que vous arrivez à vivre de votre métier ou vous devez en avoir un autre à côté?
1: Alors, c'est pas la voie royale pour... Je vous cache pas que c'est pas la voie royale pour arriver à se professionnaliser. Aujourd'hui, j'ai la chance d'être accompagné par mon directeur qui est très regardant sur mon parcours professionnel. Donc c'est un projet qu'on mène à bien depuis l'année dernière, enfin depuis plusieurs années, c'est-à-dire passer la noire pour pouvoir enseigner à titre bénévole, se faire de l'expérience, etc. Et on continue vers sur cette démarche-là jusqu'à ce que mon directeur parte à la retraite et puis me confie la direction du club. Donc aujourd'hui, on peut vivre du karaté. On peut vivre du karaté si on est très investi sur son club. Aujourd'hui, si on veut en vivre, il faut vraiment, on ne faut pas compter ses heures. Donc voilà.
2: Comment elles sont réparties vos séances sur la semaine ?
1: Alors, c'est principalement des cours qui ont lieu fin d'après-midi jusqu'au soir, voilà, pour s'adapter aux horaires des gens. Donc le lundi, on a du karaté, de la préparation physique généralisée. Le mercredi, on est toute l'après-midi avec les enfants et le soir avec les adultes. On a aussi de la préparation physique généralisée le mercredi. Le vendredi, c'est karaté pour tout public. Et le samedi, également karaté adulte et karaté compétiteur. Enfin, un cours dédié uniquement aux compétiteurs qui ont aussi un cours le mercredi et le lundi. Les compétiteurs, on court quasiment tous les soirs parce que ça demande énormément de volume horaire. On est au club. Enfin, quand on n'est pas au club, on est sur la gestion administrative du club. Les cours sont répartis, comme je vous disais tout à l'heure, par âge et par niveau. Donc les enfants de 4 ans ne font pas cours avec les enfants de 12 ans. Les ceintures jaunes ne font pas forcément cours avec les ceintures bleues. On essaye d'organiser le planning du club pour optimiser au mieux les objectifs et la pratique et les besoins surtout de chacun.
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2: À quoi ça sert le passeport et la licence au karaté ?
1: Alors, le passeport sportif va servir pour les compétiteurs et pour les personnes qui veulent passer des grades. au-delà de la ceinture marron. Donc, c'est-à-dire qu'à partir du moment où on veut aller s'inscrire en compétition, où on veut justement faire de la compétition, il faut un passeport sportif. Et si jamais on ne fait pas de compétition, à un moment donné, on va devoir s'en procurer un, étant donné que tous les grades sont référencés sur ce passeport. Donc, à partir de la ceinture noire premier dan. Donc, à partir du premier dan, sur notre passeport, dans la rubrique grade, on va avoir le grade qu'on a obtenu à telle date, avec les notes.
2: Et c'est une démarche qu'on doit faire soi-même ou c'est le club qui le fait pour nous?
1: Alors, le fonctionnement est propre à chacun, mais généralement, c'est les clubs qui font la démarche. C'est-à-dire que les clubs se rapprochent des comités départementaux, ils leur achètent les passeports, et puis après, si jamais ils veulent le faire payer à leurs adhérents ou pas, il coûte 25 euros, il est valable 8 ans. Donc il est bien amorti. C'est généralement, oui, nous au club, on fait la démarche. On demande au comité départemental de nous en fournir quelques-uns en début d'année au cas où il y aurait des volontés d'aller en compétition ou de passer des grades. Et puis après, nos adhérents, on les met au nom de nos adhérents. Quoi. Voilà. Et pour la licence, ça va être surtout notre assurance. C'est ce qui va nous couvrir.
0: Merci Laïwela pour tes questions et ta participation. On en sait déjà plus sur le Chuyokan Dojo. On va faire une nouvelle pause musicale sur le 99.5 FM. On écoute tout de suite The Weight des Chemical Brothers.
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0: C'était The Ways des Chemical Brothers sur Radio Campus Tour 99.5. Vous écoutez l'émission Sortez et nous sommes toujours avec Soufiane Kouillac du Chugyukan Dojo. Alors, à partir de quel âge, est-ce qu'il y a un âge déjà pour réaliser les premiers combats kumite ?
1: Alors, pour la compétition, en général, que ce soit le kumite ou le kata, il faut se prévaloir d'une année de licence. C'est-à-dire qu'il faut avoir un an de pratique en karaté pour être éligible à la compétition. Et puis, ce n'est pas une si mauvaise chose, étant donné qu'il faut quand même se faire un petit peu d'expérience en club avant d'aller en compétition. Et voilà.
0: Et comment, alors on en a déjà un peu parlé, mais comment est-ce qu'on fait quand on est pratiquant pour monter de ceinture ou de dan ? Est-ce qu'il y a... expliquez-nous par exemple les examens, comment ça se passe ?
1: Alors de la ceinture blanche jusqu'à la ceinture marron, on va la passer en club, en interne. Okay. Donc c'est nos professeurs et intervenants du club qui vont nous évaluer. Pendant toute l'année, on va s'entraîner d'arrache-pied pour aller chercher ce grade. Par exemple, si on démarre et qu'on est ceinture blanche, on va aller essayer de passer une ceinture jaune, et puis de jaune à orange, de orange à vert, de vert à bleu, de bleu à marron. Toute l'année, je disais donc, on va s'entraîner dans l'optique de ce passage de grade. Et puis le jour de l'examen, justement, on va mettre en pratique tout ce qu'on a appris par le biais de trois thématiques différentes. Donc le kion, donc une série de techniques, comme j'expliquais tout à l'heure, en ligne, à la demande du professeur. C'est-à-dire que le professeur va demander d'exécuter telle ou telle technique avec tel ou tel déplacement, que ce soit une technique de poing ou une technique de jambe. L'élève va essayer, on va être surtout regardant sur l'exécution, la propreté technique, la conviction que l'élève va mettre dans ces techniques. Va s'en suivre l'épreuve du kata. Donc pour la ceinture jaune, on a un seul kata à présenter, mais à partir de la ceinture orange, on a deux kata à présenter. Donc un kata imposé, donc le kata qui est inhérent au programme qu'on a, et un kata libre, donc soit pour la orange, le kata qu'on a présenté pour la ceinture jaune, ou alors à partir de verte, on a le choix donc de deux kata, trois, quatre, pour la bleue et la marron. Et va s'en suivre également l'épreuve du kumite, donc du combat. Là, on va être regardant sur la variété technique du pratiquant. C'est-à-dire que plus le pratiquant va prétendre à un grade élevé, plus on va être exigeant sur sa variété technique. Technique de poing, technique de jambe, balayage. Et on va être regardant aussi sur sa distance par rapport à son adversaire. Parce que jusque-là, le kion et le kata s'effectuent dans le vide. C'est-à-dire qu'on n'a pas de partenaire en face. Là, on commence à être sur du travail en opposition. Donc, on va être regardant sur la variété technique, la distance. On appelle aussi en japonais le sanshin, c'est-à-dire la vigilance qu'on va mettre dans ses attaques et dans sa défense. On va regarder tous ces aspects-là. Et chaque épreuve est notée sur 20. On fait une moyenne sur 60. Et puis, si l'élève a au-dessus de la moyenne, il obtient son grade, donc que ce soit jaune, orange, vert, bleu ou marron. Et s'ensuit la remise directement après le passage, quand on a harmonisé les notes entre tous les professeurs, puis les parents et les élèves sont contents ou non, si le grade est obtenu ou non. Donc voilà.
0: Ok, très bien. Et c'est pareil pour la ceinture noire, du coup ?
1: Alors, pour la ceinture noire, c'est différent. À partir de la ceinture noire, déjà, on ne la passe pas en club. Enfin, pour notre part, on ne la passe pas en club. Il va y avoir beaucoup plus d'épreuves que ça. Vous allez avoir le kion, encore une fois, en ligne. Vous allez ajouter à ce kion un kion multidirectionnel, c'est-à-dire que vous allez avoir les mêmes séries de techniques, mais exécutées sur différentes lignes, c'est-à-dire... entre guillemets, sur les différents points cardinaux. Vous allez avoir également du travail sur cible, donc les mêmes techniques, le jury va vous demander des techniques, je crois que c'est 5 techniques, le jury va vous demander 5 techniques que vous allez effectuer sur une cible. Là pareil, ils vont voir la précision parce qu'on a des cibles, le but c'est de toucher la cible. Le contrôle aussi, pas taper trop fort, ne pas taper, il faut quand même toucher la cible sans taper trop fort. Vous allez ensuite avoir une épreuve qui s'appelle le Kion Ippon Kumite, c'est-à-dire que c'est un travail conventionnel très codifié, donc les deux adversaires démarrent face à face. Un adversaire se met en garde, l'autre reste debout, donc celui qui se met en garde attaque, on va regarder celui qui va défendre. Donc l'adversaire qui attaque va annoncer des techniques que celui qui défend connaît déjà au préalable parce qu'il s'est entraîné pour ça en club, je l'espère. Il va attaquer, celui qui défend va bloquer et riposter derrière, d'accord. Donc là, encore une fois, le jury va voir tout ce qui est distance, exécution, précision. Il va y avoir l'épreuve du kata, donc on retrouve aussi en club de la ceinture blanche à la ceinture marron, où le candidat va exécuter deux katas qu'il tire, enfin qui choisit parmi un programme de 5 katas. D'un des deux katas qu'il va choisir, il va en présenter une explication en opposition avec son partenaire qui s'appelle le bunkai. Voilà. Et ensuite, on va avoir des épreuves de combat conventionnel. Donc, 5 attaques sur un, où on doit tout simplement, entre guillemets, riposter forcément, sans bloquer. C'est-à-dire que si mon partenaire m'attaque, je dois riposter. C'est un peu, comme on dit, on a une cartouche pour C'est un peu plus samouraï que. On commence à rentrer dans un aspect un peu plus martial de la discipline au fur et à mesure du passage de grade. Et ensuite, on a la même épreuve qu'on retrouve en club, à savoir du combat libre, assez souple, où là, pareil, il n'y a pas lieu de se blesser, il n'y a pas lieu de taper trop fort. C'est vraiment pour finir le passage de grade et voir si les techniques sont maîtrisées en opposition et en liberté.
0: Merci beaucoup. Est-ce que vous pouvez nous dire qu'est-ce que le karaté apporte sur le plan physique ?
1: Alors, sur le plan physique, bah, il va apporter une certaine... quand on fait du karaté, on se doit de se préparer physiquement pour la pratique. C'est-à-dire que ce n'est pas le karaté qui fait qu'on est en forme. C'est se mettre en forme pour pouvoir pratiquer le karaté correctement. C'est-à-dire que en tant que karatéka au club, chacun fait de la préparation physique, soit au club un petit peu, pendant les cours on inclut ça, ou alors on a des pratiquants en karaté qui font de l'entretien corporel à la salle de sport ou qui vont courir. Voilà. C'est-à-dire que le karaté en lui-même nécessite quand même une condition physique au préalable. Si on arrive au karaté et qu'on n'a pas une condition physique optimale, bon, je ne dis pas qu'il faut être un athlète de haut niveau, mais il faut quand même tenir la route. Maintenant, c'est un sport où on a quand même pas mal d'opposition. Donc, il peut y avoir des petits traumatismes chroniques au bras, au tibia de temps en temps. Mais encore une fois, tout dépend de la pratique de chacun. Si on a une pratique assez souple, assez douce, ou alors si on a une pratique assez martiale. Ça va avec l'âge de chacun, avec la condition de chacun.
0: Et justement, vous parliez des risques de blessures. Comment travaillez-vous sur la prévention ?
1: Alors, sur la prévention, de notre côté, on va encore une fois, je me répète un petit peu, faire justement de la préparation physique généralisée. Donc, ça veut dire que ça va être des exercices où on ne va pas pousser des charges énormes, mais on va faire des exercices qui vont permettre de renforcer les abdominaux, le dos, les jambes, pour éviter justement de se blesser à cause de problèmes posturaux, également protéger les articulations, éviter de se faire les croiser pour le genou. C'est une blessure qui a... Enfin, les karatékas sont assez sujets aux blessures aux ligaments croisés. Renforcer les chevilles également, voilà. Après, pour les compétiteurs du club, on a un suivi médical en collaboration avec le pôle sport santé de Chambéry-les-Tours. Donc, c'est une équipe de kinés qui est très volontaire pour chouchouter, entre guillemets, nos compétiteurs dès qu'ils ont un petit bobo et un petit pépin physique. On les appelle et puis ils s'occupent bien d'eux.
0: Merci beaucoup. Alors, votre ancrage dans la ville de Chambéry-les-Tours, est-ce que ça vous permet de présenter le karaté dans des institutions scolaires, par exemple, ou d'autres événements présentatifs ?
1: Alors, malheureusement, on n'a pas de convention avec l'éducation nationale. C'est-à-dire que pour pouvoir officier en milieu scolaire, il faut une convention avec l'inspection académique, donc forcément l'éducation nationale. Malheureusement, le karaté n'est pas axé sur les scolaires, à mon plus grand désarroi, parce que c'est un public qui est très intéressant à aborder. Maintenant, nous, au club, on se penche énormément sur le handicap. Grâce justement à la commune de Chambéry-les-Tours avec la semaine sport handicap qu'on prépare là, c'est la semaine prochaine, c'est du 17 jusqu'au vendredi, j'ai pas la date de vendredi, mais c'est la semaine du 17 novembre. On est sur la semaine sport handicap où on va venir sensibiliser justement un public scolaire à la pratique en situation de handicap, que ce soit la cécité, la déficience intellectuelle, s'il manque un bras, une jambe, s'il y a un handicap sur les membres inférieurs ou les membres supérieurs. Mais sinon, sur d'autres institutions, on va aussi être sur l'emploi, en collaboration également avec le Crépy Touraine, avec laquelle on a eu la chance d'officier en septembre, et d'ailleurs une action qui va se répéter également en janvier. Donc c'est la semaine pour l'emploi, donc c'est le challenge pour l'emploi, où on va avoir des bénéficiaires du Crépy Touraine qui vont passer la semaine à apprendre à se réinsérer

0: C'est-à-dire que le karaté aujourd'hui mérite d'être médiatisé vraiment à l'échelle du grand public. Maintenant, je suis un peu biaisé parce que aujourd'hui, la commune de Joué-Tours fait énormément la promotion du club, donc on le ressent pas forcément, mais il y a quand même cette envie que le karaté soit de plus en plus connu, que le karaté retrouve, parce que le karaté a connu ça à une époque, que le karaté retrouve de sa superbe, que le karaté redevienne populaire, quoi, et que ce soit pas juste une discipline qui est perçue comme une discipline de brute ou une discipline pour les personnes qui ne sont pas très fines intellectuellement. Ouais. Voilà. Aujourd'hui, on a de plus en plus de clubs qui professionnalisent leurs éducateurs. C'est-à-dire qu'aujourd'hui, c'est plus uniquement des personnes qui font ça pour s'occuper. Aujourd'hui, c'est des personnes qui ont un vrai projet professionnel et qui sont énormément appuyées par des bénévoles, parce qu'il en faut énormément aussi, hein, dans le milieu associatif. C'est 90% quasiment de bénévolat. Aujourd'hui, des disciplines comme le karaté devraient retrouver leur place au JO, pour moi.
1: Est-ce que vous pensez que la pop culture ou la culture populaire a eu un effet sur la vision du karaté? Je pense notamment à l'aspect peut-être cinématographique ou grâce aux jeux vidéo avec Ryu dans Street Fighter qui était représenté en tant que karatéka.
0: Alors, j'ai pas l'aspect Street Fighter, ouais. pour dire, je m'intéresse pas trop à ce jeu vidéo, mais par contre, sur l'aspect cinématographique, pardon, on a pas mal d'enfants qui viennent nous voir parce qu'ils ont vu Karate Kid, parce qu'ils ont regardé des films de Bruce Lee, Jackie Chan. On a, pour les générations que mon coach a connues, pour les plus petits que j'ai pas connu parce que j'étais très jeune et j'étais pas là. Il y en a qui ont vu Kung Fu Panda, par exemple. Ils ont voulu faire comme Kung Fu Panda, ou alors ils ont voulu faire comme comme Bruce Lee, comme Jackie Chan, comme Daniel LaRusso pour Karate Kid, comme Jaden Smith pour la nouvelle édition de Karate Kid qui est sortie il y a quelques années. Donc et on retrouve encore une fois une génération de jeunes qui ont entre 8 et 12 ans qui veulent venir faire comme les nouveaux Karate Kid, Cobra Kai aussi. Ouais. Voilà, ouais. Donc c'est vrai que la pop culture peut favoriser la discipline du karaté. Par contre, il y a toujours cette petite image erronée, c'est-à-dire que ça, on va pas faire comme dans les films. On leur explique dès le début. Certains sont un peu déçus, mais arrivent quand même à trouver le pli, à se trouver une vocation. Mais sinon, le cinéma aujourd'hui, oui, quand même, fait quand même un peu la promotion des arts martiaux.
1: Et juste pour finir, ce sujet-là, selon vous, c'est quoi la plus grande idée reçue qu'on peut avoir sur le karaté?
0: Alors, la plus grande idée reçue, alors il y en a deux, je dirais. Il y a celle où on va être des espèces de gourous. Des espèces de gourous, enfin pour les professeurs, où on va un peu endoctriner les gens, à leur raconter des bêtises, qu'on peut arrêter un coup de poing avec la pensée, avec voilà. Mais il y en a, ça existe réellement, malheureusement. On essaye de sortir de ça. Aujourd'hui, oui, on est prof de karaté, mais on est éducateur sportif. On fait du sport. On fait du sport, on n'est pas là pour raconter n'importe quoi aux gens, leur dire qu'on peut faire des acrobaties alors qu'on a des douleurs aux genoux, etc. On dit la vérité aux gens et on arrive à les emmener quand même à leurs objectifs, donc comme quoi, voilà. Et la deuxième idée, bon, il y a aussi l'inverse, c'est qu'on est des énormes brutes. C'est qu'on est des énormes brutes, c'est-à-dire que le karaté, c'est vraiment sécher la personne sur un seul coup. Bon, il y a quand même cet état d'esprit... comme vous disiez, asiatique, c'est-à-dire cette conviction, cette détermination, mais de là à être violent, non. Je vous rassure, les profs de karaté ne sont pas tous violents, ne sont pas là à faire des punitions corporelles. On est sorti de ça il y a bon nombre d'années. Ça fait bon nombre d'années que c'est fini, de mettre un coup de pied à son élève, d'aller lui faire 150 pompes sur le côté parce qu'il ne s'est pas tenu correctement. Aujourd'hui, on est dans une approche un peu plus pédagogique, un petit peu plus orientée sur la science également, parce que quand on veut faire progresser des gens, des compétiteurs, bah on a toute une planification dans l'année, selon les physiologies de chacun, selon l'état d'esprit de chacun, selon le mental de chacun. Donc faut sortir quand même un peu de ces idées reçues, mais bon, je sais que ça sera pas de... les gens auront toujours cette petite image de la discipline, mais c'est pas très grave. On est là pour leur montrer que c'est pas le cas.
1: Et puis peut-être c'est à cause aussi des films qu'on citait avant et des séries que certains ont cette image de rigueur violente et de... Je sais pas, ça peut peut-être laisser transparaître ça.
0: Peut-être.
1: Alors, quel conseil donneriez-vous à quelqu'un qui hésite à commencer le karaté ?

0: Ça dépend pourquoi la personne hésite.
1: Ouais.
0: C'est-à-dire que si la personne a peur, il faut qu'elle sache que... Alors, encore une fois, c'est propre à chaque club. Pour ma part, si tu viens au club et que tu es ceinture blanche, rassure-toi, tu vas pas casser des planches tout de suite. Tu vas pas aller te battre contre le ceinture noire quatrième dan du club. Mm-hmm. Non, c'est tu vas évoluer à ton rythme, selon ce que tu as besoin, selon tes objectifs. Donc il y en a qui viennent pas pour les mêmes, on vient pas tous pour les mêmes raisons au karaté. Il y en a qui viennent parce que, comme on disait tout à l'heure pendant l'émission, pour des problèmes de harcèlement scolaire. Il y en a qui viennent parce qu'ils ont besoin de reprendre confiance en eux. Il y en a qui viennent parce qu'ils sont hyperactifs. Donc si le meilleur moyen, je dirais, que c'est de tester le club qui nous convient le mieux.
1: Ouais.
0: C'est-à-dire qu'on peut, c'est pas parce que le club nous convient pas qu'il n'y en a pas d'autres bons ailleurs. C'est-à-dire que des fois il y a des personnes qui viennent nous voir. Moi j'ai déjà testé le karaté, j'ai pas trop aimé, mais j'ai quand même envie de me faire un avis sur un autre club, et puis ça s'aperçoit que le club est très bien. Et encore une fois, hormis la pratique du karaté, c'est de se trouver une association, enfin un club où c'est assez convivial. C'est-à-dire qu'il y a quand même cette rigueur, cette discipline. Mais après, quand on finit l'entraînement, tout le monde rigole, tout le monde sourit. Même pendant l'entraînement, hein, tout le monde rigole, tout le monde sourit. Mais c'est vraiment un aspect convivial. C'est limite, un club aujourd'hui, c'est comme une grande famille.
1: Ouais. Est-ce que vous avez peut-être un dernier événement, un dernier mot à ajouter, à faire passer aux auditeurs qui nous écoutent ?
0: Alors pour l'instant non, mais je dirais que si je me projette plus loin sur la saison prochaine, on est tous les ans au forum des associations de la ville de Jouy-les-Tours. Donc on fait une démonstration en milieu d'après-midi à chaque fois. Donc voilà, n'hésitez pas à venir nous voir pour justement casser ces idées reçues. S'il y a si on est hésitant sur la pratique du karaté, venir tester aussi, parce qu'on fait pas mal d'initiations. Et puis voilà, le club est situé sur le quartier de la Vallée Violette à Jouy-les-Tours. Donc si une personne a envie de venir essayer, elle est la bienvenue.
1: Merci beaucoup pour votre participation. Est-ce qu'on peut vous retrouver sur des réseaux sociaux peut-être ?
0: Oui, que ce soit sur Instagram ou Facebook, Chuyokan Dojo, tout simplement, comme ça s'écrit, Chuyokan plus loin Dojo. Sur le site internet aussi, chuyokandojo.fr, où vous avez toutes les informations. Le numéro de téléphone également pour contacter le club si jamais il y a une volonté d'essayer. Pour les partenaires, les associations, les entreprises, on est aussi sur LinkedIn par exemple. Okay. C'est-à-dire qu'on bosse beaucoup avec LinkedIn, notamment avec le Crépy Touraine. C'est-à-dire qu'on regarde un peu ce qu'ils font, on communique aussi. C'est vraiment des outils, des bons outils de communication. Puis voilà.
1: Okay. Merci beaucoup. Cette émission est à retrouver demain midi, donc sur nos ondes, mais aussi en podcast sur radiocampustour.com. On se laisse sur une dernière touche de musique avec Master P de Keitra Nada, Aminé et Big Shen, et nous vous souhaitons une agréable soirée. 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

0: Et pour ce deuxième épisode, nous ouvrons une heure de réflexion autour d'une notion aussi essentielle que complexe, la vérité scientifique. Pour un si vaste sujet que je méconnais, je dois bien vous avouer que je ne savais pas vraiment d'où partir. Alors j'ai cherché à me documenter un peu. Mais entre les articles titrant « anti-vax »,« anti-OGM »,« climato-sceptique », »,« les nouveaux dangers » et les revues de philo où j'y comprends pas grand-chose, j'ai décidé, en attendant que l'on m'explique, c'est-à-dire à la fin de cette introduction, qui je l'espère ne sera pas trop longue, de vous raconter une histoire. Il s'agit d'un film que j'ai vu récemment. Il est inspiré d'une histoire vraie, celle de la quête de la vérité d'Erin Brockovich. Je vous en dis plus. Californie, Hinckley, commune dans le désert de Mojave, années 90. Erin Brockovich entrevoit l'hypothèse d'une eau contaminée au chrome hexavalent par une industrie en discutant avec des riverains malades. Elle est certes animée par un sentiment de justice, mais elle a surtout une rage de révéler des faits volontairement occultés. L'empoisonnement intentionnel d'une région de Californie par l'industrie Pacific Gas and Electric. De façon méticuleuse et méthodique, elle fouille les registres des eaux, consulte un chimiste descendant les puits, explore les mares, consulte les riverains un à un, et elle parvient à démontrer l'empoisonnement contre un géant de l'industrie. Alors, je me suis demandé, est-ce que la recherche scientifique c'est pareil ? Existe-t-il une vérité indéniable, des faits physiques ou sociaux, et le métier de chercheur consiste à les découvrir ? Quelle différence alors entre Erin Brockovich et un archéologue qui découvre que la civilisation viking était déjà présente en Amérique du Nord en l'an 1000 ? Et un biologiste qui découvre que le microbiote intestinal participe au fonctionnement du cerveau et à la régulation des humeurs ? Un sociologue qui met en évidence un lien entre des politiques d'austérité et une précarité des professions de santé subordonnées, comme la physiothérapie. Est-ce la nature de la démarche scientifique ou des objets de recherche? Est-ce seulement l'organisation sociale de la recherche qui nous les fait reconnaître en tant que chercheurs? Par ailleurs, à Hinckley, la vérité sur l'origine des maladies était celle de l'industrie et de médecins corrompus. Avec Erin Brockovich, elle bascule. Et le spectateur n'a aucun doute. L'industrie est coupable. Et cela même avant le jugement judiciaire. Pourquoi ? Est-ce parce que nous avons suivi chaque étape d'une démarche méthodique ? Peut-être. Mais alors qu'est-ce qui la distingue, elle ou des chercheurs, de Suprameteor 3000, nouveau compte YouTube suivi par 300 000 personnes, qui prouve méticuleusement, lui aussi, par une série de 10 vidéos de 3 heures, que les autres planètes n'existent pas ? Comment peut-on être sûr, nous qui n'y sommes jamais allés, à l'existence d'autres planètes ? La question se complique davantage, puisque les dites vérités scientifiques qui nous parviennent peuvent être fausses. L'affaire des eaux contaminées, le Mediator et des centaines d'autres scandales en témoignent. Dans la santé, l'industrie, l'environnement. Alors comment et qui croire ? De quoi peut-on douter sans basculer dans le complotisme ? Et malgré tout, pourquoi peut-on et doit-on faire confiance à la science ? Alors, pour ne pas tenter de répondre à la question suivante, les anti-vax, les anti-OGM et les climato-sceptiques sont-ils tous de fervents défenseurs d'Elon Musk ou mangent-ils bio ? Mais bien pour essayer de comprendre ensemble ce qu'est la vérité scientifique, son façonnement par la recherche et ses enjeux sociaux, j'ai l'immense plaisir de recevoir deux invités, Stéphanie Ruffy. Après un premier doctorat en astrophysique, vous effectuez un second doctorat aux États-Unis en philosophie des sciences. Vous êtes aujourd'hui professeure de philosophie à l'École normale supérieure de Paris. Vous étiez également directrice de l'OFICE, l'Institut français de l'intégrité scientifique. Stéphanie Ruffy, bonjour.
1: Bonjour.
0: Avec elle, nous recevons Paul Guy Escuré. Vous avez soutenu l'an dernier votre thèse intitulée « Les critiques de la déraison pure, sociologie des défenses citoyennes de la vaccination et de la science ». Vous êtes aujourd'hui postdoctorant à l'Institut Pasteur, au sein de l'unité anthropologie et écologie de l'émergence des maladies. Paul Guy Escuré, bonjour.
2: Bonjour.
0: Je serai également accompagnée pour cet entretien et pour toute l'année de Pauline Beaumont.
3: Bonjour Naama, bonjour à tous.
0: Alors avant de rentrer dans le vif du sujet, j'ai une petite question pour vous deux qui, je pense, a une pertinence dans cette émission. Paul Guy Escuré, j'étais étonnée de voir que vous étiez à l'Institut Pasteur puisque vous venez des sciences sociales et que pour nous, pour Pauline et moi, comme pour beaucoup de monde, l'Institut Pasteur est un institut scientifique de sciences physiques et naturelles.
2: Alors,
1: disons que j'ai un, comme en fait comme beaucoup de sociologues des sciences, j'ai un parcours. Je viens pas vraiment des sciences sociales. Je viens de la biologie au départ et j'oblique vers les sciences sociales assez tardivement. Donc la connexion avec l'Institut Pasteur, en fait, c'est un endroit où j'aurais pu travailler quand j'étais biologiste. Après, est-ce qu'il y a eu, enfin, la logique aujourd'hui à ce que des sciences sociales se retrouvent à l'Institut Pasteur, d'une certaine façon, il y a une logique institutionnelle. Aujourd'hui, beaucoup de projets invitent à avoir de l'interdisciplinarité, à avoir des dimensions, à intégrer des dimensions réflexives. Donc, les sciences sociales trouvent tout à fait leur place là-dedans. Et puis, en plus, l'Institut Pasteur, c'est un réseau d'instituts qui sont présents un peu partout dans le monde qui nécessitent, du coup, une partie du temps qui pose des questions sur les cultures auxquelles sont confrontés les professionnels de santé et les chercheurs qui essayent d'apporter des transformations dans le champ de la santé.
0: Et au niveau de votre démarche de recherche, est-ce que votre formation en biologie vous apporte quelque chose par rapport à d'autres doctorants ou post-doctorants qui n'ont uniquement fait des sciences sociales ?
1: Alors, oui et non. Disons que ce que ça m'apporte le plus, peut-être, c'est l'expérience d'avoir été dans un très grand nombre de labos, finalement, d'avoir fait des stages à différents endroits et d'avoir pu un peu prendre la température de moi-même quand j'étais étudiant dans différents espaces. Donc ça, c'est probablement quand même une expérience enrichissante.
0: Stéphanie Ruffy, vous avez également cette double formation, si je ne m'abuse. Même question, qu'est-ce que ça vous a apporté au niveau de votre démarche de recherche et pourquoi s'être réorienté aussi ?
2: J'ai fait en parallèle de la philosophie et des sciences, et puis au bout d'un moment, j'ai définitivement succombé au charme de la philosophie. Et c'est vrai que d'avoir passé un certain nombre d'années dans un laboratoire donne une expérience de première main, justement, de l'organisation sociale de la science. On va y revenir, de la façon dont les institutions et les interactions entre chercheurs et chercheuses peuvent avoir des conséquences sur la fiabilité des résultats. Mais on va y revenir, j'en suis sûre.
0: On va y revenir, effectivement. Alors, on va rentrer dans le vif du sujet. Stéphanie Ruffy, qu'est-ce que pour vous, enfin, pour vous en tant que philosophe des sciences, bien évidemment, une vérité scientifique ? Est-ce que c'est un fait, une réalité qui cherche à être démontrée par la recherche en sciences ?
2: Alors, peut-être, je voudrais juste dire qu'il ne faut pas prendre la question de la vérité scientifique comme quelque chose de monolithique. Je pense qu'il est vraiment important de souligner que ce que dit la science, ça peut avoir des statuts très différents. Par exemple, quand l'astronomie vous dit que la planète Mars est plus éloignée du Soleil que la planète Vénus, vous ne prenez pas beaucoup de risques en considérant que ça correspond à la façon dont le monde est fait. Quand vous ouvrez un article ou un ouvrage qui vous explique, par exemple, comment s'est formée la Lune, alors là, vous avez des modèles, des simulations, et le rapport avec le réel va être moins direct. Et donc là, vous pouvez avoir un degré de certitude moins élevé, pour autant quand même très élevé, et on est plus de l'ordre d'un scénario, d'une modélisation d'un phénomène réel, dont on peut penser qu'il pourrait être révisé à la lumière de nouvelles observations. Donc la question, à mon avis, elle est essentiellement une question de comparaison, c'est-à-dire est-ce que vous avez de bonnes raisons de faire davantage confiance à un scénario scientifique de formation de la Lune ? Ou davantage confiance à ce que, je ne sais pas, vous allez lire dans un roman ou en parlant avec votre voisine ou en regardant votre boule de cristal. Donc la question, c'est vraiment, elle est vraiment de nature comparative et on n'a pas besoin de certitude pour avoir de bonnes raisons de davantage placer sa confiance dans un énoncé scientifique.
0: Est-ce que ça implique qu'il n'y ait pas une vérité unique et qu'on doit faire confiance en plusieurs vérités, qu'il y ait des vérités plurielles et plusieurs normes de connaissance ?
2: Alors par exemple, si on reprend comment s'est formée la Lune, il est raisonnable de dire ça s'est passé d'une certaine façon. La question c'est quel accès nous on a, on n'était pas là pour regarder, donc quel accès nous on a à ce qui s'est passé par exemple dans le passé là. Et donc la Lune s'est formée d'une certaine façon, dans quelle mesure on est capable d'avoir une seule hypothèse à ce sujet ? À l'intérieur des sciences, il peut y avoir plusieurs hypothèses, mais ce qui fait toute la source de la confiance qu'on peut accorder à la science, c'est la capacité de ces récits d'être révisés, d'être mis sur la sellette, révisé à la lumière de nouvelles observations. Et donc, les choses ne sont pas figées ou pas encore en tout cas pour cet exemple, elles le sont pour d'autres exemples. Et la source de confiance, c'est encore une fois la capacité de réviser ses énoncés à la lumière de nouvelles observations. On n'a pas besoin d'être sûr.
3: Et en sociologie, est-ce que vous partagez cette...
1: Moi, en tant que sociologue des sciences, j'ai plus tendance à m'intéresser aux scientifiques, aux gens qui aux pratiques et éventuellement quand même aux discours et à ce que font ces discours. Une des approches que j'aurais sur la vérité scientifique, c'est de me poser la question déjà de qu'est-ce que c'est. Enfin, qu'est-ce qu'on fait quand on dit la vérité scientifique, quand on range les choses dans une catégorie unique. Et en fait, pour moi, ça prolonge une question un petit peu plus historique, qui est comment est-ce qu'on en est arrivé à parler de la science comme un objet homogène, et en fait, à quel moment dans l'histoire est-ce que ça se produit. Et on a des chercheurs, moi je pense par exemple à Carnino, mais il y en a d'autres, qui se sont intéressés à la façon dont, dans le langage, la science est apparue comme la science au singulier, et éventuellement avec une majuscule sur le S. Et une des choses qui montre, c'est qu'en fait, c'est une arrivée assez tardive. C'est au cours du 19e, et c'est une opération qui a... Enfin, c'est un processus historique qui est épaulé par la construction d'un imaginaire où la science devient inséparable de la technologie, de la raison et du progrès. Mais c'est aussi un processus de requalification d'un ensemble de pratiques savantes qui ne s'identifiaient pas nécessairement auparavant les unes les autres comme appartenant exactement au même champ. Et je pense qu'on en reparlera, mais toute cette question de requalification et de où est-ce qu'on met les frontières et de comment est-ce qu'on discute, est-ce qu'on réussit à tomber d'accord sur le fait que nos pratiques sont équivalentes, que les vérités auxquelles on prétend sont équivalentes, c'est tout un des enjeux de relations au sein du monde de la recherche, mais aussi de relations entre la recherche et la société dans son ensemble.
3: Est-ce que vous réfléchissez à ces pratiques-là? Donc, les sociologues vous prennent en tant qu'objet d'étude, si j'ai bien compris. Est-ce que c'est quelque chose aussi qui fait partie de votre démarche de recherche?
2: Alors, c'est vrai que quand on réfléchit, par exemple, aux sources de l'objectivité en sciences, aujourd'hui, en tout cas, en philosophie des sciences, on est très vite amené à attribuer la source de l'objectivité en science au mode de fonctionnement, aux structurations sociales, au mode de fonctionnement des communautés scientifiques. Avec la fameuse évaluation par les pairs. Hein. Et ce qui est important, et un sociologue comme Pierre Bourdieu l'a très bien dit hein, dans son ouvrage Sciences de la science et réflexivité, c'est que cette évaluation par les pairs, cette confrontation entre chercheurs, elle se fait toujours... puisqu'on est dans les sciences, en tout cas dans les sciences empiriques, elle se fait toujours à la lumière de ce que Bourdieu appelait le tribunal de l'expérience. C'est-à-dire que il y a les critiques. Au nom de quoi on va critiquer une proposition scientifique à l'intérieur d'une communauté scientifique, contrairement à d'autres champs professionnels, on va la critiquer au nom de ce que nous dit l'expérience, pour simplifier. Et donc là, on a vraiment un couplage entre les caractéristiques sociales du monde de la recherche et des prétentions à l'objectivité et à dire des choses fiables sur le monde. On n'a pas peut-être besoin de charger trop la barque avec vérité, parce qu'il y a plusieurs théories de la vérité, etc. Au moins, est-ce que ce que produit le discours scientifique est plus fiable que ce que produit d'autres discours sur le monde? Et si on arrive à montrer ça, c'est déjà bien.
3: Et c'est aussi parce qu'il est mouvant et qu'il y a au sein de la démarche même scientifique une remise en cause constante des énoncés précédents. Comment est-ce que ça s'opère? Vous avez parlé un peu de la revue par les pairs. Ouais. Comment est-ce qu'on conteste un résultat établi, c'est-à-dire publier un résultat établi?
2: Alors déjà, le fait qu'il soit publié, qu'un résultat a déjà été mis sur la sellette et testé en quelque sorte par les autres spécialistes du domaine, et même une fois qu'une publication est faite, on peut tout à fait publier un autre article pour montrer les insuffisances ou le caractère révisé de certaines publications. Et c'est vraiment dans cette capacité à réviser ces propositions à la lumière de l'expérience qu'on peut défendre une fiabilité plus grande et une adéquation plus grande au réel du discours scientifique par rapport à d'autres discours qui sont plus figés et dogmatiques.
3: Et alors, qui peut le faire, ce sont uniquement des chercheurs, chercheuses. Qui a le droit de le faire, de publier ces articles?
1: On en revient à une question de démarcation, en fait. Enfin, pour moi, moi, je m'inspire beaucoup des travaux de Guérin et dont une approche, je veux dire, il y en a d'autres qui sont valides, mais une approche de tout un tas de questions qui concernent la science se fait via des questions de démarcation. Où est-ce qu'on établit les frontières entre ce qui relève de la science, ce qui n'en relève pas, entre qui a le droit de parler, qui n'a pas le droit de parler? Et en fait, c'est des questions. Je pense que c'est le. Je suis l'approche de Bourdieu sur le champ scientifique. Il a une espèce d'approche qui va un peu à double sens. D'une certaine façon, il dit le champ scientifique, c'est comme tous les autres champs. Ma théorie des champs s'applique au champ scientifique. Et donc, de ce point de vue-là, il n'y a pas de spécificité scientifique, si ce n'est que, effectivement, comme vous dites, les scientifiques sont leur premier client. Et donc, on fonctionne en interne. Et c'est ça qui, d'une certaine façon, garantit. Il finit par rejoindre un petit peu par la bande des approches beaucoup plus fonctionnalistes qui s'intéressent en sociologie à quelles sont les fonctions de la science et comment est-ce que une institution parvient à mettre en place ses fonctions. Mais en fait, là où moi je prends un petit peu de distance par rapport à ça et où je pense qu'on a intérêt à regarder les choses comme un processus, c'est d'accord, mais ça c'est aussi d'une certaine façon si on pense que l'institution, elle est figée, elle est acquise, que l'autonomie du champ scientifique est acquise. Et en fait, l'autonomie du champ scientifique, elle est négociée en permanence. Elle est négociée historiquement, elle est négociée, et elle se négocie lors de tout un tas d'épisodes au cours desquels sont déterminés qui a le droit de se réclamer de la science, qui n'a pas le droit de s'en réclamer.
3: La dénomination science, est-ce qu'elle a un sens ici au niveau de la méthode de recherche? Est-ce que c'est une méthode de recherche similaire qui permet de produire des connaissances et plusieurs formes de vérité scientifique donc qui sont mouvantes?
1: Je dirais que d'une certaine façon, on pourrait, enfin entre guillemets, on pourrait tout à fait avoir un monde où ce soit des choses qui soient beaucoup plus séparées que c'est aujourd'hui. En fait, ce qui garantit le fait qu'il y ait des méthodes communes, qu'il y ait des normes communes, c'est que on fasse partie d'institutions. Justement, on fait partie ensemble de la NSF, on fait partie ensemble du CNRS, et donc du coup, toute une partie des normes d'évaluation, toute une partie des processus de formation, toute une partie des façons dont s'organisent les institutions et s'organisent les activités au sein de différentes disciplines sont un petit peu alignées.
2: Peut-être, oui, je peux ajouter, revenir peut-être à l'enjeu de cette question d'une différence entre les sciences de la nature et les sciences sociales, puis surtout, il y a une hypothèse en arrière-plan qui serait une certaine forme d'unité des sciences de la nature et une certaine forme d'unité des sciences sociales. Alors, si vous regardez ce que fait, par exemple, un physicien qui développe la gravitation quantique en lacets, ce qu'il fait, ça n'a pas grand-chose à voir avec ce que fait un géophysicien qui essaie de savoir quelle est la température au cœur de la Terre. Donc, et pareil, à l'intérieur des sciences sociales, entre des démarches en économie extrêmement mathématisées, extrêmement modélisées, puis d'autres démarches en sociologie de nature complètement différente, il n'y a pas d'unité non plus. Donc, si vous entrez dans ces questions par l'angle des méthodes, en fait, la frontière, elle va pas tellement être selon les objets étudiés, mais plutôt selon peut-être les méthodes, la distance à l'expérience, le caractère très théorique, très mathématisé. Donc, il y a plein de façons de rentrer et pour ne plus avoir à se poser cette question. Vous pouvez aussi la poser sous l'angle des attentes en matière, par exemple, d'objectivité ou d'impartialité. Et là, les frontières, elles vont pas non plus passer sciences de la nature versus sciences sociales. On peut avoir des attentes quand on modélise un phénomène social qui est de même nature en matière d'impartialité d'objectif que les attentes qu'on a quand on modélise je ne sais quel phénomène physique ou ce qui se passe je ne sais où dans l'univers. Donc la question sciences sociales, sciences de la nature, elle est avant tout effectivement institutionnelle, mais si vous regardez ce qui se fait dans les laboratoires, les frontières qui permettent de peut-être distinguer certains régimes de production de connaissances, elles ne passent pas forcément par les mêmes frontières institutionnelles.

0: Vous venez d'écouter War de Edwin Starr, un choix musical de notre invité Paul-Guy Escuré.
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2: Aujourd'hui, nous explorons la notion de vérité en recherche. Une question cependant avant de poursuivre notre réflexion. Paul, pourquoi avoir choisi cette musique ?
3: Alors, déjà parce que je l'aime beaucoup. J'ai quelque chose qui avait attiré mon attention quand j'ai commencé à travailler sur les controverses vaccinales, sur les questions de vaccins, et puis même en général en sociologie des sciences, c'est le fait qu'il y a un moment où on a commencé à parler de vaccine wars. C'est quelque chose qui était présent dans les médias, mais par exemple Science, le magazine Science, a fait une couverture sur les vaccine wars. Et par ailleurs, on a parlé à un certain moment lors de confrontations finalement entre des représentations des sciences sociales, dans des confrontations entre des représentants des sciences sociales et des représentations de sciences plus, encore une fois, naturelles, on a parlé de Science Wars aussi. Et moi, j'ai un des trucs que je trouve extrêmement intéressant, c'est de poser la question que pose cette chanson. Mais cette chanson offre une réponse. Elle dit « What is it good for ? Nothing ». Moi, je pense que la sociologie des sciences, elle peut s'intéresser à ces objets-là et se poser la question « Mais what is it good for ? » Pourquoi les Science Wars ? Pourquoi des gens s'impliquent là-dedans ? Qu'est-ce qu'ils en tirent ? Qu'est-ce qu'il y a à en tirer de tout ça ?
0: Et nous y reviendrons d'ailleurs largement avec Pauline. Mais avant tout, je voudrais conclure et introduire cette seconde partie, excusez-moi, en revenant sur la notion d'objectivité que vous avez abordée en fin de première partie. Qu'est-ce que vous entendez par objectivité ?
4: Alors, si vous demandez à un philosophe des sciences, il va pouvoir vous donner tout un tas de réponses. Oui. Mais en fait, moi, ce qui me paraît intéressant, c'est de relier la notion d'objectivité à la notion d'impartialité. C'est l'idée que quand vous privilégiez une hypothèse ou un scénario en science, eh bien, votre choix n'est pas influencé par des valeurs qu'on appelle des valeurs non épistémiques, c'est-à-dire par vos préférences, qu'elles soient politiques, esthétiques, culturelles, etc. Et donc vous allez essayer d'être impartial, ce qui est bien différent de la neutralité. La neutralité, c'est la question d'avoir un impact ou pas sur quelque chose. Juste pour éclairer ce contraste, par exemple, vous attendez d'un juge qu'il soit impartial. C'est-à-dire que vous ne voulez pas que la décision d'un juge soit influencée par le fait qu'il connaisse telle ou telle personne ou qu'il préfère telle ou telle chose. Vous ne voulez pas qu'il soit influencé par ses préférences individuelles. Pour autant, la décision d'un juge, même si elle est impartiale, elle n'est pas neutre, elle va affecter les gens. Donc là, ce contraste entre impartialité et neutralité, il se déploie aussi d'une façon assez similaire dans le registre scientifique.
0: Donc les chercheurs et les chercheuses se doivent d'être neutres.
4: Alors, neutre, non, mais impartial, oui.
0: D'accord.
4: Hein, c'est vraiment le cœur de la prétention de la science à être suivie, à avoir une certaine autorité dans nos sociétés, c'est que les résultats qui sortent d'une enquête scientifique s'efforcent d'être des résultats ayant un certain degré d'impartialité. Alors, on ne vit pas dans un monde parfait. Hein. C'est-à-dire que oui, il y a des biais en science, les historiens des sciences le documentent très bien. Oui, quand on rentre dans un laboratoire, on ne devient pas complètement... on ne laisse pas derrière soi l'ensemble de ses préférences, bien sûr. Néanmoins, et ça caractérise le champ scientifique, il y a des mécanismes sociaux, notamment le contrôle par les pairs, qui permettent de tenir sous contrôle, en quelque sorte, le fait qu'on est des êtres humains et qu'on a des préférences, on a des intérêts. Et donc, c'est la prétention de la science à l'objectivité, aux sciences d'impartialité, elle vient de cette capacité à être réceptif à la critique de l'autre, à la lumière du tribunal de l'expérience, pour revenir à cette notion. Et le processus est imparfait. Néanmoins, on a de bonnes raisons de penser qu'il marche mieux quand même que d'autres moyens qu'on a pour dire des choses sur le monde. C'est toujours pareil, une approche comparative. Est-ce que ça marche mieux ? Est-ce qu'on a de meilleures raisons de suivre ça ?
0: Et est-ce qu'on pourrait dire aussi que ce devoir d'impartialité, il implique la notion de doute permanent du chercheur et du chercheuse que beaucoup se figurent ?
4: Exactement, ce qui est vraiment, et c'est pas toujours facile, hein, parce que c'est cette réceptivité à la critique. Donc ça, c'est un principe fondamental du fonctionnement des communautés scientifiques. On y va plus ou moins à reculons, c'est pas comme si vous me dites le contraire de ce que j'ai dit depuis 20 ans et hop, ça y est, je change, hein, donc c'est pas si simple. Mais en tout cas, il y a une acceptation de principe qu'il faut réviser, il faut être capable de réviser ses jugements et ses propositions, il faut être réceptif à la critique. Et ça, pour en revenir tout à l'heure à ce qu'on disait, qui peut participer au processus de production des connaissances? On pourrait dire aussi que la ligne de partage, elle peut aussi passer par là. C'est-à-dire qu'on n'est pas obligé d'être un scientifique professionnel. Par exemple, aujourd'hui, on fait beaucoup de ce qu'on appelle les sciences participatives. Mais quand un non-professionnel entre dans ce jeu de production de connaissances, il faut aussi avoir être prêt à réviser ses jugements, être réceptif à la critique. Parce que si vous enlevez ça, eh bien, vous enlevez le cœur de la prétention de la science à l'impartialité, à l'objectivité.
0: Et est-ce que si on enlève ça, c'est ce qu'on entend par le complotisme ou pas du
4: tout ? Non, je dirais plutôt, si on doit contraster déisme, ce serait plutôt le dogmatisme. C'est-à-dire que là, par définition, le dogmatisme, c'est que il n'est pas attendu que vous révisiez vos positions et vos jugements. Et donc, vraiment, le contraste, il serait avec des positions dogmatiques.
3: Je ne pense pas vous contredire en disant que pour moi, ça rentre dans les endroits où on peut avoir, en tout cas si on regarde l'histoire des sciences, des formes de normes ambivalentes. Le doute, effectivement, c'est quelque chose qui est valorisé et c'est une attitude qui est valorisée dans notre rapport à la connaissance, dans le monde de la recherche. Mais en fait, si on regarde, il y a aussi des moments, et encore une fois, c'est une question d'interlocuteur, c'est une question d'arène, où on valorise la force de conviction, la capacité à essayer de mener une idée jusqu'au bout, y compris quand elle n'est pas reconnue suffisamment tôt, elle n'est pas reconnue. Je pense que si on regarde l'histoire, par exemple, de Pasteur, où il y a plein de gens qui vont l'exemplarifier comme un moment intéressant dans l'histoire des sciences, notamment parce qu'il y a certains moments où, malgré des retours négatifs, malgré des épreuves, il va essayer de maintenir une ligne directrice. Et donc, on rentre dans un moment où, en fait, d'une certaine façon, et c'est quelque chose, la sociologie des professions, la sociologie du travail, montre que une partie du temps, la socialisation professionnelle, c'est le cas pour les médecins par exemple, ça consiste à intérioriser des normes qui ont une dimension contradictoire, mais justement tout le processus c'est de réussir à les faire tenir ensemble. Et en fait, dans la socialisation scientifique, il y a de ça. Il y a le fait de réussir à faire tenir ensemble, le fait de valoriser le doute et le fait de valoriser le fait d'avoir quand même une force de conviction sur certaines choses.
4: Être réceptif à la critique, c'est pas lâcher tout de suite, hein. C'est-à-dire que, et puis c'est souvent aussi rétrospectivement qu'on peut dire, bah là, il aurait fallu lâcher plus tôt, parce que, et donc rétrospectivement, c'est facile de le dire, mais quand on est engagé dans l'enquête scientifique, c'est bien difficile d'avoir une vision claire de moment où un argument va l'emporter sur un autre. C'est tout le jeu de la recherche, hein. Et néanmoins, quand même, il y a ce principe qu'à un moment, il faut lâcher. Mais il n'y a pas de recette, il n'y a pas de règles, il n'y a pas de recette. On n'apprend pas à nos étudiants. Bon, bah là, vous êtes réceptif à la critique, mais là, vous lâchez. Non, bien sûr. Mais le principe reste quand même si sa mise en application ne relève pas d'une règle. Ça, c'est sûr.
0: Pour avancer dans cette seconde partie, j'accueille Pauline Beaumont avec un extrait sonore. Bonjour, Pauline.
5: Bonjour, Naama. On va maintenant parler d'un nouveau type de doute. Et pour explorer ces questions in concreto, nous allons retourner en août 2021, en plein cœur des fameuses Vaccine Wars.
6: Ceci n'est pas un vaccin, c'est une injection expérimentale, illégale, qui fait des morts. 22 533 morts, 2 347 791 effets secondaires graves.
7: Mais alors, ils sortent d'où ces chiffres-là ?
6: Réaction 19.
8: Ah, alors, Réaction 19, alors, ça c'est un site assez intéressant, je vous conseille. Alors, allez-y petit à petit, peut-être sur le site, mouillez-vous la nuque, quand même, un petit peu avant, disons. À mon avis, même Bigard, il les trouve un petit peu touchy. Mais bon, moi je suis neutre, hein, je suis neutre, donc vous allez vous renseigner, démerdez-vous. Bon, en tout cas, renseignez-vous bien, alors, renseignons-nous, tiens, sur les traitements.
9: Asselineau ici, monsieur Asselineau, il a été malade, il a été soigné, quoi. Il s'est soigné avec l'ivermectine et avec la chloroquine, il l'a avoué.
10: Mais est-ce qu'on peut croire Asselineau?
9: Bon, attendez, il l'a dit sur Internet.
8: Ah oui, effectivement. Oui. Oui, j'ai des questions un petit peu cons. Internet, ça c'est fiable. C'est un outil fiable, Internet, hein. C'est vrai que je vous conseille.
5: Et donc, nous venons d'entendre un extrait de la chronique de Guillaume Meurice du 30 août 2021 sur l'émission regrettée de France Inter par Jupiter. Donc à ce moment, nous en sommes à la quatrième vague de coronavirus en France. La controverse bat alors son plein. Et on commente partout dans les médias et jusque dans nos cercles intimes les propos à la fois des anti-vaccins et les réponses de la communauté scientifique. Donc je vais vous inviter maintenant à replonger dans une période qui semble à la fois très ancienne et très récente, je trouve, où nous avons tous vu s'exacerber les tensions autour de la question même de vérité scientifique et de vérité alternative. Alors avant de revenir précisément sur cet extrait, pourriez-vous s'il vous plaît nous rappeler en quelques mots les origines du mouvement anti-vaccin en France, puisque vous l'avez étudié pendant votre thèse, et nous parler peut-être en quelques mots toujours de son essor au moment de la pandémie à partir de mars 2020.
3: J'ai du mal à parler de mouvement anti-vaccin pour une bonne et simple raison, c'est que l'idée de mouvement anti-vaccin, elle induit un peu l'idée d'une sorte de continuité, l'idée d'une filiation, que ces acteurs, ils partagent tous des idées communes ou même éventuellement des combats communs et que ces combats, ils ont continué au cours du temps. En fait, on a des oppositions à la vaccination. Ce qui est intéressant, et là je reviens à Edwin Starr, War, What is it good for? C'est pourquoi est-ce que des gens s'opposent à la vaccination de Pasteur? Et en fait, quand on se replonge dans cette époque-là, une des choses qu'on a tendance à faire de façon un peu rapide, c'est à prendre les images les plus caricaturales des choses qui, ah oui, regardez des dessins qui disait Vaxeur est en train d'essayer de nous transformer en vaches, et de dire voilà, bon, en fait, du coup, c'était des gens, ils étaient complètement fous, d'une certaine façon, c'est l'irrationalité des populations, etc. Bon, quand on fait ça, déjà, une partie du temps, on nommait d'autres images qui représentent Pasteur en sein, avec des ailes, avec une espèce de grande seringue, et qui sont pas des images qui, d'une certaine façon, appelle plus à notre rationalité. C'est des images qui appellent aussi à nos émotions, qui appellent à une iconographie religieuse, etc. Mais si on regarde vraiment pourquoi, alors il y a différents livres qui se sont intéressés aux oppositions à la vaccination. Si on prend Pasteur, c'est un moment où l'expérimentation animale, elle augmente une partie des gens qui s'opposent à lui, c'est la ligue anti-vivisection. Et en fait, c'est un moment où dans l'histoire de la biologie, des sciences de la santé, il y a une explosion de l'expérimentation animale. Une partie des problèmes qu'il a Pasteur, c'est des problèmes de voisinage. Du coup, si on prend de cette base-là et ensuite on revient jusqu'au Covid, en fait, on va rater aussi plein d'étapes. Ces gens n'ont pas des relations de filiation, mais aussi en fait finalement l'explosion du fait de parler des anti-vaccins. Si on prend le moment du Covid, on oublie qu'en réalité, entre 2010 et entre le H1N1 et le Covid, on a une montée de la mise à l'agenda des questions d'antivaccinalisme par des acteurs politiques, par des acteurs médiatiques, et qu'en fait, si on regarde les occurrences, par exemple, du mot anti-vaccin dans la presse à cette période-là, en fait, bien avant le Covid, on a une espèce de courbe qui monte, on en parle de plus en plus.
4: Ou peut-être juste, mais dans la même veine, sous un autre angle, c'est vrai que parfois on réduit trop une position à ce que je crois l'énoncé X, alors qu'évidemment ça dépend de qui dit l'énoncé X, et surtout est-ce que cet énoncé il va venir perturber vos systèmes de valeurs et votre mode de vie. Donc par exemple, si vous regardez le degré de confiance envers la science, si vous faites des distinctions selon les domaines scientifiques, il y a des différences significatives entre la confiance que les citoyens peuvent avoir sur des gens qui travaillent sur les OGM ou dans les et puis la confiance qu'ils peuvent avoir pour par exemple en cosmologie. Pourquoi ? Parce que quand un cosmologiste dit quelque chose, ça ne va pas tellement perturber votre système de valeurs ou votre vie quotidienne. Et donc, s'il se trompe, ce n'est pas très grave. Vous lui faites confiance et s'il se trompe, ce n'est pas grave. Ça coûte un peu cher, mais ce n'est pas grave. Par contre, quelqu'un qui travaille sur les OGM, sur les vaccins, etc., ça impacte votre vie quotidienne, votre système de valeurs. Et donc, ce n'est pas seulement que vous ne croyez ou pas à l'énoncé X de ces personnes-là. C'est, ça vous impacte. Et donc ça, il ne faut pas oublier de remettre dans ce contexte-là. Par exemple, il y avait une étude intéressante sur les platistes. Hein, et puis, quand vous creusez un peu, l'étude montrait que ce n'était pas la question de... Il n'y avait pas un engagement si fort de croire que la Terre est plate, mais c'est avant tout appartenir à une communauté qui était le facteur le plus important.
5: Et donc, dans l'extrait qu'on a entendu, quand les personnes se réfèrent à Réaction 19 ou à François Asselineau, comment ça se fait qu'il y a des communautés alternatives qui se forment autour de ces figures-là? Quels sont les systèmes de valeurs qui font... Enfin, ça va se matérialiser là-dessus, sur un rejet de l'institution et de la vaccination, pour préférer ces discours, c'est ce qu'on a appelé les vérités alternatives.
3: Alors, bon, d'une certaine façon, moi, je suis un peu... je trouve ça a fini par devenir quelque chose d'un peu choquant pour moi, toutes les façons dont dans certaines de ces émissions on a un espèce de mépris assez direct pour des catégories qui restent finalement très vagues. Qu'est-ce que c'est les anti-vaccins? Et surtout, qu'est-ce que c'est les anti-vaccins pendant la période Covid? Est-ce que c'est les gens qui s'opposent au vaccin Covid ou est-ce que c'est les gens qui s'opposent à toute vaccination? Mais en fait, l'ensemble de la société, à ce moment-là, se positionne sur les questions de la vaccination, et une partie du temps depuis des positions qui ne sont pas des positions qui sont focalisées sur la vaccination. Il y a, par contre, des acteurs qui sont focalisés sur la vaccination, qui ont leur mot à dire, et par exemple, Réinfo-Covid, ce genre de site se monte comme des structures spécialisées. Bon, en fait, une partie des gens qui s'investissent dedans sont des gens qui viennent de différents milieux, qui ont des investissements politiques éventuellement précédents, etc. Mais il y en a qui se politisent via ce genre de questions. Mais on a d'autres types de structures qui peuvent être spécialisées dans une certaine forme de critique de la vaccination, comme des associations de patients, des associations de gens qui estiment avoir été victimes d'un effet secondaire, des associations, et toute une partie de ces groupes n'ont pas une critique générale de la vaccination. C'est pas des anti-vaccins dans le sens où c'est pas des gens qui critiquent tous les vaccins ou qui critiquent le principe même de la vaccination. Ils ont une critique contextuelle à apporter. Et un des problèmes qu'il y a dans l'usage un peu générique et dans la façon dont, en fait, notamment entre 2010 et entre 2020, on a une mise à l'agenda de la question des anti-vaccins et on utilise de plus en plus ce terme, c'est qu'en fait, il tend à réduire l'ensemble des critiques à cette espèce de catégorie homogène et d'une certaine façon aussi, à limiter le champ de la critique légitime sur ce genre de sujet.
5: Sans réduire les anti-vaccins, sans en faire une catégorie, ce qu'on voit dans les chiffres quand même, c'est que en 2020, selon le baromètre de la confiance politique du CVPOF, la confiance en la science en général baisse de 2 points. Comment on explique ça dans le contexte de la pandémie du coronavirus? Stéphanie Ruffy, vous avez parlé à plusieurs reprises du concept de science urgente. Et donc, est-ce que la science prise dans l'urgence et dans la tourmente va être moins à même d'établir des vérités fiables ou du moins susceptibles d'être perçues comme fiables par les citoyens?
4: Alors c'est vrai qu'en temps de science urgente, c'est-à-dire où l'action politique ne peut pas attendre que se forme tranquillement un consensus dans les laboratoires, ce qui se passe, c'est que, et ce qui s'est passé très clairement pendant la pandémie, c'est qu'on ouvre en quelque sorte, on ouvre les arrières-cuisines de la science, c'est-à-dire qu'on voit la science tâtonner, partir dans des mauvaises directions, se contredire les uns les autres, donc on a vraiment ouvert la porte des arrières-cuisines. Et alors là, quel effet ça a sur la confiance? Là, je ne sais pas répondre à cette question, c'est plutôt du côté de la sociologie qu'on essaie d'analyser les effets de cette ouverture sur les arrières-cuisines de la science en train de se faire. Ce qui me paraît plus important, c'est que quand un chercheuse ou une chercheure prend la parole dans l'espace public, que ce soit sur un plateau télé comme expert ou sur les réseaux sociaux, qu'il positionne bien le degré de certitude de ce qu'il dit. C'est-à-dire qu'on n'a pas besoin de survendre la fiabilité de ce qu'on dit en général. C'est assez contre-productif parce que quand on a révisé ce qu'on a dit, eh bien, si on l'a annoncé en survendant son degré de certitude, c'est pas bon pour la suite. Et on l'a vu pendant la pandémie.
5: Est-ce que Paul, en tant que sociologue, voulait ajouter quelque chose?
3: Je suis d'accord. Et je pense que en fait, on a des moments de grâce je me souviens de Fischer qui à un moment dit de façon très très transparente, on n'est pas en mesure de dire ce qui va se passer pour ce vaccin. Je ne sais pas. Oui. Pour ce qui est de la confiance en la science, j'ai un collègue qui travaille en ce moment qui essaye de faire une revue de littérature un peu parce qu'on manque un petit peu de données sur l'évolution de la confiance dans la science. Une des choses qu'il met en avant, c'est le fait, on en revient un petit peu au point de départ, c'est qu'est-ce qu'on appelle la science en fait? De quoi est-ce qu'on est en train de parler? Et si on parle de la science un petit peu comme idée générale, la confiance dans la science, elle n'a pas spécialement diminué, elle reste assez forte. Ce qui a diminué en réalité, c'est la confiance dans une partie des acteurs intermédiaires, la confiance dans les technologies, la confiance dans des acteurs qui sont les acteurs industriels, l'industrie technologique, les producteurs de vaccins, les producteurs de d'engrais, d'insecticides, etc. Ce qui peut avoir changé, c'est une partie de la confiance dans les politiques scientifiques. Le vaccin et les politiques vaccinales, c'est des choses différentes. Et c'est des choses tellement différentes que toutes les recommandations vaccinales ne sont pas alignées en fonction des pays. Donc voilà, en fait, quand on parle de la confiance dans la science et quand on parle de la confiance des gens dans la science, il y a cette distinction à faire. Et un des points qui est important de ce point de vue-là, c'est qu'en fait, moi, je pense qu'il y a plein de moments où, juste à travers la construction de l'antivaccinalisme comme un stigmate, comme une espèce de figure repoussoir. Alors même que, d'une certaine façon, comme les platistes, les gens qui ont vraiment les discours les plus radicaux, en mode « les vaccins vont nous empoisonner », c'est une extrême minorité. La construction de cette figure comme une figure repoussoir stigmate, elle se fait aussi comme une construction de la figure de l'anti-science. C'est des gens qui ont un problème avec la raison, c'est des gens qui ont un problème avec le progrès, c'est des gens qui ont un problème avec l'objectivité. On fait une liste un petit peu et en fait, ces gens, enfin, une partie du temps, ces gens-là ne sont pas dans une contestation de la science. Ils essayent de se réapproprier des ressources scientifiques. Mais la science est devenue une valeur tellement fondamentale, tellement incontournable, tellement cardinale, qu'ils sont pas dans une... ils essayent pas de faire un bras de fer avec la science. Ce qu'ils essayent de faire, c'est de se l'approprier, ce qui est une opération qui est très différente.
5: Avant de continuer notre discussion sur la place des vérités scientifiques en démocratie, nous allons faire une seconde pause musicale. À tout de suite sur Radio Campus Paris 93.9.

0: Vous venez d'écouter Smoke and Fly de Alpha Steppa, un choix musical de notre productrice Naama Drahi.
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0: Et nous sommes de retour dans Fréquence Recherche, toujours avec Stéphanie Ruffy et Paul Guy Escuré, pour parler des liens entre recherche et vérité. Mais avant de revenir sur le sujet qui nous intéresse, la même question que tout à l'heure, mais cette fois pour toi, Naama. Pourquoi ce choix de musique ?
2: La première réponse, ce serait la même que celle de Paul, c'est que j'adore ce morceau musicalement. Et c'est un morceau que j'ai beaucoup écouté récemment parce que je fais des longues sessions de microscopie pour observer mes cellules. Et je sais pas pourquoi,

0: juste. Pourtant, nous ne sommes pas neutres, nous ne sommes même pas impartiaux. Et il existe des vérités et des justifications qui échappent à la sphère du scientifique et qui échappent même au rationnel. Pour autant, est-ce que la vérité scientifique doit être vue comme une opinion ou comme une vérité individuelle parmi d'autres ? Nous croyons que non, et ce n'est pas non plus la somme de vérités individuelles. La vérité scientifique est un construit collectif qui résulte d'un appareil institutionnel et sociétal, un ensemble de contraintes, d'une méthodologie dont on a déjà parlé en première partie. Au cœur de cette méthodologie, il y a aussi une notion clé que nous n'avons pas encore abordée, qui est celle de l'intégrité des chercheurs. Est-ce que cette intégrité est nécessaire pour que la science éclaire les citoyens et pour que les énoncés scientifiques s'intègrent dans notre démocratie ? C'est de cela que nous allons discuter maintenant. Et en première question, Stéphanie Ruffy, c'est quoi l'intégrité scientifique ?
1: L'intégrité scientifique, ça renvoie à des bonnes pratiques pour mener une enquête scientifique. Et ces bonnes pratiques, c'est ce qui garantit la fiabilité du résultat. Et donc, l'intégrité scientifique, c'est une condition même d'existence de la science. C'est-à-dire qu'une science sans intégrité, pas de science, ça s'arrête. Hein. Si vous faites, si vous, par exemple, fabriquez des données au lieu de faire une expérience, eh bien, ce que vous produisez cesse d'être de la science. Mm. Donc, sans intégrité, pas de science, tout simplement.
0: Et de 2021 à 2025, vous avez donc dirigé l'Office français de l'intégrité scientifique. Et quel est le rôle de cette institution ?
1: C'est une institution qui a une mission, alors très générale dans son énoncé, qui est de promouvoir les politiques d'intégrité scientifique en France. Plus concrètement, on avait des missions d'articulation entre, par exemple, une partie législative, ce que fait le législateur, ce que font les chefs d'établissement, ce que font les gens sur le terrain. Par exemple, en France, une avancée législative a été l'obligation faite pour tous les établissements, le CNRS, les universités, les organismes de recherche comme le CNRS, de nommer de ce qu'on appelle des référents à l'intégrité scientifique. Et donc, l'Office a, par exemple, des missions d'accompagnement des référents à l'intégrité scientifique sur le terrain.
0: Et Paul-Guy Escuré, dans le champ de la sociologie, comment vous pratiquez au quotidien cette démarche intègre ? Est-ce que vous diriez que l'intégrité scientifique, par exemple, c'est la même chose que la neutralité axiologique, ou est-ce que c'est autre chose ?
2: L'intégrité scientifique, comment est-ce qu'elle s'incarne ? Alors déjà, c'est encore une fois aussi un objet, genre comment est-ce qu'on maintient cette intégrité scientifique et comment est-ce qu'elle se négocie, ça reste un objet que dont on étudie. Comment est-ce qu'on la pratique ? Moi, là, pour donner l'exemple au sein de l'Institut Pasteur, nos protocoles de recherche, on les soumet à un institut, on les soumet à un comité éthique, qui garantit d'une certaine façon, avec lesquels on dresse une forme de contrat qui garantit qu'on va bien traiter les gens avec qui on va faire des entretiens, qui va garantir qu'on va bien conserver les données qui sont issues de notre recherche, qu'on va les maintenir dans des espaces qui sont sécurisés. Donc il y a beaucoup cette dimension éthique, nous, de responsabilité vis-à-vis des, d'une certaine façon, on peut pas faire de mal à des atomes, on peut faire du mal à des gens. Donc notre objet à nous, il peut souffrir et on a une responsabilité éthique vis-à-vis de cet objet. Et en fait, à travers toute la négociation avec un comité éthique, on assure aussi d'une certaine façon que nos résultats, ils soient réplicables, ils soient vérifiables, ils soient, tout ça fait partie du contrat.
1: Peut-être je peux juste ajouter que c'est important de faire un contraste entre éthique et intégrité, parce que les responsabilités éthiques, les normes, elles sont pas de même nature. C'est-à-dire que qu'est-ce qu'on peut faire à des animaux ou à des êtres humains en recherche, c'est quelque chose qui renvoie à des systèmes de valeurs qui ne sont pas déterminés seulement par la communauté scientifique. Et d'ailleurs, l'histoire de l'expérimentation animale montre bien que les normes éthiques ont évolué au cours du temps. L'intégrité scientifique, c'est un peu différent, parce que c'est aussi plus découplé de la fiabilité. Vous pouvez maltraiter un animal, mais votre résultat, il peut être très fiable. Alors que la question de l'intégrité, ce sont des normes qui sont plus internes aux communautés scientifiques et qui garantissent la fiabilité du résultat. Et pour le coup, elles sont vraiment générées par les communautés scientifiques elles-mêmes. Si on prend par exemple des normes en matière de statistiques ou de tests statistiques, c'est quelque chose qui va avant tout être déterminé par les communautés scientifiques elles-mêmes.

0: Contrairement aux normes éthiques qui, à juste titre, d'autres composantes de la société ont leur mot à dire sur la façon de procéder, est-ce que c'est acceptable ou pas.
1: Ce qui est intéressant, c'est que du coup, moi, dans mon expérience, en fait, le comité éthique remplit cette espèce de double guichet. Parce que la façon dont on traite nos données, il y a une question de responsabilité vis-à-vis des gens, et puis il y a une question de responsabilité vis-à-vis de comment notre recherche, comment nos données sont conservées, comment est-ce qu'elles sont archivées, comment est-ce qu'on garantit d'une certaine façon le fait que la façon dont on procède, qu'on a bien fait de la façon dont on a procédé, quoi.
2: Avec cette définition de l'intégrité, on peut donc dire que l'intégrité est la condition pour établir une vérité scientifique au sein de la communauté scientifique.
0: Oui, c'est-à-dire que ça renvoie encore une fois aux bonnes pratiques qui permettent de prétendre à la fiabilité des résultats. Et peut-être la façon la plus simple, c'est de parler des manquements à l'intégrité scientifique. Quand on fait des choses qui ne sont pas conformes aux normes. Donc, par exemple, si, encore une fois, vous fabriquez des données, bon là, évidemment, c'est un manquement manifeste à l'intégrité scientifique. Il y a des manquements qui sont aussi importants parce qu'ils remettent en question les processus sociaux de fonctionnement des comités scientifiques. Par exemple, les manquements les plus répandus dans les comités scientifiques, c'est ce qu'on appelle des problèmes d'autorat. C'est-à-dire que vous ne donnez pas à tous les chercheurs qui ont participé à la recherche la reconnaissance de leur contribution. Alors, en quoi ça impacte peut-être pas directement la fiabilité, mais ça l'impacte indirectement. Pourquoi ? Parce que le fonctionnement des communautés repose sur une confiance entre pairs, sur la reconnaissance. Donc, si vous perturbez ce fonctionnement des communautés scientifiques, in fine, vous perturbez les relations de confiance et donc aussi, secondairement ou indirectement, la fiabilité.
1: En principe, moi je suis tout à fait d'accord avec vous, une des conditions pour que la communauté scientifique fonctionne bien et pour que pour que notre profession puisse s'exercer dans les meilleures conditions, il faut qu'il y ait cette espèce de capacité d'autorégulation, donc en fait d'autonomie. C'est-à-dire qu'il faut effectivement que les règles elles soient fixées par les scientifiques, pour les scientifiques. Et une des questions que ça pose, c'est en fait, est-ce que cette autonomie, elle est acquise par un processus historique qui nous a permis d'en arriver là où on est ? Ou est-ce que, comme je l'ai un peu déjà spoilé au début, est-ce qu'elle est en permanence renégociée ? Et donc, pour moi, une des questions qui est intéressante aujourd'hui, c'est est-ce que ces conditions d'autonomie, elles ont évolué ? Est-ce qu'il y a d'autres acteurs que les chercheurs qui sont amenés à influencer, peser sur la façon dont on mène nos recherches, sur la façon dont se mène la discussion politique. C'est pas une question, j'ai pas une réponse à vous fournir tout de suite, mais d'une certaine façon, on a plein de moments où cette question, elle émerge. Qu'est-ce qui se passe quand un ministre intervient pour faire annuler un colloque au Collège de France ? C'est une question, enfin, en tout cas, genre, je pense que c'est une question qui amène, qui pose question sur l'autonomie de la communauté scientifique. D'une communauté scientifique, on pourrait dire, ou des communautés scientifiques. Mais il y a plein d'autres questions. Qu'est-ce qui se passe quand on a des dispositifs incitatifs à partir vers des start-up à essayer de valoriser les technologies qui émanent de la recherche ? On produit des rapprochements à certains moments avec des acteurs industriels. Ces acteurs industriels, ils peuvent exercer des pressions. Tout l'intérêt de l'intégrité scientifique, c'est d'essayer de limiter ces pressions. Mais ces pressions, néanmoins, elles existent et c'est un rapport de force permanent entre une somme d'acteurs. Et moi, je pense que c'est très important aujourd'hui de discuter de quelles sont les conditions d'autonomie. Et ces conditions d'autonomie, c'est aussi des conditions de ressources. C'est-à-dire qu'en fait, il faut que la recherche, elle soit financée pour ne pas être dans une situation de vulnérabilité où elle soit du mauvais côté en termes de rapport de force.
0: Alors, c'était très riche, donc peut-être. La question de l'autonomie, oui, il faut vraiment la déployer sur différents registres. Parce que il y a la question de l'autonomie dans la conduite de l'enquête scientifique. Et là, pour le coup, on arrêterait de faire de la science si on ouvrait la porte à des influences. On a parlé l'autre fois des préférences individuelles des chercheurs, mais évidemment, toute autre influence de valeur qui viendrait influer directement le résultat d'une enquête scientifique. Là, je pense que c'est complètement consensuel de dire que ce n'est pas souhaitable et il faut rien lâcher sur cette forme d'indépendance. Après, la science ne se fait pas sur la planète Mars, donc elle est évidemment dépendante des autres composantes de la société, et comment pourrait-il en être autrement, surtout dans une démocratie, on ne peut que s'en réjouir, que ce ne soit pas une autonomie totale. Donc par exemple, très concrètement, un registre où on peut en discuter, c'est sur la façon dont on fixe les priorités de la recherche. Et donc, est-ce qu'il est légitime ou pas dans une démocratie que d'autres composantes de la société aient leur mot à dire sur les priorités de la recherche, ou est-ce que ce sont les chercheurs et les chercheuses eux-mêmes qui doivent les fixer ? Donc là, on arrive sur le rapport entre science et démocratie. Et donc, on vit dans des économies de marché, hein, donc, où il y a des acteurs privés, et les acteurs privés interagissent avec la recherche publique. Toute la question, c'est encore... Donc là, il y a effectivement une autonomie qui est limitée dans le registre des priorités de la recherche, mais qui doit rester totale, l'indépendance, dans le contenu, le résultat des enquêtes scientifiques. Donc il faut vraiment distinguer ces deux niveaux-là. Et on peut revendiquer l'indépendance tout en acceptant que dans une démocratie, il y a une dépendance des priorités de la recherche.
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4: Soyez les bienvenus si vous nous rejoignez. Lors de la Coupe du Monde de football 2026, qui se déroule en partie aux États-Unis, l'arbitre somalien Omar Hartan a été interdit d'entrer sur le territoire américain. Une affaire qui a lieu alors que Washington a durci sa politique d'immigration depuis l'arrivée de Donald Trump à la Maison-Blanche. À la une également, ce mercredi, le pape Léon XIV va célébrer une messe très attendue. Il va bénir la tour de Jésus-Christ de la Sagrada Familia à Barcelone, qui vient d'être achevée. Et c'est la plus haute tour d'une église au monde. Et puis, pourquoi pas une femme à la tête de l'ONU? C'est ce qu'espère une organisation d'anciennes diplomates, alors que 3 femmes sont candidates au poste. Nous sommes donc à la veille du début de la Coupe du Monde de football 2026. La compétition a lieu en grande partie aux États-Unis, pays où la politique sur l'immigration est de plus en plus dure, et elle a eu un premier effet sur un des participants prévus. L'arbitre somalien Omar Hartan a été interdit d'entrer sur le territoire américain. Il a dû rentrer dans son pays, Christophe Diremzian.
6: Oui, ce qu'il a fait ce matin en étant accueilli à l'aéroport de Mogadiscio par une centaine de personnes en signe de soutien à un homme confronté à une décision sans justification claire. Les autorités américaines parlent simplement de problèmes liés à la vérification de ses antécédents. Il serait question de liens avec des personnes soupçonnées d'appartenir à des organisations terroristes, mais aucune autre précision n'a été apportée. Omar Hartan, sacré meilleur arbitre africain en 2025, était arrivé à Miami samedi muni d'un visa, mais la Somalie est sur une liste noire de 19 pays dont les citoyens ne peuvent plus voyager aux États-Unis depuis le 1er janvier. L'arbitre disposait pourtant de documents diplomatiques pour contourner ce problème, mais ça n'a pas suffi. La FIFA n'a fait que confirmer son impuissance à débloquer cette situation très mal vécue en Somalie et en Afrique en général. Cette affaire illustre d'ailleurs une fois de plus les grosses difficultés pour les Africains, qu'ils soient accompagnants d'équipes, supporters ou journalistes, à suivre ce mondial sur place, entre tracasseries administratives et très fortes sommes d'argent demandées en caution pour les visas.
4: Merci Christophe Diremzian. Et on écoute à présent l'ancien international camerounais Joseph-Antoine Bell, consultant régulier pour RFI. Il pointe l'absence de réaction de la FIFA, la fédération internationale chargée d'organiser la Coupe du Monde, dans cette affaire.
7: Je pense que la FIFA, qui n'est pas un homme, la FIFA c'est l'ensemble des fédérations. Donc la FIFA se dédouane très lâchement en abandonnant cet arbitre. Dans le foot, on a toujours parlé de la famille du foot, et là, on voit que la famille du foot n'existe pas du tout. La famille du foot s'était trompée, il faut le dire, quand elle a accordé l'organisation aux États-Unis. C'était déjà le même président qui bâtissait ce moment-là un mur entre les États-Unis et le Mexique, et le foot n'aurait jamais dû cautionner une telle attitude.
4: Joseph-Antoine Bell, ancien international camerounais, consultant régulier sur RFI, RFI qui couvre bien sûr la Coupe du Monde de football aux États-Unis, au Mexique et au

0: Canada, dont le coup d'envoi sera lancé ce jeudi. Et à la veille du début de la compétition, les minces espoirs de paix sont à nouveau envolés au Moyen-Orient, avec des nouveaux échanges de tirs entre l'Iran et les États-Unis la nuit dernière. Malgré ses promesses d'un accord imminent, c'est-à-dire d'un moment à l'autre, Donald Trump juge ce mercredi que Téhéran met trop de temps à négocier et va, je cite, en payer le prix. Il affirme que les États-Unis vont attaquer l'Iran. Sur la scène internationale, les appels au calme se multiplient. Le chef de l'ONU met en garde contre le risque d'un retour d'une guerre totale. Et des frappes israéliennes également ce mercredi ont à nouveau visé le sud du Liban. Elles ont fait au moins 12 nouvelles victimes. Israël accusé de nettoyage ethnique par l'ONG Amnesty International. Le nettoyage ethnique, c'est une politique qui cherche à expulser des groupes ethniques par la violence ou par le déplacement forcé. Et selon Amnesty International, Israël applique cette politique contre les Bédouins de Cisjordanie occupée. L'ONG appelle aussi la communauté internationale à réagir contre l'annexion, c'est-à-dire le rattachement à Israël de ce territoire palestinien. C'est le temps fort du déplacement du pape en Espagne. Léon XIV célébrera ce mercredi soir une messe très attendue à la Sagrada Familia, où il bénira la tour de Jésus-Christ, haute de 172 mètres et demi, un record qui fait de la célèbre basilique l'église la plus haute du monde. Cette messe a lieu en même temps que le centenaire de la mort de son célèbre architecte, Antoni Gaudi, décédé le 10 juin 1926, Élise Gazangel.
1: Antoni Gaudi avait 31 ans lorsqu'il a été chargé de construire la Sagrada Familia. Et c'est au même âge que Jordi Faoli, architecte directeur actuel du monument, a commencé à y travailler.
2: J'ai la satisfaction de savoir que quand je suis arrivé, il n'y avait que ces trois colonnes construites. Alors on peut dire que j'ai tout vu se construire grâce à Dieu, tout cet intérieur, la sacristie, les tours centrales maintenant. Et là on va commencer la façade de la gloire.
1: À l'intérieur de la basilique, le sexagénaire déambule toujours les yeux levés, comme pour admirer son œuvre, même s'il réfute en être l'auteur.
2: Nous nous sentons, et moi particulièrement, des collaborateurs de Gaudi, même s'il n'est plus là, parce que l'on construit son projet en suivant toutes ses indications.
1: Même s'il a consacré sa vie à la Sagrada Familia, Faoli n'espère pas apporter son nom au monument.
2: D'abord, il y a eu d'autres architectes ici. Et ensuite, je pense qu'on doit obtenir que d'ici 150 ou 100 ou 50 ans, les gens ne se souviennent que et surtout de Gaudi. Mon seul objectif est celui-là.
1: Malgré cette humilité, Faoli sera aux côtés du pape ce 10 juin pour inaugurer la dernière tour centrale de la Sagrada Familia. Élise Gazangel, Barcelone, RFI.
0: Écoles fermées, bus et trains à l'arrêt ou encore renforcement de la police. Belfast craint de nouvelles violences ce mercredi après des émeutes anti-immigrés qui ont secoué la capitale d'Irlande du Nord la veille. Elles ont été déclenchées après l'attaque au couteau d'un homme par un réfugié soudanais. Mardi soir, plusieurs personnes ont mis le feu à des bus et des voitures, mais aussi à des maisons, en prenant pour cible des lieux où vivent des personnes d'origine étrangère. Le Premier ministre britannique a dénoncé des violences, je cite, « choquantes et inacceptables », tout comme l'ONU. L'ONU qui doit choisir son prochain patron, ou peut-être sa prochaine patronne. En tout cas, c'est ce que souhaite Global Women Leaders. Cette organisation d'anciennes diplomates milite pour que le prochain chef des Nations Unies soit une femme. Antonio Guterres quitte en effet son poste à la fin de l'année et 5 candidats se sont déclarés, dont 3 femmes. L'ancienne présidente du Chili, Michelle Bachelet, l'ex-secrétaire de l'Agence des Nations Unies pour le commerce et le développement, la costaricaine Rebecca Greenspan, et l'ancienne ministre des Affaires étrangères de l'Équateur, Maria Fernanda Espinosa. Toutes les trois étaient présentes ce mardi à Genève pour un débat inédit, correspondant sur place de Jérémy Lanche.
3: Ni pic ni tacle, un débat entre diplomates se fait toujours à fleuret moucheté et celui d'hier n'a pas dérogé à la règle. Sur le fond, peu de choses différencient les trois candidates. Elles se rejoignent en revanche toutes sur un point, le sentiment qu'une femme doit succéder à Antonio Guterres, comme l'a rappelé Maria Fernanda Espinosa.
4: Bien sûr, une femme, il serait temps, non, après 80 ans d'existence de l'ONU, mais pas n'importe quelle femme, la meilleure femme possible.
3: Choisir une personne pour son genre n'a pas beaucoup de sens, convient Susanna Malouf. Mallorca, ancienne diplomate et ancienne candidate elle-même. Il n'empêche, en 2026, dit-elle, une femme ferait peut-être mieux le job.
5: Le monde est dans un tel état qu'il faut quelqu'un qui puisse créer des ponts, trouver des solutions alternatives, quelqu'un qui écoute, qui soit obsédé par la recherche de solutions concrètes. Un homme peut très bien avoir ses qualités, mais nous estimons que ce sont surtout les femmes qui ont ces caractéristiques. Et c'est ce dont nous avons besoin maintenant.
3: Si les trois candidates viennent d'Amérique latine, ce n'est pas un hasard. La logique interne à l'ONU voudrait que son prochain patron soit de cette région. Patron ou patronne, donc. Mais plus que le sentiment d'adhésion, les candidats devront surtout susciter une absence de rejet de la part du Conseil de sécurité, puisque c'est lui qui décidera du nom du prochain secrétaire général. Jérémy Lanche, Genève, RFI.
0: Et en bref, des scientifiques chinois ont découvert dans l'océan Indien le plus grand cimetière de baleines au monde. Selon une étude publiée mercredi dans la revue Nature, il abrite tout un écosystème, c'est-à-dire un ensemble formé par une communauté d'êtres vivants, animaux et végétaux, qui interagissent entre eux. D'après l'auteur de l'étude, les chercheurs ont été stupéfaits lorsqu'ils ont pris la mesure de leur découverte. C'est la fin de cette édition. Tout de suite, vous retrouvez Olivier Pron pour Radio Foot International.
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0: Radio Campus Tour avec ce fond de funk là, je sais pas ce que c'était, mais c'était le son qu'on vient de lancer, Seb. 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